0: à aujourd'hui, vu que aujourd'hui encore, on continue à nous restituer des livres spoliés.
1: Et pourtant, vous l'avez rappelé, votre famille juive alsacienne avait fait le choix de la France dès 1870. Alain Becker, si Marc Bloch est le fils de son père, grand intellectuel, il est aussi le fils de son temps. À quelle génération appartient-il ?
2: On retrouve Marc Bloch au début du XXe siècle, au moment où il rentre à l'école normale supérieure, puisque c'est aussi le moment où Dreyfus est innocenté. Et ça, c'est la justice de la République et c'est la vérité de la République. Et ça, c'est deux mots qui sont très importants pour Marc Bloch.
1: Et par ailleurs, c'est un enfant de 14, c'est encore un jeune homme. Si Marc Bloch est le fils de son père, il est aussi le fils de son temps. Comment pourriez-vous définir la génération à laquelle il appartient ?
2: La génération de Dreyfus, c'est la génération qui a cherché la vérité et qui a cherché la justice. Et en fait, au moment où Marc Bloch rentre à l'école normale supérieure, c'est aussi le moment où Dreyfus est enfin innocenté. Enfin, en réalité, il est gracié. Donc, on peut toujours penser ce qu'on veut. Mais évidemment, pour quelqu'un comme Marc Bloch, la République l'a remporté. Et la République, c'est la justice et la vérité. Et je dirais que d'une certaine façon, en 1914, eh bien, c'est la même chose qui est en jeu. Il dit fort justement dans ses mémoires qu'il écrit dès 1915, dans ses souvenirs de guerre, puisqu'il tombe extrêmement malade, donc il est retiré du feu, mais il connaît déjà ce qu'est le front. Et il dit, nous n'étions pas enthousiastes, nous étions résolus ce qui est mieux. Et la résolution, c'est bien cela. La résolution, c'est de faire cette guerre. On sait bien qu'elle sera terrible. Et dès qu'on est dans cette guerre, on voit qu'elle est encore bien plus terrible que ce qu'on avait anticipé. Mais on est agressé. Les siens sont là. Et on ne peut faire qu'une chose, se battre pour que le territoire soit libéré. Parce qu'il faut bien voir que pour les Français en 1914, ils sont immédiatement occupés dans tout le Nord. Et pour Marc Bloch, l'Alsacien, eh bien, il y a l'idée qu'il faut reprendre tout le territoire, y compris celui qui a été amputé en 1870.
1: Marc Bloch appartient à sa génération, celle de Dreyfus, celle de 14, nous dites-vous, Annette Becker, il est patriote. Et si l'amour qu'il porte à sa famille passe après son sens de l'honneur et du sacrifice, comme vous l'avez rappelé lors de votre performance au rendez-vous de l'histoire de Blois avec la comédienne Anne Alvaro, pour les écrits de guerre de Marc Bloch que l'on écoute.
3: J'ai eu l'honneur de prendre part aux 5 premiers mois de la campagne de 1914-1915. Je suis maintenant à Paris en congé de convalescence, me remettant peu à peu d'une grave fièvre typhoïde qui, le 5 janvier dernier, me força à quitter le front. J'ai des loisirs. Je les emploierai à fixer mes souvenirs avant que le temps n'efface leurs couleurs aujourd'hui si fraîches et si vives. Il est probable que tant que je vivrai, à moins que je ne finisse mes jours dans l'imbécilité, je n'oublierai jamais le 10 septembre 1914. J'avais à ma gauche un mineur du Pas-de-Calais. J'ai un brave garçon, intelligent et calme, que je savais d'un dévouement à toute épreuve. J'avais pour lui une solide affection qu'il me rendait bien. Chacun de nous était blotti dans son coin, le sac, la musette, le bidon, disposés autour de la tête comme autant de boucliers. Nous restâmes ainsi assez longtemps, il me semble, pendant que les bombes pleuvaient autour de nous, sans atteindre personne. Puis l'une d'elles éclata avec fracas sur le parapet, à 3 mètres environ à ma gauche. Et j'entendis gémir et je sentis son corps peser sur mon épaule. Je ne pouvais pas me retourner sans m'exposer beaucoup. Quelques minutes après, il était mort. Son pauvre corps, transpercé par un éclat qui, volant vers moi, s'arrêta dans sa chair, m'avait sans doute sauvé la vie. Enfin, le bombardement cessa. Je me levai vivement et commandai au feu. Je craignais une attaque qui ne vint pas. Pour la première fois, mes bras se tendirent pour soutenir le poids formidable que pèse la chair humaine lorsque la vie l'a abandonnée.

0: pour la première fois aussi dans cette campagne, mon cœur était en deuil d'un véritable ami.
1: Il faut lire Marc Bloch. C'est ce que vous nous proposez, Annette Becker, à travers ces lectures, pour nous sensibiliser à ce qu'on appelle l'histoire du temps présent, inventée par Marc Bloch, dès ses souvenirs de guerre, écrit en 1915. Mais qu'est-ce que c'est que cette méthode inventée par Marc Bloch, Annette Becker?
2: Ce qu'il invente avec l'histoire du temps présent, en fait, lui, il l'appelle pas vraiment comme cela, mais c'est ce que ça veut dire, c'est que du moment que l'on vit un événement, eh bien, on peut en témoigner et on peut recouper les témoignages des autres. Et donc, finalement, ce qu'il fait pour le temps présent, ben, c'est ce qu'il avait appris à faire pour l'histoire médiévale, par exemple. Et c'est ça, sa force. C'est de dire, ce que l'on vit, c'est aussi quelque chose sur quoi on doit réfléchir, que l'on doit recouper. Et il donne ses souvenirs. Et il dit bien que c'est parce que sa mémoire est fraîche, mais il va y ajouter aussi d'autres souvenirs. Et puis surtout, il va y ajouter quelque chose à quoi il tenait beaucoup, les photographies.
1: Mathis Bloch, est-ce que c'est comme ça, un siècle plus tard, qu'on apprend à devenir historien à l'université?
3: Ah oui, bah évidemment, le fait de croiser les sources, de croiser les témoignages plutôt. Marc Bloch n'aimait pas tellement le terme de source. C'est quelque chose qu'on nous apprend, mon directeur de thèse, même. C'est sûrement la première chose qu'il m'a dit. D'ailleurs, à l'époque, j'étais presque un peu vexé de qu'il me... Je pense que je le savais déjà. Mais oui, c'est quelque chose qui, en fait, qui date même d'avant Marc Bloch. C'est tout l'apport de l'école méthodique, ce qu'on appelait ces historiens du début de la Troisième République, qui ont beaucoup porté la critique du document, la critique du témoignage. Marc Bloch s'est fait très bon élève de ces historiens. Le vrai apport pour Marc Bloch aussi, c'est l'ouverture aux sciences sociales, notamment la sociologie d'Émile Durkheim, et qui va véritablement l'inspirer et irriguer tous ses travaux jusqu'à aujourd'hui d'ailleurs.
1: Marc Bloch fait de sa vie un laboratoire pour les sciences sociales. Il avait énoncé sa méthode critique dès juillet 14 à ses élèves. À Amiens, il est alors un jeune prof de 28 ans.
0: Mes chers amis, comme vous le savez, je suis professeur d'histoire. Le passé forme la matière de mon enseignement. Je vous raconte des batailles auxquelles je n'ai pas assisté. Je vous décris des monuments disparus bien avant ma naissance. Je vous parle d'hommes que je n'ai jamais vus. Et mon cas est celui de tous les historiens. Nous sommes des juges d'instruction, chargés d'une vaste enquête sur le passé. Comme nos confrères du palais de justice, nous recueillons des témoignages à l'aide desquels nous cherchons à reconstruire la réalité. Mais ces témoignages, suffit-il de les réunir et puis de les coudre bout à bout? Non, certes. La tâche du juge d'instruction ne se confond pas avec celle de son greffier. Les témoins ne sont pas tous sincères, ni leur mémoire toujours fidèle, si bien qu'on ne saurait accepter leur déposition sans contrôle. Comment font-on les historiens? L'art de discerner dans les récits le vrai, le faux et le vraisemblable s'appelle la critique historique.
1: L'art de la critique historique, selon Marc Bloch, en partant du temps présent pour mieux appréhender le passé, mais avec humanité, comme dans les fausses nouvelles de la guerre en 1921.
0: Réflexion d'un historien sur les fausses nouvelles de la guerre. Une fausse nouvelle naît toujours de représentations collectives qui préexistent à sa naissance. Elle n'est fortuite qu'en apparence, ou plus précisément, tout ce qu'il y a de fortuit en elle, c'est l'incident initial, absolument quelconque, qui déclenche le travail des imaginations. Si j'ose me servir d'un terme auquel les sociologues ont donné une valeur à mon gré trop métaphysique, mais qui est commode, et après tout riche de sens, la fausse nouvelle est le miroir où la conscience collective contemple ses propres traits. On ne dira jamais à quel point l'émotion et la fatigue détruisent le sens critique. Je me souviens que lorsque, dans les derniers jours de la retraite, en 1914, avant la bataille de la Marne, un de mes chefs m'annonça que les Russes bombardaient Berlin, je n'eus pas le courage de repousser cette image séduisante. J'en sentais vaguement l'absurdité. Et je l'eus certainement rejetée, si j'avais été capable de réfléchir sur elle. Mais elle était trop agréable pour qu'un esprit déprimé, dans un corps lassé, eut la force de ne l'accepter point.
1: La voix de la comédienne Anne Alvaro, extrait choisi de la performance donnée au Rendez-vous de l'Histoire 2025. Avec vous, Annette Becker, historienne, qui avait beaucoup travaillé sur les archives de Marc Bloch, lettres, articles et bien sûr livres. Alors c'est passionnant de se rendre compte combien Marc Bloch travaille finalement au siècle dernier, mais on l'écoute comme une adresse à nous. Aujourd'hui, quand on parle des fake news, quand on parle de la guerre, et Dieu sait que la guerre est de retour, quand on parle de propagande, particulièrement en temps de guerre, Annette Becker.
2: Ce que je trouve extraordinaire en réécoutant ces textes, si bien lus par Anne Alvaro, c'est l'incroyable cohérence de Marc Bloch. Depuis qu'il est tout jeune, quand même. C'est un jeune prof. Moi, j'ai été une jeune prof, une jeune agrégée comme lui. Il me semble pas que j'avais cette maturité. Et pourtant, j'avais un certain nombre d'historiens, dont lui, que lui n'avait pas à disposition. Et je dirais un exemple de cette cohérence, c'est quand il écrit ce qui deviendra l'étrange défaite, une fois publié après sa mort, c'est qu'il parle de la même façon, il dit que c'est un procès-verbal de l'an 40. Et donc cette idée de l'historien qui travaille non pas comme un procureur, mais comme un juge, c'est-à-dire qui essaye de rassembler le maximum de documentation.
1: De preuves.
2: Même chose, je dirais, dans son intérêt pour la corporalité. Il dit dans l'extrait qui a été lu, mon corps non plus n'en pouvait plus. Et donc, et là, on voit l'influence de la médecine. Et l'on peut dire que médecin qui était son frère, qu'il admirait énormément. Et on peut parler des symptômes. Et puis enfin, pour clore la trilogie, on peut parler aussi de policiers, mais de policiers limiers. Et d'ailleurs, il adorait les romans policiers, ce n'est pas le hasard, qui cherchent des indices. Et on a, je dirais, les trois façons qui sont déjà, même pas en germe, qui sont déjà là en 1914. Je dirais qu'elles sont même là avant, parce qu'on a des notes de lui où il commence à parler de ces choses-là. Et qu'on retrouve tout au long de sa vie.
1: Mathis Bloch, ce travail de votre arrière-grand-père sur les fake news, comme on dit aujourd'hui, sur les fausses nouvelles, ça donne une dimension hyper actuelle à sa panthéonisation. Et vous avez pu le constater à Berlin, au centre, Marc Bloch, puisque vous avez participé en tant que juré au concours franco-allemand des lycéens organisé par le directeur du centre, Fabien Teofilakis. Qu'est-ce qui vous a frappé dans les questions que se posent aujourd'hui les jeunes Français, les jeunes Allemands, sur Marc Bloch?
3: Oui, c'était un concours assez extraordinaire, puisque c'était 29 projets en tout, fait par des binômes franco-allemands pour la plupart d'ailleurs, autour des travaux de Marc Bloch. Et c'est certain que ce qui est ressorti de ce concours, c'est que le thème des fausses nouvelles est sûrement celui qui a le plus intéressé les lycéens. Et dans cette manière de penser l'histoire franco-allemande, on retrouve un peu avec ce concours toute la dimension européenne de Marc Bloch. Voilà, Marc Bloch, grand patriote français, destin français, mais aussi un Européen convaincu. Donc c'est quelque chose quand même avec ce concours franco-allemand d'extrêmement fort, parce que on rappelle finalement la dimension internationale de Marc Bloch.
1: Notre correspondant à Berlin, Pascal Thibault, a couvert pour nous les résultats du concours franco-allemand Marc Bloch des lycéens.
4: Le projet donc, qui a remporté le concours franco-allemand des lycéens dans la catégorie binôme est le projet 1, Marc Bloch-Strasse, qui a été porté par...
5: Les jeunes très engagés se sont lancés dans un projet ambitieux, obtenir que la rue où se trouve leur lycée à Hambourg soit rebaptisée pour porter un jour le nom de Marc Bloch. L'équipe en lice a lancé une campagne sur les réseaux sociaux, fait du porte-à-porte dans le voisinage et discuté à la mairie de Hambourg avec des élus. il n'est pas sûr que la rue du général von Waldersee, au passé discuté, porte un jour le nom de Marc Bloch. Le militaire prussien avait dirigé les forces allemandes envoyées en Chine pour réprimer la révolte des boxers à la fin du 19e siècle. Plusieurs centaines de personnes, dont des femmes et des enfants, furent tuées. Le militaire fut fait citoyen d'honneur de Hambourg avant sa mort, distinction qui ne lui a pas été retirée jusqu'à aujourd'hui. Une rue dans un quartier chic de la ville porte son nom.
6: C'était un homme militaire. Sous son commandement, il y a plein de gens en Chine qui ont été massacrés. Mais on a voulu rouvrir ce débat avec la nouvelle proposition de Marc Bloch. Le principe, c'est que ça soit un historien français parce que justement, on voulait symboliser l'amitié franco-allemande. C'est vraiment un personnage exemplaire qui pourrait vraiment beaucoup influencer aussi l'école, etc. Marc Bloch, il symbolise d'un côté le courage, de l'autre côté les idées innovatives pour les systèmes scolaires. Et cette vue sur l'histoire aussi nouvelle pour l'époque, mais aussi d'inspiration pour aujourd'hui. Donc c'est vraiment, représente tellement de principes tellement modernes et exceptionnels.
7: Lorsque Waldersee arriva, en tant que commandant en chef des troupes, la résistance chinoise était déjà détruite. Le pays était considéré comme pacifié. Et pourtant, la vengeance fut telle. Sous son commandement, 17 000 soldats menèrent des expéditions punitives et brutales lors desquelles les civils furent maltraités, violés et torturés.
5: Remplacer un général allemand pour la répression commise en Chine fait débat par un démocrate anti-nazi constituerait un symbole fort. Cette thématique du passé, surtout pour les participants allemands, est souvent revenue dans les contributions présentées. L'actualité de Marc Bloch dans une Europe où l'extrême droite a le vent en poupe, y compris dans les deux pays participant au concours, l'Allemagne et la France, cela a été thématisé par plusieurs projets.
8: En tant qu'élève franco-allemand, ce thème nous concerne particulièrement. Nos deux pays partagent une histoire marquée par la guerre et le nationalisme. Pour nous, il est donc important de défendre les valeurs démocratiques et de faire attention à la manière dont l'histoire est manipulée. Dans notre vidéo, nous avons voulu montrer que certaines personnes utilisent des citations de Marc Bloch hors de leur contexte pour faire croire qu'ils partageaient leurs idées. Pourtant, Marc Bloch était résistant et combattait le nationalisme. Nous pensons qu'il est important de respecter sa mémoire et de ne pas utiliser son image pour des idées qu'il ne défendait pas lui-même.
9: Mesdames, messieurs, bonsoir. Bienvenue au journal de 20h. À la une de ce soir, Marc Bloch, figure incontournable de la résistance française, entre au Panthéon.
5: Les différents projets en lice ont souvent utilisé des moyens innovants pour faire passer leur message, non seulement avec du slam, mais aussi avec un faux JT de TF1, des vidéos ou encore des BD.
10: Alors tout au début de notre BD, le display de Marc Bloch reçoit les nouvelles de l'Inter, où il apprend donc qu'il va être panthéonisé. Et du coup, il devient curieux et ensuite, il descend sur Terre en tant que fantôme pour apprendre plus sur sa panthéonisation. Et il apprend aussi qu'il y a plusieurs résistants qui ont été panthéonisés. Et du coup, il se pose la question de quelle manière on se rappelle de lui et s'il est panthéonisé en tant que résistant ou si on voit aussi les autres aspects.
11: Je dirais pour moi, ce serait important de valoriser la complexité de Marc Bloch. Donc, pas seulement de le montrer comme résistant, mais également comme historien, notamment comme médiéviste, quelqu'un qui a révolutionné la pensée et la méthode historique. Et donc, je dirais, c'est important de ne pas négliger ces faits-là. Et donc, je dirais, Macron a une grande tâche devant lui.
5: L'actualité de Marc Bloch, cette mission faisait partie du cahier des charges auquel les lycéens devaient répondre. Ça n'est donc pas un hasard si plusieurs projets évoquaient l'intelligence artificielle ou la désinformation sur les réseaux sociaux et le message que les travaux de Marc Bloch pouvait aujourd'hui délivrer pour faire face à ces nouveaux défis. Alexiane Bloch, arrière-petite-fille de l'historien, faisait partie du jury.
12: Il y a beaucoup de projets qui ont abordé la thématique des fausses nouvelles. Donc, ils se sont appuyés sur cet article que Marc Bloch avait écrit en 1921, qui s'appelle « Réflexion d'un historien sur les fausses nouvelles de la guerre ». Et il y a beaucoup de projets qui s'en sont emparés, qui ont apporté quelque chose, qui ont eu une réflexion actuelle là-dessus. Ils ont beaucoup parlé d'IA, notamment. Donc ça, c'est très intéressant, parce que pour nous, famille, l'important, c'est que sa pensée perdure, s'actualise et des nouveaux apports. Donc ça m'a beaucoup frappé.
1: Pour nous nos familles, c'est très important que la pensée de Marc Bloch perdure, nous dit Alexiane, dont Marc Bloch est l'arrière-grand-père, elle est l'arrière-petite-fille, et vous, Mathis, vous êtes l'arrière-petit-fils de Marc Bloch, qui entre au Panthéon. Vous voulez insister sur la modernité de l'écriture de Marc Bloch. On l'entend tout au long de cette émission consacrée à l'entrée de Marc Bloch au Panthéon, dans la voix d'Anne Alvaro. Les textes de Marc Bloch, même écrits il y a un siècle, sont tout à fait lisibles. Pour vous, quelles sont les valeurs qui sont associées à l'héritage de Marc Bloch, en termes de valeurs?
3: La première valeur qui vient tout de suite à l'esprit, c'est celle de la vérité. Marc Bloch, toute sa vie durant, est obsédé par cette quête de la vérité, au point que nous, les Blocs, tous sommes ou serons enterrés sous l'épitaphe que Marc Bloch s'est choisi, « Dilexit veritatem », il a chéri la vérité. Ça, c'est sa valeur cardinale, centrale, qu'il s'efforce d'appliquer tout au long de sa vie. Et puis, au-delà de ça, il y a aussi la question de l'engagement. Marc Bloch, c'est quelqu'un qui, toute sa vie, a cherché à être utile. C'est d'ailleurs assez frappant dans ses lettres pendant la drôle de guerre, qu'il écrit à mon grand-père Etienne, au grand-père d'Alexiane aussi, où il se demande s'il a bien fait de s'engager à nouveau, parce qu'il ne se trouve pas très utile, et finalement, il se penserait en tant qu'historien plus utile. Même dans son métier d'historien, au-delà de l'engagement même militaire, les annales, telles qu'elles sont pensées par Marc Bloch et Lucien Febvre, c'est une revue qui se veut d'information pour les hommes d'action, savoir les décideurs économiques, politiques, qui, avec l'idée pour Marc Bloch et Lucien Febvre, que s'ils lisent les annales, ils auront une action plus claire, compréhensive du monde. Voilà, comprendre, c'est quand même l'obsession de Marc Bloch aussi.
1: Engagement civique, esprit critique, dialogue franco-allemand font partie des héritages de Marc Bloch, fondateur de la revue des Annales d'histoire économique et sociale, comme vient de le rappeler Mathis. Nous sommes en 1928. Il s'agit quoi? D'essayer de faire l'histoire autrement. Alors qu'à ce moment-là, Marc Bloch est professeur à Strasbourg, où il côtoie d'ailleurs de très grands universitaires. C'est quoi le projet, Annette Becker?
2: Oui, l'université de Strasbourg reconquise était une université qui devait être une des plus grandes universités d'Europe, voire du monde, comme elle l'était du temps des Allemands. Et c'est pour cela que le ministère de l'Éducation, on disait de l'instruction publique à ce moment-là, a choisi des jeunes professeurs très prometteurs, dont Marc Bloch, je pense à Maurice Alvax aussi, et bien sûr Lucien Febvre, qui était un peu plus âgé, lui. Et leur idée, c'est qu'il faut absolument faire ce qu'on appelle aujourd'hui l'interdisciplinarité. Ils ont une idée, c'est que l'économique et le social, c'est très central. Mais qu'on ne peut pas comprendre ni l'économique ni les sociales si on ne fait pas de la psychologie, si on ne fait pas de l'anthropologie. Et en fait, au départ, leur maître, celui à qui ils voulaient confier la direction des annales, c'est le médiéviste belge Henri Pirenne. Et Henri Pirenne était un personnage absolument remarquable. Et aussi bien Febvre que Bloch l'aimaient beaucoup et l'appelaient tous les deux maître. Ils n'étaient pas leur maître, mais ils avaient trouvé en lui quelque chose qui vibrait. Et qu'est-ce qui vibrait en lui? Un jour, il se promène dans un congrès historique dans les rues de Stockholm et quelques historiens veulent aller voir, des monuments figés. Et il dit « Ah non, moi je me promène dans la ville parce que je suis historien, donc j'aime la vie. » Eh bien, je dirais que Bloch et Febvre ont voulu apporter la vie dans leur revue. C'est-à-dire faire une histoire que j'appellerais une histoire totale. C'est-à-dire, il n'y a rien qui intéresse les êtres humains, qui n'intéressera pas cette revue. Donc ils ont quelque chose de totalement universel.
1: Lettre de Marc Bloch à Lucien Febvre.
0: Strasbourg, le 13 septembre 1928. Mon cher ami, avez-vous songé au compte-rendu de la géographie universelle? Un oubli encore. J'avais demandé à Pirenne s'il avait des coloniaux belges à nous signaler. Il m'a parlé d'un nommé Simard, qui est un spécialiste de l'histoire du Congo belge, et paraît-il estimable. Ne croyez-vous pas qu'on pourrait lui demander une revue générale sur l'histoire de la colonisation belge, sur laquelle il me semble que nous sommes d'ordinaire mal renseignés? Vous me direz votre avis? Nos meilleures amitiés, de ménage à ménage et d'enfant à enfant, mon cher ami, Marc Bloch.
1: Annette Becker avec les Annales, vous l'avez dit, il s'agit d'ouvrir l'horizon de l'histoire, il s'agit de sortir des frontières, de l'hexagone. Et dans les archives familiales dont Mathis Bloch est l'ayant droit, vous avez retrouvé une photo de Marc Bloch en Algérie. Alors on est dans les années 1916-1917, qu'est-ce qu'il fait en Algérie en tenue de soldat?
2: Oui, ça c'est un épisode très très intéressant, parce que en fait, si la guerre est mondiale, c'est parce que les grandes puissances européennes ont des colonies. Et que donc, immédiatement, le monde entier se trouve sur les champs de bataille. Mais certaines colonies sont rétives à la mobilisation, et en particulier en Algérie, il y a de grandes révoltes en 1915. Et à ce moment-là, un certain nombre de soldats combattant sur le front occidental sont retirés pour aller pacifier, sans guillemets, l'Algérie. Cela veut dire en fait se battre contre les déserteurs qui refusent la mobilisation, et d'après ce que l'on sait, ça a été très violent.
1: Mathis Bloch, c'est un épisode très méconnu. Annette Becker a travaillé sur les archives militaires, en quelque sorte, comme on dit dans notre jargon, elle a un peu sorti le sujet.
3: Oui, c'est un sujet assez méconnu, parce qu'en fait, à part ces quelques photos, Marc Bloch est très lacunaire dans ses carnets sur cet épisode. Et en outre, la question de la colonisation, des colonies, est presque totalement absente de son œuvre. On est même un peu surpris par rapport à tout le spectre des curiosités de Marc Bloch, qui s'est intéressé à un nombre de sujets absolument hallucinants. Finalement, la colonisation, les colonies françaises, là, l'ont assez peu intéressé, oui.
1: Et en 1940, en même temps, Annette Becker, Marc Bloch écrit à Lucien Febvre « Il faut que les historiens gardent les mains propres ». Comment vous le comprenez?
2: Par rapport à la colonisation, c'est une de mes hypothèses. Mais je pense qu'il était extrêmement républicain et que la colonisation, c'est Jules Ferry avec l'idée de civilisation, de la colonisation civilisatrice. Et lui, avec son intelligence et son esprit critique, il pouvait plus croire ça. Et je crois que c'est pour ça qu'il n'a pas écrit dessus. Et c'était sa façon de garder les mains propres à ce moment-là. Dans la Deuxième Guerre mondiale, garder les mains propres, c'est être à l'opposé, je dirais, résistant de tous ceux qui vont se mettre du côté de l'ennemi, du côté des nazis et de la collaboration.
1: Mathis Bloch.
3: Quand même, on peut souligner que dans la seule collection que Marc Bloch a initiée, qui n'a finalement pas pu beaucoup nourrir, La Terre et le Paysan, le seul livre qui est publié du vivant de Marc Bloch, c'est un livre sur l'histoire agraire en Afrique de l'Ouest, il me semble.
2: Peut-être qu'il a commandé, oui.
3: Qu'il a commandé. Donc c'est peut-être aussi un moyen, est-ce que l'histoire aussi permet de faire avancer la République vers là où Marc Bloch pensait? Voilà, ça c'est une piste qu'on a. Évidemment, on reste quand même très restreint au stade d'hypothèse en l'absence de traces.
1: Alors, cette année 1940, elle est extrêmement importante. C'est l'année évidemment de rédaction de cette étrange défaite qui va être publiée finalement en 46. Marc Bloch a déjà été assassiné par les nazis. Et 1940, c'est aussi la première loi du statut des Juifs dans le cadre de la collaboration entre l'État français et les nazis, le régime nazi.
2: Il
1: n'y
2: a même pas besoin de collaboration. Les Français vont au-devant.
1: Et Marc Bloch va avoir l'opportunité de s'exiler aux États-Unis avec sa famille, puisqu'un poste lui est offert à New York à l'automne 40. Et finalement, il ne partira pas parce que ses fils ont entre 18 et 40 ans et ils sont mobilisables. Alors j'ai une question qui fâche, j'ai l'impression que d'une certaine façon, c'est presque un soulagement pour Marc Bloch de ne pas s'exiler. Qu'est-ce que vous en pensez tous les deux rapidement?
3: Alors,
1: Mathis.
3: Moi, je pense que ce voyage aux États-Unis, il a quand même beaucoup fasciné la famille pour une raison biographique, à savoir que les deux fils aînés de Marc Bloch sont partis aux États-Unis après la guerre faire leurs études et ont épousé des Américaines, donc ma grand-mère. Donc, je crois que ça a quand même fasciné beaucoup les enfants, enfin, en tout cas, de souvenir d'Etienne. Et puis, dans un des carnets que j'ai conservé et qui sera exposé au Panthéon à partir du 25 juin prochain, Marc Bloch a fait un petit carnet de notes sur ce départ aux États-Unis où il s'intéresse notamment à des questions très pratiques, à savoir le coût. Évidemment, Marc Bloch est très inquiet de l'argent, avec les comptes en banque gelés du fait des lois antisémites de Vichy. C'est quelque chose qui le préoccupe énormément. Alors, soulagement, je sais pas. Je pense que mettre sa famille à l'abri, c'était quand même une question essentielle pour Marc Bloch.
1: Absolument, mais je me permets de poser la question du soulagement pour l'homme. L'homme qui veut protéger sa famille, mais l'homme aussi qui a ce sens du sacrifice et du combat. Annette Becker.
2: Je crois, pour aller dans le sens de Matisse, que le fait qu'il était extrêmement célèbre aux États-Unis, je crois que ça lui a fait très plaisir. Et que il voyait bien qu'on le lisait, et avec quelle attention, hein. Je crois que je suis la seule historienne à avoir vu les archives à New York qui racontent la vie de Marc Bloch pour qu'il puisse avoir son visa d'entrée. En revanche, sauver sa famille, c'était vraiment la première idée. Il dit à Marc Bloch, nous sommes pareils face à la catastrophe, sauf que l'avenir de mes enfants est en jeu et pas les vôtres. Mais quand il ne peut pas passer, il dit « nous » et il parle avec Simone, avec sa femme. Et il dit « bien sûr, le problème des enfants reste complet, mais moi, nous aurions eu l'impression de déserter ». Et ce mot de désertion est en toutes lettres dans une lettre à son collègue André Mazon. Et je trouve que c'est vraiment très intéressant. Il reste le Français à son poste de combat, malgré le fait qu'il est un père formidable et qu'il voudrait sauver ses enfants. Et d'ailleurs, quand les quatre premiers enfants sont d'une certaine façon dans la résistance, puisque Alice, l'aînée, travaille dans l'OSE, l'organisation de sauvetage des enfants juifs. Puis les trois enfants suivants, surtout le troisième, très très tard, hein, mais les deux premiers, Étienne et Louis, s'engagent très tôt dans la résistance. Et il en est d'une fierté absolue. Et là, c'est à la fois le père et le résistant. Il a gagné les deux à la fois, si je peux dire.
1: Et Marc Bloch, le résistant, écrit L'étrange défaite. Marc Bloch, le résistant et l'historien. Trois parties dans L'étrange défaite. Présentation du témoin, la déposition d'un vaincu, examen de conscience d'un Français. On écoute la première dans la voix d'Anne Alvaro.
0: Été 40. Présentation du témoin. Ces pages seront-elles jamais publiées ? Je ne sais, mais un témoignage ne vaut que fixé dans sa première fraîcheur, et je ne puis me persuader que celui-ci doive être tout à fait inutile. Un jour viendra, tôt ou tard, j'en ai la ferme espérance, où la France verra de nouveau s'épanouir sur son vieux sol béni déjà de tant de moissons, la liberté de pensée et de jugement. Alors les dossiers cachés s'ouvriront. Les brumes qu'autour du plus atroce effondrement de notre histoire commencent dès maintenant à accumuler tantôt l'ignorance et tantôt la mauvaise foi se lèveront peu à peu. Et peut-être les chercheurs occupés à les percer trouveront-ils quelques profits à feuilleter s'ils le savent découvrir. Ce procès verbal de l'an 1940. Historien, je sais mieux que quiconque les difficultés d'une analyse qui, pour ne pas demeurer trop imparfaite, devrait remonter jusqu'aux ramifications causales les plus lointaines, les plus complexes et, dans l'état actuel des sciences humaines, les plus cachées. Comme nous n'étions pas prophètes, nous n'avions pas deviné le nazisme. Mais nous prévoyions bien que, sous une forme dont nous avouions incapables de dessiner avec précision les contours, le sursaut allemand viendrait un jour, alimenté par les rancunes dont nos folies multipliaient la semence, et que son déclenchement serait terrible. Si l'on nous avait interrogés sur l'issue vraisemblable d'une seconde guerre, nous aurions répondu sans doute par l'espoir d'une seconde victoire. Mais sans nous dissimuler que, dans cette tourmente renouvelée, La civilisation européenne risquait de sombrer à jamais. Nous sentions, d'autre part, dans l'Allemagne d'alors, la montée encore timide de bonne volonté, franchement pacifique, honnêtement libérale, qu'il ne tenait qu'à nos chefs d'encourager. Nous savions tout cela. Et pourtant, paresseusement, lâchement, nous avons laissé faire. Nous avons craint le heurt de la foule, les sarcasmes de nos amis, l'incompréhensif mépris de nos maîtres. Nous n'avons pas osé être sur la place publique, la voix qui crie. D'abord dans le désert, mais du moins, quel que soit le succès final, peut toujours se rendre la justice d'avoir crié sa foi. Nous avons préféré nous confiner dans la craintive quiétude de nos ateliers. Puissent nos cadets nous pardonner le sang qui est sur nos mains.
1: Puissent nos cadets nous pardonner le sang qui est sur nos mains. Écrit l'historien combattant et résistant Marc Bloch dans l'étrange défaite. Marc Bloch, l'historien dont les biens ont été spoliés parce que juif, a été l'un des dirigeants de la résistance dans la région de Lyon. Jusqu'au bout, il a écrit. Et jusqu'au bout, nous le lisons et nous l'écoutons.
0: Je n'ai point demandé que sur ma tombe fussent récitées les prières hébraïques dont les cadences pourtant accompagnèrent vers leur dernier repos tant de mes ancêtres et mon père lui-même. Je me suis toute ma vie durant efforcée de mon mieux vers une sincérité totale de l'expression et de l'esprit. Je tiens la complaisance envers le mensonge, de quelque prétexte qu'elle puisse se parer, pour la pire lèpre de l'âme. Comme un beaucoup plus grand que moi, je souhaiterais volontiers que pour toute devise, on gravât sur ma pierre tombale ces simples mots « Dilexit veritatem ». J'affirme donc, s'il le faut, face à la mort, que je suis né juif, que je n'ai jamais songé à m'en défendre, ni trouvé aucun motif d'être tenté de le faire. Étranger à tout formalisme confessionnel, comme à toute solidarité prétendument raciale, je me suis senti, durant ma vie entière, avant tout et très simplement, français. Attaché à ma patrie par une tradition familiale déjà longue, nourri de son héritage spirituel et de son histoire, incapable, en vérité, d'en concevoir une autre où je puisse respirer à l'aise, je l'ai beaucoup aimé et servi de toutes mes forces. Je n'ai jamais éprouvé que ma qualité de juif mit à ses sentiments le moindre obstacle. Au cours des deux guerres, il ne m'a pas été donné de mourir pour la France. Du moins, puis-je, en toute sincérité, me rendre ce témoignage. Je meurs, comme j'ai vécu, en bon français. Marc Bloch.
1: Les mots de Marc Bloch dans la voix d'Anne Alvaro, c'est extrêmement fort, c'est extrêmement émouvant. Dilexit veritatem. Alors, comment on va traduire cette épitaphe pour chacun? Pour vous, Mathis?
3: C'est en tout cas une sorte de devise, enfin c'est presque une sorte de devise familiale maintenant, de voilà, de chercher toujours à appliquer une forme de rigueur morale et intellectuelle dans la manière à la fois de penser mon travail d'historien et puis mon héritage familial. C'est aussi ça que ça dit. Dilexit veritatem, c'est aussi chercher la vérité pour Marc Bloch et autour de Marc Bloch. En tout cas, c'est comme ça que je le comprends. Et c'est comme, voilà, et puis cette tombe en creuse où est inscrit sa lettre d'or et où est enterré quand même mon père, mon grand-père, ma grand-mère, mon arrière-grand-père. C'est quand même quelque chose, d'extrêmement fort.
1: Et je suis ravie de sentir que ça ne vous écrase pas, mais que ça vous porte. Annette Becker, un long chemin qui est le vôtre en tant qu'historienne, après la parole d'un jeune historien. Vous vous êtes riche aussi de toutes vos expériences de terrain. Comment vous nous traduisez Dilexit veritatem?
2: Alors, je suis allée sur la tombe de Marc Bloch il y a quelques mois. Et quand je l'ai vue en lettres d'or sur ce marbre gris, je me suis dit que, en fait, il l'avait réussi. Et il avait dû y penser avant, mais il est là au moment le pire de sa vie, le moment où sa vie est en danger parce qu'on l'a désignée comme cela. Et sa vérité, ça va être de se battre. Ça ne va pas être d'attendre qu'on vienne le chercher. C'est de dire, moi je résiste à cet état de fait. Et le mot vérité qu'il emploie très souvent dans son œuvre d'historien, il l'emploie très souvent parce que c'était lui. Et j'étais là devant ces mots et j'étais extrêmement émue. Et puis tout d'un coup, je me suis tournée vers la plaque. Elles sont toutes pareilles. La plaque de votre arrière-grand-père, celle de votre grand-père. Il y a le lieu de naissance et la date. Et puis, il y a le lieu de mort et la date. Et pour Marc Bloch, il y a écrit « Mort à Saint-Didier de Formans ». Il n'est pas mort à Saint-Didier de Formans. Il a été assassiné. Et je me suis dit tout d'un coup, lui qui ne pense que la vérité, eh bien, il y a un mensonge par omission. On ne dit pas qu'il est mort assassiné par les nazis qu'il combattait. Et j'étais à la fois très émue parce que j'étais devant la tombe de Marc Bloch et de sourire parce que j'ai vu cette espèce de chiasme entre les deux. J'ai trouvé que c'était merveilleux de pouvoir voyager sur ses traces.
1: En tout cas, mort pour la France, Marc Bloch. Merci beaucoup à tous les deux.
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1: Ainsi s'achève cet épisode de La Marche du Monde. Marc Bloch au Panthéon, historien combattant du temps présent, signé Valérie Nivelon et réalisé par Aurèle Charlieu. 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
14: Jérôme Bastion.
19: À la une de ce journal, après l'annonce par Téhéran de la fermeture du détroit d'Ormuz à cause des frappes israéliennes au Liban et la menace de frappes ciblées sur Israël, l'armée de l'État hébreu dit cesser ses opérations contre le Hezbollah. Les négociations États-Unis-Iran doivent-elles débuter ce dimanche en Suisse. La France, gagnée par une vague de chaleur historique et transpire à grosses gouttes, elle adopte des mesures conservatoires à partir de dimanche. 35 départements seront placés en vigilance rouge canicule et des manifestations publiques seront annulées. Un rapport de l'Institut franco-belge Thomas More affirme que la force de travail des travailleurs immigrés, souvent plus représentés dans les tâches peu qualifiées, pourrait à terme être remplacée par des robots humanoïdes. Explication à suivre dans ce journal. La situation se crispe une nouvelle fois au Proche et au Moyen-Orient après que Téhéran a décrété la fermeture du détroit d'Ormuz 48 heures après l'annonce de sa réouverture. Israël tente une nouvelle fois, à la demande de Washington, d'instaurer un arrêt des hostilités au sud Liban. Dans le même temps, Téhéran place la barre encore plus haut en menaçant de frappes balistiques depuis le Golfe. Le point de la situation sur ce regain de tension dans la région avec Michel Paul à Jérusalem.
20: Halte au tir, une directive du Premier ministre Benjamin Netanyahou pour mettre en place un nouveau cessez-le-feu au Liban, le sixième déjà, et cela sous la pression directe de la Maison-Blanche. Comme les précédentes, la trêve est fragile. L'armée israélienne signale plus de 50 roquettes tirées par le Hezbollah ce samedi contre ses troupes. Un porte-parole militaire dénonce des violations constantes et confirme la perte de 5 soldats israéliens en 48 heures. L'armée dit maintenir ses positions dans la zone de sécurité au Liban Sud, notamment dans le secteur de Tibnit, pour démanteler un réseau souterrain massif, véritable bastion de l'unité Bader du Hezbollah. Si un responsable israélien prévient « si le Hezbollah viole la trêve, nous répliquerons avec force », l'inquiétude se déplace aussi vers le Golfe. Téhéran menace de mesures supplémentaires. En Israël, la crainte de tirs de missiles balistiques en provenance d'Iran est une fois de plus prise très au sérieux. Michel Paul, Jérusalem, RFI.
19: Le Liban a annoncé ce samedi la mort de 24 personnes dans le sud du pays, alors qu'Israël annonce la perte d'un de ses soldats. Dans la soirée, le porte-parole de la diplomatie iranienne, Esmaïl Baghaei, a prévenu samedi que les États-Unis, que le protocole serait en danger si ces clauses n'étaient pas appliquées rapidement, allusion justement à la situation au Liban. Malgré ces tensions, le ministère iranien des Affaires étrangères a confirmé la tenue de discussions techniques dimanche entre Iraniens et Américains en présence de représentants du Qatar et du Pakistan, des pays médiateurs. Des discussions préparatoires ont commencé dès samedi entre diplomates, selon Berne. Les négociateurs de Téhéran, parmi lesquels le président du Parlement, Mohamed Bagher Khalibaf, le chef de la diplomatie, Abbas Araghchi, et le gouverneur de la Banque centrale, Abdel Nasser Emati, sont arrivés dans la soirée de samedi en Suisse, selon le ministère des Affaires étrangères. Le vice-président américain J.D. Vance doit lui rejoindre dans les prochaines heures l'émissaire Steve Witkoff et le gendre du président Donald Trump, Jared Kushner, pour mener ses discussions avec les Iraniens. Cela fait plusieurs jours déjà qu'une bonne partie de l'Europe suffoque sous des températures beaucoup trop élevées pour la saison, et cela à cause du changement climatique. Et cela va continuer dans les prochains jours, au point que Météo France a placé 35 départements de l'Hexagone en vigilance rouge canicule, le niveau d'alerte le plus élevé. Il concerne donc désormais 26 millions de Français. Écoutez à ce sujet les explications d'Adrien Varnant. Il est prévisionniste à Météo France.
21: À partir de dimanche midi, on aura en tout 80 départements en vigilance, donc 45 en vigilance orange et 35 en vigilance rouge, ce qui n'était jamais arrivé pour le moment. Le paramètre de canicule a été introduit dans les systèmes de vigilance de Météo France suite à la canicule de 2003. Il y a eu un impact important sur la société française. Météo France a sorti une première vigilance rouge pour canicule lors de l'été 2019 à deux reprises. La première, c'était quelques départements seulement sur le pourtour méditerranéen, dans le Languedoc. Et puis, fin juillet 2019, on avait 20 départements en vigilance rouge et ça avait duré 24-48 heures, pas plus. Là, effectivement, on en a 35, donc c'est un bond en avant considérable et ça pourrait se prolonger plusieurs jours. Donc on est vraiment dans une situation nouvelle pour la France et même pour l'histoire de la vigilance en général pour Météo France.
19: Le prévisionniste météorologue Adrien Varnant, interrogé par Stéphanie Schuller. Sachez que, alors que plusieurs villes ont annulé les festivités pour la fête de la musique ce dimanche, la consommation d'alcool sera également interdite dans les départements qui seront placés en vigilance rouge canicule, a annoncé le gouvernement qui a activé une cellule interministérielle de crise ce samedi. Ce 20 juin marque donc la journée mondiale des réfugiés. Et pour répondre à cette thématique et cette actualité, Radio France Internationale a posé tout au long de la journée le débat de leur situation, l'évolution de leur nombre, mais aussi leurs conditions d'accueil. Et pour beaucoup d'entre eux, une fois arrivés dans un nouveau pays, se pose la question de l'emploi. Malgré des hauts niveaux de diplôme dans leur pays d'origine, ils sont souvent surreprésentés dans certains métiers peu qualifiés, où ils vont subir de plus en plus la concurrence des robots humanoïdes. C'est en tout cas la conclusion d'une étude de l'Institut franco-belge Thomas More, marquée à droite et qualifiée de de catholiques par la justice belge. Les explications d'Altine Lazage.
4: La construction, la logistique, l'hôtellerie, les services à la personne ou encore l'agriculture. Dans les années à venir, la robotique pourrait, selon l'étude, remplacer une partie des tâches répétitives dans ces secteurs. Dans les quatre pays étudiés, les États-Unis, la France, l'Allemagne et l'Italie, les travailleurs immigrés représentent entre 10 et 20% de la population active et ils sont surreprésentés dans ces métiers exposés à l'automatisation. Une nouvelle donne accélère cette transformation, le développement rapide de l'intelligence artificielle. Des entreprises comme Tesla ne parlent plus de simples prototypes, mais de production à grande échelle de robots humanoïdes. Ces machines sont capables de fonctionner presque en continu, pour un coût inférieur à celui d'un salarié. Conséquence, la demande de main-d'œuvre peu qualifiée pourrait progressivement diminuer. Dans ce contexte, l'étude se demande si les gouvernements doivent maintenir une immigration de travail importante dans des secteurs aussi exposés à l'automatisation au risque de générer de nouvelles tensions économiques et sociales.
19: Des explications signées Altine Lazage pour le service économie de RFI. Et puis nous parlons bien entendu un petit peu de football maintenant, avec cette Coupe du Monde qui se déroule en Amérique du Nord, où on connaît déjà les premiers qualifiés, en l'occurrence le Mexique et les États-Unis, mais aussi les premiers éliminés, Haïti et Turquie. Dans le groupe F, les Pays-Bas étaient sous pression. Ce samedi, un seul petit point après leur match nul face au Japon. Dos au mur, les Oranges ont réussi à se relancer face à la Suède et avec la manière, 5-1, prenant ainsi la tête de leur groupe. Mathis Limano.
6: Il n'aura pas fallu attendre longtemps pour voir les filets trembler au Energy Stadium de Houston. 5e minute de jeu et déjà un but pour les Pays-Bas signé Brian Brobé, l'avant-centre de Sunderland en Premier League qui n'avait quasiment pas joué contre le Japon rentré en toute fin de match. Récidive 10 minutes plus tard et signe un doublé à la pause. Le break est fait 2-0 pour les Pays-Bas face à des Suédois en manque de réalisme et qui ne sont pas au bout de leur peine. La machine offensive néerlandaise va continuer de sévir en deuxième période. Après le doublé de Brobé, c'est au tour de Cody Gakpo, l'attaquant de Liverpool, de voir double. 4-0 pour les Oranges. La Suède est aux abois, mais parvient tout de même à réduire l'écart par l'intermédiaire d'Anthony Elanga. Ça n'y changera rien. Score final 5-1. Un festival de buts pour des Pays-Bas qui se rassurent en prenant la tête de leur groupe avec 4 points au compteur. Un grand pas vers les 16e de finale avant leur dernier match de groupe vendredi face à la Tunisie.
19: Mathis Slimano. Les Ivoiriens, eux, se sont inclinés en toute fin de rencontre face aux Allemands pour leur deuxième match de Coupe du Monde sur le score de 2-1. Les Allemands qui se qualifient pour les 16e. C'est pourtant les champions d'Afrique 2023 qui avaient ouvert le score, mais les éléphants n'ont pas perdu toute chance de passer passer au deuxième tour. Dans l'autre rencontre du groupe E ce soir, l'Équateur affronte en ce moment même Curaçao. 3h10 à Paris.
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24: Bienvenue dans ces musiques du monde avec deux sessions live aujourd'hui. Barbara Faulkner, Marc Namour et Loïc Lantoine. Marc et Loïc en duo, tout comme Barbara, avec le guitariste William Perrieux.
26: On est parti ?
24: Non, on n'est pas parti. Barbara Faulkner et William Perrieux seront à l'antenne, mais d'ici 20-25 minutes. Marc Namour et Loïc Lantoine poursuivent leur aventure commune avec le nouvel album Portrait Craché.
5: On les avait reçus pour le premier qui s'appelait Fier et Tremblant. C'était en 2021. Parce que oui, nous sommes des gens fidèles.
7: Donc on fait comment?
5: Ben, comme il y a 4 ans. Portrait Craché dresse le portrait de 11 personnages pris dans les filets du quotidien. Il y a Franck, un 50 balais balèze qui chante toujours du Kurt Cobain.
7: Comment?
5: Bintou, 35 ans avec un crabe qui s'est logé sous son sein léger. Sophie, l'infirmière qui ne vit que pour sa chorale et ses copines. Dylan, qui met du peps à son prénom et prononce Chilan. Sylvia, blague bloqueuse et lesbienne, gros dossier, avec Kéfier et lunettes de glacier.
7: Eh ben super.
8: Super.
5: Et Mathieu, qui atteint son premier encart Tinder.
7: Ah.
5: Ce sont les portraits crachés de Marc Namour et Loïc Lantoine. Premier titre, Rebecca. C'est l'histoire d'une maman solo qui fait des petits boulots, qui est une dealeuse en sursis, mais personnellement, il y touche pas parce que c'est malhonnête et ça fait mal au nez. Bonsoir.
7: C'est bon? Allez.

0: Ils sont là, ils en sont là. Qu'est-ce qu'ils veulent, qu'est-ce qu'ils ressentent? C'est un peu l'idée du tout nouvel album de Marc Lamour. Mmh. Mais c'est pareil.
1: On l'a fait souvent, celle-là.
0: Ben, je sais, mais là, moi, j'ai pas fait exprès. Et Loïc Lantoine, l'album s'appelle Portrait craché. Bonsoir, messieurs.
2: Bonsoir.
1: Bonsoir.
0: Vous venez d'interpréter tous les deux le titre Rebecca. Rebecca, c'est un des 11 personnages qui peuplent cet album. Alors, Rebecca, elle a une vie, c'est une maman solo qui est en mode survie. Vous avez fait des portraits de gens, c'est votre quoi? C'est votre milieu social, des gens comme tout le monde, des gens qui galèrent, des gens qui ont des joies. Parce que la joie, il y en a aussi pas mal quand même, beaucoup, au milieu de ce brouillard.
1: Beaucoup. En fait, on a fait des portraits de gens qui nous ressemblent, en fait. On aurait pu faire des interviews et après écrire après les interviews, mais nous, on est des poètes. Donc du coup, en fait, ces personnages, on les a imaginés, mais forcément, ils s'inspirent de gens qu'on côtoie, qu'on croise.

0: Vraiment les yeux dans les yeux.
1: Les yeux des rapaces nocturnes sont immobiles, mais grâce à leurs vertèbres cervicales, deux fois plus nombreuses que chez nous humains, leur angle de vision atteint 270 degrés.
2: Tu me retournes la tête comme un hibou.
1: Le jour comme la nuit.
0: Par une quantité de photorécepteurs, ils ont une faculté à augmenter cette puissance lumineuse bien plus que la nôtre. Et très souvent, la simple lumière des étoiles ou d'un clair de lune leur suffit à chasser. Il y a plein de facteurs, la nourriture, le temps, le gel, la neige, qui fait qu'ils vont choisir de sortir une heure à deux heures avant la tombée du jour. Ils sont tout à fait adaptés à voir deux jours comme deux nuits.
1: Mais c'est leur ouïe qui fait la différence.
0: Les frais des clochers a une ouïe à peu près 10 fois supérieure à la nôtre. Et si je vous donne un petit exemple, l'exemple de la chouette lapone, qui est une chouette qui vit dans le Grand Nord, dans la taïga, elle est capable de détecter acoustiquement une proie à 50-60 mètres sous 50 centimètres de neige.
1: Ces oiseaux de nuit, chasseurs imparables, ont longtemps eu mauvaise réputation en Europe, Aurélien Anus.
0: On a pendant très longtemps pensé au Moyen-Âge qu'un oiseau de la taille d'une effraie était capable d'enlever un jeune agneau ou un jeune enfant. Un cri qui est pas très joli à l'oreille. Je voulais d'ailleurs faire le lien entre l'effraie des clochers et le verbe effrayer.
1: Mais n'ayez pas peur, c'est très chouette les hiboux.
3: Est-ce que les oiseaux de nuit sont insomniaques ?
1: Non, chez les strigidés, la famille des chouettes et des hiboux, la nuit, on chasse parce que la place est libre, sans concurrence, et parce que leurs proies favorites, les petits mammifères, sont actifs quand il fait noir. Mais on peut entendre d'autres oiseaux la nuit. Chez les rossignols, par exemple, le mâle peut chanter toute la nuit, sans arrêt, à 90 décibels, pour attirer la femelle, sensible à ce tapage nocturne si mélodieux. Alors vous êtes peut-être un oiseau de nuit, vous faites la fête, la tournée des grands-ducs. L'expression doit son nom au grand-duc, une espèce de hibou.
2: Oh mon ami, oiseau de nuit.
4: Voilà pour cette plongée au cœur de la nuit, avec Florent Guignard pour C'est dans ta nature sur RFI. Beaucoup de jeunes actifs en burn-out pensent que pour guérir, il faut changer tous les cadres, quitter son pays et son entreprise, se reconvertir professionnellement et changer de secteur d'activité. Ces jeunes salariés, essentiellement ceux qui sont nés à la fin des années 90, appelés Génération Z ou Gen Z, prônent l'expatriation comme solution au mal-être professionnel. Mais est-ce vraiment le cas? Pour Vidushi Bissessur, spécialiste du travail en expatriation, les choses sont bien plus nuancées, comme elle l'explique à Corinne Manjou.
5: Les jeunes actifs aujourd'hui subissent une forte pression de performance dès le début de leur carrière. À cela s'ajoute l'omniprésence des outils numériques qui brouillent complètement la frontière entre la vie professionnelle et la vie personnelle. Beaucoup de jeunes salariés ont tendance à rester connectés en permanence par email, par messagerie professionnelle et autres réseaux sociaux. La Gen Z a grandi dans un climat d'incertitude. Avec la pandémie, l'inflation, la crise du logement, cette accumulation d'anxiété crée une fatigue mentale de fond qui fragilise davantage les jeunes actifs face au stress professionnel.
6: Est-ce que le concept de travel therapy peut s'appliquer dans le cadre d'une expatriation pure et simple d'un actif en burn-out?
5: Le concept de travel therapy repose sur l'idée que le changement d'environnement peut favoriser le bien-être psychologique. Voyager permet souvent de sortir d'une routine anxiogène. Dans le cas d'un actif en burn-out, une travel thérapie peut parfois agir comme un déclencheur de transformation professionnelle. Découvrir une nouvelle culture ou vivre dans un environnement moins stressant peut contribuer à une meilleure santé mentale. Cependant, il faut éviter de romantiser cette idée. Une personne en burn-out peut manquer d'énergie psychologique pour gérer les défis liés à une installation à l'étranger. La travel thérapie peut donc être bénéfique dans une démarche globale de reconstruction, mais elle ne remplace ni le repos, ni l'accompagnement médical, ni le travail sur les causes profondes du burn-out.
6: Une mini-retraite à l'étranger peut-elle aider un actif en burn-out? Le concept de mini-retraite est très en vogue aujourd'hui chez les jeunes actifs.
5: Une mini-retraite peut être particulièrement bénéfique pour les actifs en situation d'épuisement, surtout lorsqu'elle permet une véritable déconnexion. Contrairement aux vacances classiques, souvent trop courtes, la mini-retraite consiste à prendre plusieurs mois pour ralentir, pour voyager ou simplement récupérer. Ce concept séduit fortement la Gen Z et les milléniaux, car les générations

0: sont en train de remettre en question le modèle traditionnel qui consiste à travailler intensément pendant 40 ans avant de profiter de la retraite. Beaucoup préfèrent intégrer des pauses dans leur parcours professionnel. Une mini-retraite à l'étranger peut aussi favoriser une réflexion profonde sur ses priorités de vie et sur sa relation au travail. Mais pour que cette expérience soit réellement réparatrice, il faut éviter de rester constamment connecté au travail en quête de performance personnelle.
1: Alors, les actifs de la génération Z souffrent davantage de burn-out. Pourquoi, à votre avis?
0: Beaucoup ont du mal à couper mentalement après le travail dans l'ère numérique. Il faut aussi noter que la Gen Z parle aujourd'hui beaucoup plus librement de la santé mentale que les générations précédentes. Cela rend le phénomène du burn-out plus visible aujourd'hui.
1: Ces jeunes actifs doivent-ils nécessairement se reconvertir à l'étranger pour aller mieux?
0: Une reconversion à l'étranger n'est pas indispensable pour sortir du burn-out. Beaucoup de jeunes actifs vont mieux en changeant simplement d'environnement professionnel, de rythme de travail ou de mode de vie. La reconversion à l'étranger peut néanmoins représenter une opportunité intéressante, mais ce choix doit être motivé par un projet cohérent et non uniquement par le désir d'échapper à une souffrance. Le risque est de reproduire les mêmes mécanismes d'épuisement, quel que soit le pays ou le métier qu'on ait choisi.
2: Vivre ailleurs, signé Corinne Manzou sur RFI. Et chaque dimanche à 11h10 temps universel, la Radio du Monde vous propose l'atelier des médias. Et cette semaine, reportage à Bratislava en Slovaquie, où les journalistes sont confrontés à un climat politique hostile. Voici un extrait du reportage signé Clémence Dubrana-Rolin.
3: Jan Kuciak et sa fiancée Martina Kusnirova ont été tués par balle en février 2018 à leur domicile. Ils avaient 27 ans. Le journaliste travaillait sur un article mettant en lumière les liens entre des responsables politiques slovaques et une mafia italienne. Ce double assassinat a durablement marqué les journalistes slovaques, mais aussi l'ensemble de la société. Dans cette affaire, un troisième procès s'est tenu en début d'année 2026. Il y a des soupçons, mais les responsabilités n'ont pas encore été clairement établies.
4: Ce fut un véritable choc pour moi, ainsi que pour tous les autres journalistes. On n'aurait jamais imaginé qu'une chose aussi horrible puisse se produire ici, en Slovaquie, qu'un journaliste puisse être assassiné à cause de son travail. Beaucoup de journalistes étaient terrifiés, parce qu'au moment où nous avons appris le meurtre, il était encore possible que ces personnes s'en prennent à d'autres journalistes. Cet événement a profondément influencé les rédactions, non seulement en termes de sécurité, renforcée pour les journalistes, mais aussi en termes de prise en compte plus sérieuse des menaces.
2: Rendez-vous à 11h10 TU pour écouter la suite de ce reportage. Ce sera dans l'atelier des médias. Merci à Julien Clémenceau à la rédaction en chef ce matin, Michael Vern aux manettes. Et merci à vous d'écouter RFI. Le retour de l'actualité africaine, c'est dans une poignée de secondes sur la Radio du Monde.
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2: 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Afrique Matin est d'abord le journal présenté par Nemo Ampis. Bonjour Nemo.
14: Bonjour Fabrice, bonjour à tous. RFI vous propose dans quelques instants un reportage à Mongualou. C'est de là-bas, dans la province de l'Ituri, dans l'Est congolais, qu'est partie l'actuelle épidémie d'Ebola. Les ministres de la Santé et de la Communication étaient sur place. Ils y ont rencontré un personnel soignant un peu plus optimiste qu'il y a quelques semaines. La RDC, c'est aussi l'épineuse question de la modification de la Constitution voulue par les autorités. Cette semaine, la CENCO s'est penchée dessus, recevant des membres de tous les camps, et la position de l'Église catholique est claire. Un passage en force pourrait mener à une balkanisation du pays. Le processus de dégel se poursuit entre le Bénin et le Niger depuis l'arrivée au pouvoir au Bénin de Romuald Ouadani. Les deux pays semblent retrouver leur entente d'antan avec un objectif principal, la réouverture de la frontière. Et puis, la grande déception, forcément, des éléphants ivoiriens pour leur deuxième match de Coupe du Monde. Ils ont cru pouvoir faire tomber l'Allemagne, qui ont mené pendant près de 70 minutes avant de craquer et de s'incliner. Mais tout n'est pas perdu pour la qualification, alors que la Tunisie joue en ce moment et est déjà menée par le Japon. Le bilan de l'épidémie d'Ebola dans l'est de la RDC, une nouvelle fois revu à la hausse. On décompte désormais 247 décès sur les 956 cas détectés dans les Nord et Sud Kivu et dans l'Ituri, province dans laquelle plus de 80% des cas ont été recensés. C'est de là qu'est partie la vague, à Mongualou précisément, à une petite centaine de kilomètres de la capitale provinciale, Bunia. Et pour la première fois depuis le retour officiel de la maladie, Samuel Roger Kamba, ministre de la Santé, s'y est rendu, en compagnie de Patrick Mouyaya, son homologue à la communication. Objectif, y évaluer et y renforcer la riposte. Sur place, ils ont rencontré un personnel soignant plutôt optimiste. Reportage de Pascal Moulégois, envoyé spécial de RFI.
8: Mongualou est à 3 heures de route poussiéreuse des Bounia. La commune rurale compte près de 200 000 habitants. Son hôpital général est perché sur une colline. C'est d'ici qu'est partie l'épidémie. Plus d'un mois après, la situation tend à s'améliorer, témoigne le médecin directeur Richard Lukoudi, qui ne se passe plus de sa blouse blanche et des gels désinfectants.
9: Au début, on avait de 10 à 15 décès par jour. Mais maintenant, au niveau de l'hôpital, on peut avoir 4 décès par jour. Dans la communauté, c'est encore beaucoup. On est à plus ou moins 10 les alertes qu'on reçoit, mais c'est aussi à baisse.
8: Une amélioration grâce à la sensibilisation, même si dans certaines agglomérations de la zone, la défiance empêche les équipes sanitaires d'avoir accès à certains cas suspects.
9: Les gens commencent à comprendre qu'il y a la maladie, ils se précipitent au moins à venir à l'hôpital. Des fois, nous réussissons aussi la prise en charge, mais il y a des cas aussi que nous n'arrivons pas à sauver.
8: Et pendant que nous traversons la cour de l'hôpital, 4 malades arrivent à bord d'une ambulance. Ils sont affaiblis. L'un des chargés de suivi des contacts précise.
10: Ils ont peur parce que la plupart des cas qui arrivaient avant décédaient parce que la prise en charge était encore un peu légère.
8: En quittant Mongualou, le ministre de la Santé, Samuel Roger Kamba, a promis l'extension du centre de traitement et plusieurs ambulances. Objectif, mettre la riposte sur une vitesse de croisière pour casser la chaîne de transmission. Pascal Moulégua, Kinshasa, RFI.
14: Samuel Roger Kamba, qui s'est par ailleurs dit très positivement impressionné par l'engagement communautaire sur place. Vous l'entendrez dans le prochain journal consacré à l'actualité africaine. Rendez-vous dans un peu moins d'une heure. L'actualité congolaise est aussi et toujours politique. Les débats se poursuivent autour d'une éventuelle modification de la Constitution. Cette semaine, c'était à la CENCO, la conférence épiscopale nationale, de se réunir pour 3 jours à l'occasion d'une plénière extraordinaire. Des membres de l'opposition ont été entendus, eux qui voient ce potentiel changement comme une chance offerte au président Félix Tshisekedi de se maintenir au pouvoir après la fin de son second mandat. Des membres du camp présidentiel également reçus par l'Église catholique, mais aussi des experts et des constitutionnalistes. Et le message final délivré est sans ambiguïté. Je vous propose d'écouter Monseigneur Donatien de Cholet, secrétaire général de la CENCO.
11: Nous pensons, quant à nous, que tout passage en force dans cette direction comporte des risques énormes, dont la balkanisation du pays. Dans un contexte où les rivalités politiques revêtent des connotations ethniques et tribales, le déclenchement d'une autre guerre civile est à redouter. De tout ce qui précède, après un profond discernement, nous ne voyons ni la nécessité, ni l'urgence, ni l'opportunité du changement de la Constitution. La priorité aujourd'hui en RD Congo, c'est la paix, le bien-être social du peuple congolais, l'unité et la cohésion nationale.
14: Les propos de Monseigneur Donatien Cholet, secrétaire général de la CENCO. Ils étaient recueillis par Paulina Zidi à Kinshasa. Une dynamique relancée entre le Bénin et le Niger, cela depuis la visite du nouveau président béninois, Romuald Ouadani, à Niamey le 2 juin dernier. Les deux pays étaient en froid depuis l'arrivée de la junte au pouvoir au Niger en août 2023. Et hier, à Cotonou, étaient réunis les comités d'experts conjoints nommés pour accélérer le processus de normalisation des relations. régions, avec à la clé notamment une réouverture de la frontière. La première journée de travaux s'est achevée en fin d'après-midi, ce samedi, au ministère des Affaires étrangères. À Cotonou pour RFI, Jean-Luc Aplogan.
12: En ouverture, les ministres béninois de l'intégration africaine et celui de la sécurité du Niger ont livré quelques mots. Selon le Nigérien, le général Mohamed Toumba, la rencontre du 2 juin entre Romuald Ouadani et Abdourahmane Tiani à Niamey a ouvert
15: une nouvelle voie, celle de la réconciliation et du dialogue fraternel.
12: Son homologue béninois de l'intégration africaine a insisté sur l'engagement de son pays dans ce processus de normalisation. Olusegun Adjadi Bakari.
16: La délégation Kokémé est entièrement engagée pour que les efforts constatés au cours des dernières semaines, les avancées notables dans les réflexions se concrétisent.
12: La réouverture de la frontière commune entre les deux pays figure parmi les principaux dossiers sur la table. Cet acté rapporte un délégué. Quelques mesures de confiance restent toutefois à prendre, précise un diplomate. Au cœur du différend entre les deux pays figuraient des accusations de déstabilisation. Les deux pays s'attellent désormais à conclure un accord relatif à la défense, à la sécurité et aux échanges douaniers. Deux autres groupes travaillent sur la coopération diplomatique et juridique et sur les relations économiques. Aucun détail n'a filtré du contenu des discussions. La réunion se tient à huis clos et se poursuit ce dimanche. Jean-Luc Aplogan, Cotonou, RFI.
14: Une amende de plus de 120 000 dollars infligée par un tribunal sud-africain à un organisateur de safari, mettant ainsi fin à un procès d'une quinzaine d'années. L'Afrique du Sud abrite la plupart des rhinocéros de la planète et est également un important foyer de braconnage. Les cornes se vendent à prix d'or en Asie à des personnes qui croient à tort qu'elles possèdent des vertus thérapeutiques. Igor Strauss.
17: Racket, blanchiment d'argent, chasse illégale et écornage de rhinocéros. Au total, plus de 1700 chefs d'accusation étaient retenus contre le suspect et ses co-accusés dans une affaire considérée comme la plus grande enquête au monde sur le trafic de cornes de rhinocéros. Organisateur de safari, le principal cerveau de ce vaste trafic international vendait à des chasseurs peu scrupuleux des voyages illégaux pour chasser des rhinocéros sauvages selon un signalement du ministère américain de la justice datant de 2014. Ce procès débute en 2010, mais entaché de nombreux retards et recours judiciaires, a pris fin, pas avec une condamnation, mais avec une amende de 2 millions de rands, près de 123 000 dollars, après qu'un accord a été conclu entre l'accusé et le procureur sud-africain. Selon la Fondation internationale Rhino, le nombre de rhinocéros blancs a chuté en 2025 sur le continent, passant sous la barre des 16 000 individus. Les rhinocéros noirs, quant à eux, bien que classés en danger critique d'extinction, sont en voie de rétablissement. Ils seraient désormais 6800 spécimens sur tout le continent africain.
14: Igor Strauss du service environnement de RFI. Allez, dans quelques instants, tous les résultats et matchs à venir du mondial de football. Ce sera avec Esteban Mirales. Et parmi les rencontres d'hier, la deuxième des éléphants ivoiriens qui ont longtemps cru à l'exploit face à l'Allemagne après l'ouverture du score de Franck Kessié à la 30e minute. Mais la défense a fini par craquer. Un doublé de Denis Wundav, super sub, l'attaquant de Stuttgart qui a égalisé à la 68e avant de donner le but de la victoire à la nationale Mannschaft. Les éléphants qui avaient eux aussi le ballon du chaos au bout du pied. Énorme désillusion donc au bout du compte sous les yeux de Frédéric Suto.
18: On n'a pas gagné, on s'en fout. Les supporters ivoiriens ont quitté la tête haute, les travées du stadium de Toronto, chantés pour adoucir la douleur d'une fin de match qui a vu leurs éléphants se faire foudroyer.
19: Nous avons dominé tout le match jusqu'à la fin, mais je pense que l'Allemagne a gagné par expérience. Si l'Allemagne était dans notre position, il n'allait pas encaisser ce but.
20: Très dur, je suis découragé, j'ai même plus de voix. Malheureusement, la Mannschaft est toujours la meilleure, donc voilà.
18: Franck Kessié, le capitaine, avait pourtant ouvert le score à la 30e minute, toujours là, placé où il faut. Les Ivoiriens se sont vus vainqueurs et premiers de groupe. Tout a basculé dans les 25 dernières minutes. Amer, l'attaquant Amad Diallo.
21: Ça se joue aussi des détails. On a eu des occasions où voilà, on n'a pas concrétisé. On pouvait gagner ce match, bien évidemment. Mais voilà, c'est le foot, on va apprendre de ses erreurs.
18: Une victoire face à l'Équateur, une défaite face à l'Allemagne. La Côte d'Ivoire jouera son avenir jeudi prochain face à Curaçao.
22: On a perdu à la dernière minute, c'est pas bien grave. Je pense que contre Curaçao, on va se rattraper et faire plaisir au peuple ivoirien.
18: Et ce sera à Philadelphie, Frédéric Suto, Toronto, RFI.
23: On n'a pas gagné, on n'a pas gagné, on s'en
14: fout. 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
14: À suivre vos rendez-vous du dimanche, on parle littérature avec Linda en RDC. C'est la chronique « Y a quoi sur tes réseaux ?» La folle histoire de la Redoute, entreprise historique de Roubaix dans le nord de la France. Une exposition y est consacrée. On rencontre l'une de ses commissaires dans 100% création. Et puis la suite de notre série de reportages au parc national de la Comouée dans le nord de la Côte d'Ivoire auprès des communautés locales. Mais comme promis, place au sport.
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14: Avec vous Esteban Miralles, bonjour Esteban.
1: Bonjour Nemo, bonjour à tous.
14: Et on ouvre ce journal par un match en cours, le 1000e match de l'histoire de la Coupe du Monde entre la Tunisie et le Japon.
1: Les Aigles de Carthage avec leur nouveau sélectionneur Hervé Renard qui défie le Japon au Mexique à Monterrey. Ça se passe pas très bien pour les Tunisiens, piégés d'entrée au bout de 3 minutes avec l'ouverture du score de Kamada pour les Japonais. À la 30e minute, l'écart s'est creusé. C'est bientôt la mi-temps, 2-0 actuellement pour le Japon, très dominateur. Et puis un peu plus tôt dans la soirée, dans l'autre match de ce groupe F, les Pays-Bas étaient sous pression. Un seul point après leur match nul face au Japon d'entrée, les Oranges ont réussi à se relancer face à la Suède et avec la manière 5-1, prenant ainsi la tête de leur groupe. Retour sur cette rencontre avec Mathis Slimano.
3: Il n'aura pas fallu attendre longtemps pour voir les filets trembler au Energy Stadium de Houston. 5e minute de jeu et déjà un but pour les Pays-Bas signé Brian Brobé, l'avant-centre de Sunderland en première ligue qui n'avait quasiment pas joué contre le Japon rentré en toute fin de match. Récidive 10 minutes plus tard et signe un doublé à la pause. Le break est fait 2-0 pour les Pays-Bas face à des Suédois en manque de réalisme et qui ne sont pas au bout de leur peine. La machine offensive néerlandaise va continuer de sévir en deuxième période. Après le doublé de Brobé, c'est au tour de Cody Gakpo, l'attaquant de Liverpool, de voir double, 4-0 pour les Oranges. La Suède est aux abois mais parvient tout de même à réduire l'écart par l'intermédiaire d'Anthony Elanga. Ça n'y changera rien, score final 5-1. Un festival de buts pour des Pays-Bas qui se rassurent en prenant la tête de leur groupe avec 4 points au compteur. Un grand pas vers les 16e de finale avant leur dernier match de groupe, vendredi face à la Tunisie.
1: Les Pays-Bas qui avec cette victoire étendent leur série à 14 matchs d'affilée sans défaite en Coupe du Monde. C'est tout simplement un record.
14: Et on en parlait, Esteban, pour son deuxième match dans ce mondial. La Côte d'Ivoire s'est inclinée 2-1 face à l'Allemagne dans le temps additionnel. Les Ivoiriens qui avaient pourtant ouvert le score.
1: Et à Abidjan, cette défaite inspire beaucoup de regrets car les supporters espéraient une victoire ou au moins un match nul au regard de la prestation des éléphants. Mais des regrets qui n'entament pas pour autant la foi des supporters pour la suite du mondial. Reportage à Abidjan de Molamine Sissavané.
4: Après avoir vibré à l'unisson pendant le match, devant l'écran d'une cafette à Cocody, un groupe de supporters discute chaudement sur l'issue du match.
24: Il y a tellement de regrets. Cette équipe allemande, on pourrait la battre.
4: Aboubakar Adirasouba, la quarantaine.
25: On a joué un bon football, à part les quelques remplacements des dernières minutes. Je ne veux pas citer de nom, mais bon, tout le monde a regardé le match. C'est le football, hein. Il faut être fair play et puis on va gagner le dernier match et puis automatiquement être deuxième de poule.
4: Habillé de la tunique orange des éléphants, Emmanuela Bodo quitte le plein air où elle a visionné le match, un peu dessus, mais motivée pour la suite.
26: On était sûr que pendant les dernières minutes, là, on allait mettre les deux buts parce qu'il y a eu des opportunités qu'on a ratées. Ils ont fait de leur mieux, ils ont bien joué et l'équipe qu'on avait en face n'était pas aussi une petite équipe.
4: Alors qu'il a utilisé son vuvuzela avant et pendant le match, Francis Gorin le porte en bandoulière après le match.
27: C'est fait un pétard, il y a des personnes qui dorment pour une question de bonne éducation, c'est pourquoi j'ai laissé la trompette.
4: La bonne manière, oui, mais la défaite aussi.
27: Tout à coup, nous sommes devenus camp parce que justement, en dernière minute, malheureusement, ça n'a pas été à notre faveur, peut-être un tout petit regret, mais au fond, nous sommes fiers du jeu, en tout cas, ils ont bien joué.
4: Malgré la déception de la défaite face à la Mannschaft, l'espoir d'une victoire face au Curaçao est dans tous les esprits. Molamine Sissavané, Abidjan, RFI.
1: Curaçao, petit poussé de la compétition qui a tenu tête à l'Équateur cette nuit, score final 0-0.
14: Pour son premier point dans l'histoire de la Coupe du Monde. Et aujourd'hui, 4 affiches au programme, Esteban, dont l'Espagne qui doit réagir après sa mauvaise entame de compétition.
1: Oui, la Roja doit s'imposer pour se donner de l'air à 16h, temps universel face à l'Arabie Saoudite pour Lamine Yamal et ses coéquipiers. Les Espagnols avaient été tenus en échec d'entrée face au Cap-Vert. C'était la première énorme sensation de ce mondial. Le Cap-Vert qui sera opposé à l'Uruguay un peu plus tard dans la soirée.
14: Les rendez-vous sont notés. Merci Esteban Miralles, on vous retrouve tout au long de la matinée pour les journaux de ce mondial.
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14: Et les principaux titres de ce dimanche 21 juin 2026, les pourparlers doivent s'ouvrir aujourd'hui en Suisse entre États-Unis et Iran après la signature d'un protocole d'accord cette semaine, une période de 60 jours. de discussion doit donc s'ouvrir. Le vice-président états-unien J.D. Vance doit rejoindre sur place l'émissaire Steve Witkoff et le gendre du président Donald Trump, Jared Kushner, la délégation iranienne également. Mais pour l'heure, l'un des points qui coince encore porte sur la question d'éventuels droits de péage dans le détroit d'Hormuz. Raison pour laquelle le régime de Téhéran l'a de nouveau fermé hier. En réaction, Donald Trump n'exclut pas que les États-Unis finissent par imposer eux-mêmes ses droits. Et je vous informe que le vice-président américain J.D. Vance vient d'arriver en Suisse pour ses pourparlers. Un journaliste d'Al Jazeera tué par une frappe israélienne dans la bande de Gaza. Il s'agit du caméraman Ahmed Wisha. C'est la chaîne d'information basée au Qatar qui l'annonce, dénonçant, je cite, la poursuite des crimes israéliens dans le territoire palestinien. Et puis les Colombiens appelés aux urnes aujourd'hui pour le deuxième tour de l'élection présidentielle. Il oppose le millionnaire Abelardo de la Espriella, un avocat fraîchement débarqué sur la scène politique, au sénateur Ivan Cepeda, un allié du gouvernement Petro. 6h46 ici à Paris. L'heure du troisième et dernier épisode de notre série de reportages consacrée au parc national de la Comoé dans le nord de la Côte d'Ivoire. Aujourd'hui, on s'interroge sur les activités économiques des communautés locales. Sont-elles assez conséquentes pour leur éviter de basculer dans des activités illicites ? Reportage de Binta Diagne entre Bouna et Doropo.
2: Ama Ouattara est pêcheur. Depuis la reprise en main du parc de la Comoé, ce vieil homme mène ses activités dans un barrage. Problème, sur ce nouveau site, les frais pour pêcher sont élevés et surtout les ressources halieutiques sont moins abondantes.
6: Ici, il n'y a pas de poissons en dehors des carpes, il n'y a aucune autre espèce, alors que dans la zone du parc, il y a beaucoup de poissons.
2: Selon les données de la Banque mondiale, le Bunkani est l'une des régions les plus vulnérables de la Côte d'Ivoire, avec un taux de chômage qui dépasse les 40% chez les jeunes. Ces derniers délaissent l'agriculture, jugée trop pénible et peu rentable, au profit d'activités plus lucratives, à l'image de leur paillage. Car dans leur esprit, la réussite sociale suit des critères bien visibles, comme l'explique Mamadi Sidibé, le président du Conseil national des jeunes de Doropo.
7: Quand on dit quelqu'un a réussi, c'est à travers une maison pour lui-même. Et ensuite, on voit prospérer cette activité à travers un magasin et à travers aussi la moto ou bien la voiture qu'il possède.
2: Un gisement aurifère de plus de 100 tonnes a récemment été découvert dans cette région. Il serait exploité par une société étrangère dans cette zone. L'or suscite à la fois espoir et frustration de la part des jeunes. Pour la plupart, ils se replient sur des entreprises locales récemment reconnues par l'État. La question de leur paillage est un sujet tabou. Peu de jeunes osent l'évoquer ouvertement. Mamadi Sidibé se présente comme un menuisier.
7: Actuellement, dans la région, il y a près de 15 personnes qui sont légalement constituées en ce qui concerne leur paillage. Moi, je suis menuisier des fonctions. Quand quelqu'un va sur le site et qu'il gagne de l'argent, c'est moi, je m'en fais la charpenterie. Donc, de façon indirecte, je participe aussi.
2: Ces activités suffisent-elles à satisfaire les besoins de ses habitants ? Pour détecter assez tôt de potentiels risques, plusieurs organisations planchent sur un indice pour mesurer le degré de fragilité économique et sociale de ces populations. Docteur Noureddine Oreyolé, le coordonnateur technique de la Commission nationale des frontières.
8: L'indice, c'est surtout la fragilité économique, la fragilité sociale, parce que c'est des problèmes de cohésion sociale, mais aussi la fragilité sécuritaire. Avec les collectes des données que nous avons, on peut savoir à un instant T, savoir si est-ce que cette communauté locale réellement, elle est vraiment résiliente ou pas. Vraiment, c'est un outil de décision qui vraiment permet de lutter contre l'extrémisme.
2: Parmi les questions les plus sensibles figurent la gestion des conflits entre éleveurs et agriculteurs ou encore la criminalité transfrontalière. Binta Diagne, de retour de Doropo, RFI.
14: Comme promis, vos rendez-vous habituels du dimanche. On commence par Y'a quoi sur tes réseaux ? Nos 7 jeunes qui, chaque semaine, partagent ce qu'ils voient défiler sur leur téléphone. Aujourd'hui, on retrouve Linda, congolaise de 20 ans, qui nous parle littérature. Cette chronique est signée Anna Le Cerf.
9: Linda, c'est une grosse lectrice, une vraie passionnée. Et depuis Kinshasa, où elle habite, elle a trouvé sa communauté sur les réseaux sociaux, le BookTok.
10: Voici 5 livres que tu peux lire très rapidement en un week-end pour cet été.
9: Le repère des passionnés de lecture du monde entier sur TikTok. Et c'est tout un monde qui s'est ouvert à elle grâce à ses contenus.
11: Je n'ai lu que des romans sur l'Afrique depuis toute petite. Pas à dire que je n'aime pas, mais je suis quelqu'un de très curieuse et j'aime découvrir. Et c'est là que j'ai découvert le BookTok.
9: Grâce au BookTok, elle a découvert par exemple l'auteur français Albert Camus.
12: Tous les livres que vous voyez là sont des livres d'Albert Camus et je vais vous donner les meilleurs livres pour pouvoir se lancer dans la philosophie d'Albert Camus.
9: C'est l'un de ses auteurs préférés désormais.
11: Il y a beaucoup d'émotions dans chacune de ses paragraphes et ça me touche. Ça me touche tellement la façon dont il écrit. C'est différent, c'est mélancolique. En vrai, ça te met dans une atmosphère assez calme. Et c'est pour cela que j'ai beaucoup aimé Camus.
9: De Camus, Linda passe à Franz Kafka, toujours grâce à ces mêmes vidéos qui défilent sur son téléphone.
13: Comment apprendre à lire Kafka ?
15: 3 livres de Kafka à lire si jamais vous avez une petite heure devant vous.
16: Pourquoi j'ai aimé Lettre au père de Franz Kafka ?
11: Moi, je ne connaissais pas Kafka. Et c'est grâce à BookTok que j'ai eu à connaître Kafka. J'ai aimé le procès, surtout la métamorphose. Et j'en ai lu vraiment plein. Je peux pas te résumer, mais je pense que c'est l'un de mes auteurs préférés aussi.
9: Et Linda n'est pas un cas isolé. Grâce au BookTok, l'écrivain tchèque, mort il y a près d'un siècle, connaît aujourd'hui un vrai regain de succès auprès de la génération Z. Parce que sur BookTok, ce qui compte, ce n'est pas seulement le livre, c'est surtout la façon dont les créateurs le racontent, jusqu'à vous donner une envie folle de le lire.
15: Alors, je vous en dis pas plus sur la fin. Vous savez que moi, je pleure très rarement pour les livres, mais j'ai eu énormément d'émotions. Et c'est une fin qui m'a beaucoup surpris.
11: La dame, elle a une pile de livres sur sa table ou sur son plancher. Et là, elle parle, par exemple, voilà l'un des meilleurs auteurs, par exemple, russe.
17: Lis ce bouquin. Tu verras se dessiner un art de vivre simple et précis, exigé par l'idée que le ciel devient plus vaste dès qu'on cesse d'attendre et qu'un seul vol bien appris peut tout te réapprendre.
11: Elle finit sur une intonation d'où elle laisse un peu de suspense. Et du coup, là, ça nous chauffe en fait d'aller le plus tôt possible lire le livre.
9: Linda ne lit pas des livres papier, mais elle lit sur son téléphone. C'est pratique, mais c'est surtout pour elle un moyen de lire à budget réduit.
11: Je peux terminer un livre en moins d'une semaine. Alors si je me mets à en payer par exemple 2 par semaine, c'est très cher.
9: Alors c'est un peu le système de la débrouille. Linda télécharge des e-books gratuits, principalement des livres tombés dans le domaine public, donc souvent des classiques. Et elle lit dès qu'elle le peut, dans sa chambre ou dans les transports, notamment pour passer le temps dans les embouteillages de Kinshasa.
11: Exactement, c'est pas la meilleure, mais je peux pas faire autrement.
9: Y a quoi sur tes réseaux revient la semaine prochaine. En attendant, retrouvez cet épisode et tous les autres sur le site de RFI. À bientôt.
14: – 6h54 ici à Paris dans quelques minutes, le début des RFI Matin avec Clotilde Dumais. Mais le dimanche, c'est aussi le jour de votre chronique 100% création, à la rencontre aujourd'hui de Sylvette Lepers, responsable partenariat, créateur et image chez La Redoute. Elle est l'une des commissaires de l'exposition La Redoute, un temps d'avance, mode, design et publicité au musée La Piscine à Roubaix, dans le nord de la France. Maria Afonso a rencontré Sylvette Lepers.
19: La création est inscrite en moi.
9: Sylvette Lepers, responsable partenariat créateur et image à La Redoute.
19: Quand je vois des jeunes d'univers différents, de milieux différents, qui ont des approches différentes, bien sûr, je suis toujours étonnée. La curiosité est indispensable sur ce métier.
9: Née à Roubaix, dans le nord de la France, Sylvette Lepers grandit dans un environnement où l'artisanat et la beauté du geste sont omniprésents grâce à sa mère. Très tôt, elle est sensibilisée au travail manuel, la couture et la recherche du beau dans chaque détail. Sylvette Lepers est co-commissaire de l'exposition La Redoute, un temps d'avance, mode, design, publicité au musée La Piscine à Roubaix, dans le nord de la France, où elle raconte l'histoire de cette marque emblématique en y insufflant émotion et modernité.
19: Nous l'avons appelé un temps d'avance et je trouve que c'est vraiment cela. On ne parcourt pas 189 ans d'existence sans avoir toujours fait preuve d'audace. Quand dans les années 80, La Redoute lance le 48 heures chrono. En 69, elle invite un créateur et elle lance ce concept invité de la saison. Rendre accessible des pièces de créateurs à des prix tout à fait accessibles. Tout au long de ces décennies, La Redoute, elle a toujours été précurseur. Elle a toujours eu envie d'innover et on on le sent aussi dans ce lien très particulier que la Redoute peut entretenir avec son public, avec ses collaborateurs aussi. Moi, j'avais envie que ça suscite de l'émotion aux personnes qui sont dans la région du Nord, aux personnes qui ont déjà travaillé à la Redoute, mais aussi de l'émotion à des jeunes. C'est pour ça que j'ai eu très envie d'inviter des artistes contemporaines qui pouvaient s'exprimer sur leur vision de la Redoute, être étonnés et même dérangés. C'est ça que j'aime dans la création.
0: Sylvette Lepers privilégie une approche humaine basée sur l'écoute, le partage et la confiance, sans oublier ses précieux conseils.
19: De l'audace, écoutez les conseils, mais soyez le seul à prendre la décision. Si vous réussissez, vous serez extrêmement fier. Si vous tombez, vous vous relèverez, vous ne serez que plus fier. Et surtout, vous pouvez dire oui, mais il faut savoir dire non. Ne dites pas oui à tout.
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14: Merci Maria Afonso et à la semaine prochaine. Allez, d'ici 7h, heure de Paris, on vous propose un peu de musique parce qu'RFI vous propose ce soir d'ailleurs un concert exceptionnel de Tina Riwen, le groupe Tamashek connu pour son blues du Sahara, son rock Touareg. Il était le mois dernier sur la scène du Cirque d'Hiver à Paris pour présenter son 10e album intitulé Hogar. Concert diffusé à partir de 20h10 temps universel ce soir pour marquer la fête de la musique. Justement, on écoute le titre Sagerat Hassani signé Tina Riwen. C'est un extrait de ce nouvel album.

0: ratez pas ce soir sur RFI à partir de 20h10, temps universel, le concert de Tina Riwen à l'occasion de la fête de la musique. Dans un peu plus d'une minute, sur la radio du monde, le début des RFI matin, vous retrouvez Clotilde Dumay et le journal pour commencer.
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2: Et si, à l'origine, le luxe n'était pas réservé à une élite, mais concernait le plus grand nombre? C'est la question que pose la philosophe Emma Karenini dans son dernier livre. 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
5: Il est 5h en temps universel, 7h ici à Paris.
6: Clotilde Dumay.
5: Bonjour à tous, merci d'être avec nous ce dimanche 21 juin 2026. Solstice d'été d'ailleurs pour l'hémisphère nord. Et il rayonne justement pour le début de ces 3 heures d'information. Le journal, c'est avec vous Gina Coquelrem, bonjour.
7: Bonjour Clotilde, à la une, une vague de chaleur extrême et dont il est difficile de prévoir la fin, la canicule s'intensifie en ce début d'été sur toute l'Europe de l'Ouest. 53 millions de Français se réveillent dans des départements placés en vigilance orange ou rouge ce dimanche. Le record de température de la canicule de 2003 va être battu, elle avait fait 15 000 morts. Dans l'actualité ce matin également, les discussions qui doivent commencer aujourd'hui en Suisse entre l'Iran et les États-Unis. Téhéran a refermé hier le détroit d'Ormuz en représailles aux frappes israéliennes sur le Liban. Nous sommes aussi en Colombie. Au matin du second tour de la présidentielle, le candidat d'extrême droite est donné favori et la campagne a pris une tournure violente depuis le premier tour. Et puis la désillusion des éléphants à la Coupe du Monde de football. La Côte d'Ivoire s'est vue battre l'Allemagne, mais la Mannschaft l'a finalement emporté sur le fil hier soir de 2-1.
5: C'est un signe qui ne trompe pas du réchauffement climatique qui s'installe.
7: Et des bouleversements qui s'annoncent sur son passage, le continent européen frappé pour la deuxième fois en moins d'un mois par une vague de chaleur extrême, l'alerte orange canicule annoncée pour le début de la semaine dans le sud de l'Angleterre, des températures jusqu'à 40 degrés attendues en Espagne, les écoles fermées en Suisse ou la région de Bâle est placée en vigilance 4 sur une échelle 5, l'Allemagne qui évoque un stress thermique fort à extrême sur une grande partie de son territoire. Bref, la canicule s'intensifie. Elle s'intensifie également en France où le thermomètre pourrait franchir les 41 degrés par endroit dans les prochains jours. Les trois quarts des Français sont concernés et 26 millions d'entre eux se réveillent ce matin en vigilance rouge. Elle a été déclarée dans 35 départements et c'est un record. Adrien Varnan est prévisionniste chez Météo France.
8: C'est-à-dire qu'il y a vraiment un danger pour la santé, pour la sécurité des biens et des personnes. La vigilance rouge concerne l'ensemble des personnes, pas uniquement des personnes vulnérables. On est face à un phénomène météorologique qu'on peut qualifier d'extrême. Et donc ça s'adresse vraiment à l'ensemble de la population. Et donc voilà, quand on franchit le cap de la vigilance rouge, on parle de vigilance absolue. Et donc il suffit pas uniquement de prendre quelques précautions, c'est que vraiment ça va affecter des pans entiers de la société dans différents domaines. Clairement, la France n'a connu qu'un seul épisode comparable. C'était la canicule d'août 2003 qui avait duré plus de 2 semaines. En plus, là, on a encore les écoles qui sont ouvertes. La pleine activité du mois de juin, on n'est pas dans les périodes de vacances où beaucoup de gens sont au bord de la mer ou au bord de la piscine. Donc on a vraiment une vague de chaleur exceptionnelle, historique. Ça va probablement durer au moins jusqu'à jeudi ou vendredi prochain. Pour le dire les choses simplement, pour le moment, on ne voit pas de façon claire et nette la fin de cette vague de chaleur.
7: Des propos recueillis par Stéphanie Schuller et la vigilance orange décrétée par ailleurs dans 45 départements français. La canicule de 2003, qui sert encore de référence, avait fait 15 000 morts dans l'Hexagone. La fête de la musique prévue aujourd'hui en France est annulée dans plusieurs villes. La consommation d'alcool sera interdite sur la voie publique dans les départements placés sous vigilance rouge. C'est le cas notamment à Paris où 4 800 policiers et gendarmes ainsi que 2 500 sapeurs-pompiers seront déployés ce soir.
5: Bientôt une semaine après l'annonce du protocole d'accord entre l'Iran et les États-Unis, les négociations entre les deux pays, elles vont enfin commencer.
7: Un premier tour de discussion annoncé pour aujourd'hui en Suisse. La délégation iranienne est arrivée sur place, tout comme le vice-président américain J.D. Vance qui vient d'atterrir dans le pays. Mais Téhéran prévient, le protocole d'accord est en danger si ces lignes rouges ne sont pas respectées rapidement. L'Iran a annoncé hier refermer le détroit d'Hormuz en représailles aux frappes israéliennes sur le Liban. Elles ont fait au moins 24 morts ce samedi. Israël et le Hezbollah s'accusent mutuellement d'avoir violé le cessez-le-feu qu'ils ont conclu vendredi. On constate néanmoins une accalmie depuis hier soir, alors que l'armée israélienne dit avoir reçu l'ordre de cesser ses opérations offensives. À Jérusalem, Michel Paul.
9: Halte au tir, une directive du Premier ministre Benjamin Netanyahou pour mettre en place un nouveau cessez-le-feu au Liban, le sixième déjà, et cela sous la pression directe de la Maison-Blanche. Comme les précédentes, la trêve est fragile. L'armée israélienne signale plus de 50 roquettes tirées par le Hezbollah ce samedi contre ses troupes. Un porte-parole militaire dénonce des violations constantes et confirme la perte de 5 soldats israéliens en 48 heures. L'armée dit maintenir ses positions dans la zone de sécurité au Liban Sud, notamment dans le secteur de Tibnit, pour démanteler un réseau souterrain massif, véritable bastion de l'unité Bader du Hezbollah. Si un responsable israélien prévient « si le Hezbollah viole la trêve, nous répliquerons avec force », l'inquiétude se déplace aussi vers le Golfe. Téhéran menace de mesures supplémentaires. En Israël, la crainte de tirs de missiles balistiques en provenance d'Iran est une fois de plus prise très au sérieux. Michel Paul, Jérusalem, RFI.
7: Et Israël qui continue aussi de frapper la bande de Gaza. 11 morts hier dans l'enclave selon des sources médicales, parmi lesquelles 4 membres d'une même famille et un journaliste d'Al Jazeera. L'armée israélienne affirme sans preuve qu'il était un terroriste du Hamas, alors que la chaîne condamne pour sa part son meurtre délibéré. 12 employés d'Al Jazeera ont été tués à Gaza depuis octobre 2023, alors que selon Reporters sans frontières, l'armée israélienne a tué à Gaza ces deux dernières années plus de 220 journalistes, dont 70 dans l'exercice de leurs fonctions.
5: En Colombie, l'ouverture des bureaux de vote dans tout juste 6 heures.
7: 41 millions d'électeurs appelés à faire un choix de société, le second tour de la présidentielle, entre deux candidats diamétralement opposés. D'un côté, Iván Cepeda, héritier désigné du président sortant de gauche, Gustavo Petro. De l'autre, Abelardo de la Espriella, candidat d'extrême droite, soutenu par Donald Trump et qui a surpris en arrivant en tête du premier tour. Les sondages s'étaient trompés sur lui. Il le donne aujourd'hui favori et la campagne s'est durci ces deux dernières semaines. Reportage, Najed Benrabah.
10: En terrasse, dans les centres commerciaux, dans la rue et même à la station essence, la même conversation revient. Pour qui voter dimanche ? Et le ton monte vite. Après le premier tour, plusieurs vidéos ont circulé sur les réseaux sociaux montrant des militants de gauche et de droite en venir aux mains, parfois même à la machette ou au couteau. Sarah Rodriguez est étudiante en philosophie à l'université d'Antioquia où des affrontements ont éclaté il y a quelques jours. Des hommes cagoulés y ont lancé des fumigènes et affronté les forces de l'ordre.
11: Je suis très stressée. Il y a environ 2 semaines, je descendais d'un bus et une personne m'a tendu un tract du candidat pour lequel je ne vais pas voter. Je l'ai refusé. Et là, tout le groupe a commencé à m'insulter. La tension est aussi évidente entre voisins. Elle est vraiment latente.
10: Juan David Garcia, un étudiant en sociologie, est lui aussi inquiet.
12: Je suis très anxieux parce que l'ambiance est vraiment très hostile et notamment depuis qu'un candidat a promis d'éviscérer l'adversaire et les bases politiques ainsi que ses soutiens électoraux. Et en ce sens, une nouvelle grogne sociale pourrait bien sûr éclater.
10: Face à ces tensions, plus de 120 000 policiers seront déployés ce dimanche pour assurer la sécurité du scrutin. Najed Benrabah, Medellin, RFI.
7: Et la Colombie qui fait aussi face à sa pire vague de violence depuis l'accord de paix signé avec la guérilla des FARC en 2016. Le président Gustavo Petro a annoncé cette nuit le coup le plus dur porté à l'EMC, principale faction dissidente des FARC qui refuse toujours de déposer les armes. Le bras droit du chef de l'EMC a été tué ce samedi dans un affrontement avec les forces régulières du pays.
5: La une également, Julien, du football avec la Coupe du Monde qui se poursuit.
7: Avec un premier point en Coupe du Monde historique pour Curaçao cette nuit. Match nul 0-0 contre l'Équateur. Sur le terrain actuellement, le Japon mène 2-0 contre la Tunisie. La Coupe du Monde marquée aussi par l'immense déception de la Côte d'Ivoire, battue hier soir par l'Allemagne sur le fil de 2-1. Frédéric Suto était en tribune.
13: Il fallait voir les éléphants au coup de sifflet final, tête baissée, les mains sur les hanches dans le rond central, chaos debout, assommé par le but de Denis Undaz dans le temps additionnel. L'attaquant de Stuttgart avait déjà égalisé à la 68e minute, répondant au but de Franck Caissier, inscrit en première période, après un superbe travail sur l'aile gauche de Yann Diomandé. Les Ivoiriens ont longtemps cru tenir la victoire. Ils ont regardé l'Allemagne de Manuel Neuer, les yeux dans les yeux. Ils ont même eu des ballons de 2-0 en début de seconde période, quand Amad Diallo a haussé le ton. Le momentum était passé, l'Allemagne a poussé, le sélectionneur Julian Nagelsmann a fait entrer Denis Undav qui a donné le tournis à la défense ivoirienne. Simon Adingra, certes, a eu le ballon du 2-1 en fin de match, merveilleusement servi par Nicolas Pepe, mais il s'est emmêlé les pinceaux. Quelques minutes plus tard, l'Allemagne marquée et emportée tout dans le temps additionnel. Battue, les éléphants joueront leur qualification pour les 16e de finale jeudi prochain contre Curaçao. Frédéric Suto, Toronto, RFI.
7: Et l'Allemagne, de son côté, qualifiée, la Mannschaft n'était plus sortie des phases de groupe depuis 2014.
5: La Côte d'Ivoire déçue donc sur les terrains, mais qui peut se frotter les mains sur le plan économique.
7: Car le pays est le premier producteur mondial de noix de cajou et la Chine, justement, va faciliter l'accès de son marché aux noix de cajou africaines. Pékin vient d'adopter des règles communes pour les importations en provenance de la plupart des pays producteurs du continent. Une mesure présentée comme un moyen de renforcer les échanges agricoles. Cléa Broderst.
14: Les producteurs africains de noix de cajou n'auront plus à négocier individuellement leur accès au marché chinois. Les autorités chinoises appliquent désormais les mêmes règles sanitaires à tous les pays africains ayant des relations diplomatiques avec Pékin. Jusqu'à présent, seuls quelques pays comme la Guinée-Bissau, le Mozambique ou encore la Gambie disposaient d'une autorisation spécifique pour exporter leurs noix de cajou vers la Chine. Désormais, les autres pays producteurs pourront eux aussi accéder à ce marché à condition de respecter les normes fixées par les autorités chinoises. La mesure concerne un secteur stratégique pour le continent. L'Afrique représente aujourd'hui la principale région productrice de noix de cajou dans le monde et assure l'essentiel de l'approvisionnement mondial en noix brutes. Pour Pékin, cette simplification doit permettre de diversifier ses sources d'importation, de sécuriser ses approvisionnements et d'élargir l'offre disponible pour les consommateurs chinois. Cette décision s'inscrit également dans les engagements pris par la Chine ces dernières années pour accroître ses importations agricoles africaines et rééquilibrer, au moins en partie, les échanges commerciaux avec le continent. Un objectif régulièrement mis en avant par Pékin lors des sommets Chine-Afrique. Cléa Broderst, Pékin, RFI.
5: Et puis on termine ce journal, Julien, en Inde, où le réseau social Telegram est hors service depuis une semaine.
7: 150 millions d'utilisateurs privés d'accès à la messagerie pour éviter de nouvelles fraudes au concours national d'entrée en faculté de médecine. C'est un concours ultra sélectif, plus de 2 millions de candidats pour seulement 130 000 places. Et il a été ébranlé le mois dernier par des fuites massives sur Telegram. L'examen est réorganisé aujourd'hui sous haute surveillance militaire. Abdoulaye Rali.
15: À 5 heures de Delhi, la ville de Kota accueille les principaux centres de préparation au concours d'entrée aux grandes écoles de médecine et d'ingénieurs. Pour éviter les fraudes, ce dimanche, l'application Telegram est coupée pendant que les militaires surveillent les examens. Pradat, 19 ans, doit repasser l'épreuve. L'annulation du premier examen a été un choc.
16: Cela nous a profondément affectés. Devoir tout recommencer et repasser cet examen, c'est une tâche psychologiquement très difficile.
15: Issu d'une famille de fonctionnaires, Pradat vise l'une des 130 000 places disponibles dans un concours qui rassemble plus de 2 millions de candidats. Mais bannir Telegram, suffit-il à sécuriser l'épreuve ?
16: Non, il y a des centaines de réseaux sociaux où les fuites peuvent s'organiser, même sur WhatsApp. Donc cela ne va pas beaucoup aider.
15: Vikash, lui aussi candidat, observe que les fuites de questionnaires se déroulent d'abord sur le terrain.
16: Les fuites se font en personne. Quelqu'un vient, vous donne le sujet papier. Ça se passe hors ligne.
15: Pour éviter les fuites, le gouvernement a aussi supprimé les circuits postaux et déploie l'armée pour convoyer les questionnaires. Abdullah Erali, New Delhi, RFI.
7: Et de retour à Paris, il est 7h13.
5: Merci beaucoup Julien Coquel-Rohem. À 5h13 en temps universel, alors qu'une partie de l'Europe fait face à une nouvelle vague de chaleur, on le disait, hein, c'est un tout autre signe du réchauffement climatique, cette fois-ci dans l'extrême nord du Pakistan, dans les montagnes du Gilgit-Baltistan. Les glaciers fondent à un rythme accéléré avec des conséquences qui sont déjà perceptibles. Des inondations soudaines, des glissements de terrain. Ces glaciers qui sont pourtant essentiels à l'économie locale, au tourisme et à l'irrigation des cultures, eh bien, sont aussi devenus désormais une source croissante d'inquiétude pour les villages à proximité. Reportage dans la région d'Ondine de Gaulle.
17: Dans une pièce unique, simplement meublée, Malika, 52 ans, tablier noué autour de la taille, s'active au fourneau. Dans ce petit restaurant de Gulmit, au cœur du Gilgit-Baltistan, elle a dû tout recommencer à zéro. L'été dernier, son ancien restaurant au bord de la rivière a été emporté en quelques minutes par une crue soudaine.
18: Personne ne nous avait prévenu qu'une chose pareille allait arriver. J'étais occupée à mes tâches habituelles. Soudain, la crue a frappé et j'ai fui. Le restaurant et tout le reste ont été emportés. Nous n'avons eu aucune compensation du gouvernement.
17: La catastrophe a été provoquée par la rupture d'un lac glaciaire, relâchant soudainement plusieurs millions de mètres cubes d'eau. Le village de Malika se trouve au pied du glacier de Gulmit qui culmine à près de 7300 mètres d'altitude.
18: Le dérèglement climatique s'est aggravé ces trois dernières années. De telles crues s'étaient déjà produites par le passé, peut-être une fois tous les 15 ou 20 ans.
17: La région accueille près de 13 000 glaciers, les plus nombreux hors des zones polaires. Nous retrouvons Salim Khan, guide de haute montagne de 34 ans, à la fin du glacier de Passou. Devant lui, de l'eau jaillit d'une vaste crevasse ouverte dans la glace.
19: Autrefois, le glacier faisait 30 km de long, mais aujourd'hui, il ne mesure plus que 12 km à cause du changement climatique.
17: Avec la hausse des températures, les glaciers de la région fondent depuis 2010 à un rythme environ 65% plus rapide que durant la décennie précédente.
19: Ces glaciers ont causé de nombreux dégâts aux terres agricoles, aux habitations et à l'industrie du tourisme. À terme, les habitants partiront car il ne restera plus rien. Ce sera la fin de notre civilisation.
17: Dans une vallée voisine, à Hassanabad, les crues glaciaires ne sont plus des événements ponctuels et se succèdent depuis 2019. L'été dernier, une crue soudaine a tout pris à Ali Dawar, 74 ans, chapeau traditionnel vissé sur la tête.
20: Tout a été emporté. Nos cerisiers, nos autres arbres fruitiers, les maisons, les étables.
17: Il craint que ses enfants ne puissent plus vivre sur ces terres.
20: Les experts nous ont dit que dans les 5 années à venir, les eaux emporteront tout ce qu'il reste. Mais qu'allons-nous faire? Nous sommes pauvres, nous n'avons pas les moyens de louer un logement en ville et nous ne sommes pas assez instruits pour trouver un travail de bureau.
17: Ces glaciers alimentent une grande partie du Pakistan et leur disparition progressive pourrait fragiliser la sécurité hydrique et alimentaire de plus de 220 millions de personnes. Ondine de Gaulle, Gilgit-Baltistan, RFI.
5: Et vous pouvez retrouver ce reportage sur notre site internet rfi.fr. Ce sera officiellement mardi, jour pour jour, le Brexit. 10 ans que le Royaume-Uni a quitté l'Union européenne, alors que le pays fait face à un certain désenchantement politique aujourd'hui, avec un Premier ministre Keir Starmer au bord de la démission. Eh bien, on peut se le demander, le Royaume-Uni serait-il devenu une société libérale en péril? C'est en tout cas la question induite par Aurélien Antoine, professeur des universités, spécialiste du droit des institutions britanniques, dans son nouveau livre, paru le mois dernier aux éditions Odile Jacob. Il en parle avec Sofia Katsenkova.
21: Aurélien Antoine, bonjour.
22: Bonjour.
21: Quand vous parlez d'une société libérale en péril, qu'est-ce que vous pensez aujourd'hui est le plus menacé au Royaume-Uni? L'état de droit, les contre-pouvoirs ou les libertés publiques?
22: Les libertés fondamentales, du moins certaines d'entre elles aujourd'hui sont particulièrement menacées. Elles sont menacées d'abord par des mouvements d'extrême droite assez puissants, mais également par les partis au pouvoir qui sont conservateurs et même avec les travaillistes qui, dans certains secteurs, ont apporté des atteintes assez importantes. Mais l'exemple type, c'est aujourd'hui la profonde défiance qu'il y a à l'égard de l'Europe des droits humains, la Convention européenne des droits de l'homme, qui semble aujourd'hui presque faire l'unanimité contre elle, quelle que soit l'appartenance politique que l'on peut avoir au Royaume-Uni.
21: Le 23 juin marquera les 10 ans du vote du Brexit. Quel bilan dressez-vous de ce séisme politique et sociétal ?
22: Incontestablement, il est mauvais. Il est mauvais d'un point de vue économique, d'un point de vue sociétal. Le Brexit n'a fait qu'approfondir des fractures profondes, par exemple entre le sud de l'Angleterre et le nord de l'Angleterre, mais aussi de nature territoriale, avec l'Écosse, avec le Pays de Galles, avec l'Irlande du Nord. Alors ces fractures existaient auparavant, mais elles se sont accélérées avec le Brexit. Et puis surtout, le Brexit marque une vraie rupture politique, une radicalisation des camps. On l'a constaté évidemment du point de vue du parti conservateur et qui n'en ressort pas vainqueur. Aujourd'hui, il est morcelé et les partis travaillistes n'est pas forcément en meilleure posture. Lui qui connaît aussi beaucoup de contestations en son sein et qui a très mal négocié la période du Brexit. Aujourd'hui, on a un morcellement au sein des partis classiques, mais aussi avec l'attrait pour d'autres partis qui prétendent changer la vie politique et apporter des solutions simples et qui sont souvent simplistes à des problèmes anciens, mais accélérés par le Brexit.
21: Dans votre livre, vous terminez sur une note plutôt optimiste en évoquant une possibilité d'un Royaume-Uni de l'après-révolution conservatrice. Quelles conditions faudra-t-il réunir pour qu'un renouveau politique ou sociétal soit possible ?
22: D'abord, de être convaincu que la démocratie fonctionne dans le respect des règles. Sinon, c'est la jungle. La démocratie, c'est le pluralisme et la liberté d'expression et le principe d'égalité. Si on prend ces trois principes, le pluralisme, il nécessite évidemment une concurrence des idées. Mais c'est pas la loi du plus fort. Donc si on ne veut pas que ce soit la loi du plus fort, d'ailleurs comme sur un marché économique, eh bien il faut des règles. La liberté d'expression, on en a parlé, c'est la même chose. C'est-à-dire que toutes les positions, les expressions peuvent être adoptées, mais elles ne doivent pas conduire à la haine de l'autre, à la volonté d'annihiler l'autre. Sinon, à la fin, on en revient à l'absence de pluralisme. Et quant à l'égalité, elle nécessite que toutes les citoyennes et tous les citoyens soient en capacité de se forger leur opinion, quelle que soit leur origine sociale et leurs difficultés. Et l'état social est absolument indispensable à la réalisation d'une démocratie satisfaisante. La démocratie, ce n'est pas que le vote et la loi de la majorité. Une démocratie évoluée, ça va bien au-delà, et ça nécessite le respect des règles, l'état de droit, mais aussi un état social fort pour garantir aux citoyennes et aux citoyens les capacités d'avoir du temps à consacrer à l'intérêt collectif et à la démocratie. On en est loin, on s'en éloigne, pas qu'en Royaume-Uni. Mon ouvrage est aussi d'utiliser le prisme britannique qui est l'objet de mes recherches pour évidemment que tout lecteur se rende compte que c'est une image de sa propre société.
21: Justement, la crise britannique est-elle comparable à celle que traversent d'autres démocraties européennes ?
22: Objet de mes recherches pour évidemment que tout lecteur se rende compte que c'est une image de sa propre société.
21: Justement, la crise britannique est-elle comparable à celle que traversent d'autres démocraties européennes ? Ou est-ce que vous trouvez qu'il y a une spécificité britannique liée à son histoire ou à son

0: et la guitariste Gaëlle Solal. Et toutes les trois, eh bien, elles vont faire un programme autour de Schubert.
1: Écoutez la correspondance de Franz Schubert à son frère et à ses parents.
2: Schubert, compositeur romantique par excellence, est au cœur du festival, notamment avec ses Lieder.
0: Des chansons, en fait, pour voix et piano, il en a écrit 630 dans sa très courte vie.
2: Une œuvre foisonnante, ouverte à toutes les explorations. Une commande à la manière d'eux, confiée à un compositeur franco-américain de 33 ans. L'ultime sonate incarnée par une légende du piano, Elisabeth Leonskaya, 80 ans. Et du Schubert jazzifié par le pianiste français Paul Lay.
3: Ce qui est très important pour moi lorsque je revisite le répertoire classique, c'est de conserver le thème que tout le monde connaît et incorporer une forme de swing ou de groove.
2: Une parenthèse musicale hors du temps, propice à la rêverie, où se mêle excellence artistique et patrimoine.
0: On ne peut pas organiser un festival dans un garage ou une salle municipale, ce n'est pas possible. Il se trouve que là, on a un village tout entier dédié à la beauté. Ces millions de rosiers, les arbres qui ont 300 ans. On est plongé, non pas dans une autre époque, dans un autre esprit, une autre idée du temps.

le pianiste Philippe Cassard, que l'on entend jouer un morceau de Schubert et qui organise donc cette 20e édition de ces moments musicaux à Gerberoy jusqu'à cet après-midi. Et puisque c'est la fête de la musique en France, on en profite aussi sur RFI. Concert de Tinari Wen, diffusé ce soir sur notre antenne, le groupe de musiciens Touareg, révélé notamment avec ce titre sorti déjà en 2004, ça fait plus de 20 ans, Amasakul Enteré.

0: La musique touareg de Tina Riwen, leur concert enregistré début mai au Cirque d'Hiver à Paris sera donc diffusé ce soir sur RFI. C'est à partir de 20h10, temps universel, avec Laurence Alloir à la présentation.
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1: 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L'actualité africaine avec vous, Paul Lonsin-Spinelli. Et à la une, une courte défaite qui laisse des regrets aux supporters ivoiriens.
2: À 2-1 contre l'Allemagne, la Mannschaft, qui a fait basculer la rencontre dans les arrêts de jeu, alors que les Ivoiriens étaient pourtant devant 1-0 à la mi-temps. Pour autant, les fans des éléphants gardent la tête haute. La qualification en 16e de finale reste à portée de main. Privilégier le dialogue, c'est la voie qu'a choisie la Mauritanie pour gérer les cas de certains prisonniers condamnés pour terrorisme et extrémisme. 9 détenus ont été graciés vendredi par le président Razouani, notamment après un manifeste de repentir de plusieurs salafistes. Le ministre de la Santé de la RDC se montre plutôt optimiste dans le combat contre Ebola. Samuel Roger Kamba, qui se trouvait à Mongoualou hier, c'est le point de départ de l'épidémie en cours. Et puis, c'est une excellente nouvelle pour les producteurs africains de noix de cajou. De nouvelles normes commerciales validées par Pékin leur ouvrent en grand les portes du marché chinois. Quelle est frustrante cette défaite pour les Ivoiriens pour leur deuxième match dans le groupe E. Les éléphants se sont en effet inclinés 2-1 au bout du temps additionnel contre l'Allemagne. Et c'est d'autant plus rageant pour les supporters que les hommes d'Emers Faé menaient 1-0 à la mi-temps. Le scénario, il laisse forcément des regrets aux supporters, même si certains d'entre eux retiennent aussi du positif. Écoutez ces réactions dans les rues d'Abidjan au coup de sifflet final.
3: C'était un bon match avec quelques erreurs en fin de match, sûrement dû à la fatigue. Sinon, dans l'ensemble, c'était bon. On avait le potentiel, on avait tout pour gagner, mais malheureusement, on a tout gâché à la fin du match.
4: Je suis déçu un peu parce qu'on a eu une défaite. L'erreur de Adengra qui nous a failli, mais j'ai confiance qu'on ira au deuxième tour. Alors, le troisième match, on va gagner.
5: En tout cas, c'était top. La Côte d'Ivoire a montré que, ouais, ce sont des garçons. On n'a pas démérité. Sinon, en tout cas, on est bien parti. On sera qualifié.
6: Ils n'ont pas marché, c'est l'efficacité devant le but. Et ils ont été efficaces. Ils ont eu 2-3 occasions franches. Ils ont marqué. Est-ce que nous, on a manqué? Et voilà, la Côte d'Ivoire, encore des finales. Comme ils regardent, il n'y a pas une équipe qui est très en forme que la Côte d'Ivoire.
7: C'est un match assez ouvert. Le jeu proposé par les éléphants était formidable jusqu'aux 20 dernières minutes du match. Mais je pense qu'on va revenir plus fort sur le troisième match et prendre la qualification.
8: On aurait pu gagner le match facilement même. On a trop manqué des occasions. Surtout Franck Yannick Kessié qui a raté 2 belles occasions. Mais bon, c'est le football. Curaçao, c'est 3 points faciles. On va gagner ce match et on sera qualifié pour les 16e de finale.
2: Des propos recueillis par notre correspondant Abdoulaziz Diallo. Les Ivoiriens qui restent donc deuxième de leur groupe E et qui peuvent toujours croire en une qualification en 16e de finale. Pour se donner toutes les chances, il faudra battre Curaçao jeudi prochain. En revanche, avec 0 point en 2 matchs, la Tunisie ne verra pas la suite de la compétition. Les Tunisiens éliminés après une deuxième lourde défaite en phase de poule ce matin. 4-0 contre le Japon. Depuis juillet 2023, il est impossible pour les Béninois et les Nigériens de traverser leurs frontières communes. Les points de passage sont en effet fermés depuis le coup d'État au Niger. Mais les deux voisins travaillent pour rouvrir ces points de passage depuis la visite du nouveau président béninois Romuald Ouadani à Niamey. C'était début juin. Et hier, dans ce sillage, c'est le ministre de la Sécurité du Niger qui s'est déplacé au Bénin pour y rencontrer le ministre béninois de l'intégration africaine. Au menu des discussions, un potentiel accord sur les échanges douaniers dont mais aussi la sécurité et la défense. En Mauritanie, 9 détenus condamnés pour extrémisme et terrorisme ont été graciés vendredi sur ordre du président Mohamed Ould Razouani. Il s'agit de 8 hommes et d'une femme. Sur cette liste figurent notamment des auteurs de l'attentat d'Alègue dans lequel 4 touristes français étaient décédés en 2007. Ces libérations, elles font suite à la publication quelques jours plus tôt d'un manifeste de repentir signé par 14 prisonniers salafistes. À Nouakchott, les explications de notre correspondant Oumar Eladj Thiam.
9: Sur les 14 signataires du manifeste de repentir, 9 bénéficient d'une libération immédiate par remise totale de peine ou par équivalence du temps déjà purgé. Pour la présidence mauritanienne, cette décision valide l'efficacité d'une approche basée sur le dialogue. Depuis plusieurs années, des éléments mènent des discussions en prison pour amener ces détenus à réviser leurs convictions idéologiques. Dans leur texte, les prisonniers se sont engagés par écrit à respecter la sécurité des biens, des personnes et des institutions. Ils ont également demandé pardon pour ce qu'ils appellent leurs erreurs. Il y a 2 mois, la commission des éléments chargée de ce dialogue avait recommandé la libération des détenus dont le repentir était avéré. 5 des signataires du manifeste restent en prison. C'est le cas de figure majeure du djihadisme local. local comme El Hadi Moulseman, le chef d'Ansaradi en Mauritanie, ou encore les condamnés à mort pour l'attentat d'Alec en 2007. Des profils jugés trop risqués pour ouvrir les portes des prisons. Omar El Hadji Cham, Nouakchott.
2: Il était accusé d'avoir collecté des renseignements au profit d'une puissance étrangère et sera donc resté près de 2 mois en détention Côte d'Ivoire. Abdulaziz Maïga a finalement été libéré vendredi. C'est sa famille qui l'a affirmé hier sans préciser les raisons de cette libération. Le cyberactiviste malien proche de la junte de Bamako avait été arrêté début mai par les autorités ivoiriennes. La coalition du président guinéen Mamadi Doumbouya aura donc réalisé un véritable raz-de-marée lors des dernières élections législatives du 31 mai. 127 députés sur les 147 de l'Assemblée nationale, soit 80% des sièges, sont désormais aux couleurs du camp présidentiel, selon les résultats définitifs publiés vendredi soir par la Cour suprême et dont ont pris connaissance nos confrères de l'agence France Presse hier. Les recours déposés par 7 partis politiques ont tous été rejetés. Les principales formations d'opposition dissoutes, comme l'UFDG et le RPG, avaient appelé à boycotter ce scrutin. RFI, il est 7h36 en temps universel. Les producteurs de noix de cajou, notamment en Afrique de l'Ouest, vont pouvoir plus facilement exporter leurs marchandises vers la Chine. Pékin vient d'adopter des règles générales pour la plupart des pays producteurs du continent, Cléa Broderst.
0: Les producteurs africains de noix de cajou n'auront plus à négocier individuellement leur accès au marché chinois. Les autorités chinoises appliquent désormais les mêmes règles sanitaires à tous les pays africains ayant des relations diplomatiques avec Pékin. Jusqu'à présent, seuls quelques pays comme la Guinée-Bissau, le Mozambique ou encore la Gambie disposaient d'une autorisation spécifique pour exporter leurs noix de cajou vers la Chine. Désormais, les autres pays producteurs pourront eux aussi accéder à ce marché à condition de respecter les normes fixées par les autorités chinoises. La mesure concerne un secteur stratégique pour le continent. L'Afrique représente aujourd'hui la principale région productrice de noix de cajou dans le monde et assure l'essentiel de l'approvisionnement mondial en noix brutes. Pour Pékin, cette simplification doit permettre de diversifier ses sources d'importation, de sécuriser ses approvisionnements et d'élargir l'offre disponible pour les consommateurs chinois. Cette décision s'inscrit également dans les engagements pris par la Chine ces dernières années pour accroître ses importations agricoles africaines et rééquilibrer, au moins en partie, les échanges commerciaux avec le continent. Un objectif régulièrement mis en avant par Pékin lors des sommets Chine-Afrique. Cléa Broderst, Pékin, RFI.
2: Tout était parti d'une commune rurale située à une centaine de kilomètres de Bunia, dans l'est de la RDC. Les premiers cas de personnes touchées par la souche Bundi Bugyo d'Ebola avaient été détectés à Mongualou, en Ituri. Et pour la première fois depuis le début de l'épidémie, 2 membres du gouvernement congolais s'y sont rendus, c'était hier. Le ministre de la Santé, Samuel Roger Kamba, et son homologue à la communication, Patrick Mouyaya, ont fait un point sur le schéma de riposte mis en place, très laborieux au début, mais qui s'améliore rapidement, comme l'a expliqué le ministre Roger Kamba.
10: Nous sommes très positivement impressionnés par ce que nous avons trouvé ici, notamment l'engagement communautaire. Nous avons compris, en parlant avec tout le monde, même avec Médecins Sans Frontières, que maintenant, la communauté est de plus en plus engagée. Et donc, c'est un message vraiment d'encouragement et un message d'espoir. Le deuxième message, c'est quand le médecin directeur nous dit que les malades arrivent plus tôt maintenant et qu'on commence à voir le nombre de décès diminuer, il faut vraiment que la communauté comprenne que nous luttons contre Ebola sur tous les aspects, dont celui de la résistance. Et pour vaincre cette résistance, nous rendons tous les soins gratuits. Au début, il y avait une sacrée résistance un peu partout, tout le monde le témoignait, mais maintenant on voit qu'il y a une nette amélioration. Donc la première des choses, c'est nous satisfaire déjà de cette évolution positive. La deuxième des choses, c'est continuer, mais on voit de plus en plus que même les morts dans la communauté nous sont signalés. Il y a encore des besoins logistiques pour que nous intervenions encore plus rapidement quand il y a un mort signalé, ce qui va encore rassurer davantage les gens pour qu'ils nous appellent dès qu'il y a un cas suspect qui est décédé.
2: Samuel Roger Kamba au micro de notre envoyé spécial Pascal Moulégois. Selon le dernier bilan officiel, 247 personnes sont décédées de la souche Bundi Bugyo sur 956 cas recensés. Comment mieux calibrer les politiques publiques en fonction de la population? C'est une question que se posent les autorités tchadiennes et elles ont donc lancé hier un troisième recensement de la population et de l'habitat. 37 000 agents ont été formés et sont déployés sur tout le territoire pour récolter de nouvelles données démographiques, économiques et sociales. La précédente opération de ce type avait eu lieu en 2009. Aujourd'hui, la population est estimée à 21 millions d'habitants. Et puis, le lauréat du prix Découverte RFI 2026 reconnecte avec ses racines pour recevoir son trophée. Opa, qui avait séduit le jury présidé par la légende du rap MC Solar, était hier à l'Institut français du Bénin à Cotonou. Le chanteur de 24 ans y a aussi donné un concert avec son orchestre, un double événement apprécié autant par l'artiste que par le public venu très nombreux pour le découvrir et l'applaudir, Jean-Luc Aplogan.
11: Une scène épurée, un public venu nombreux, le théâtre de verdure de l'Institut français était plein. Opa et son orchestre ont joué environ une heure avant la cérémonie officielle de remise de son trophée. Il est le premier lauréat béninois depuis la création de ce prix. L'artiste brandit son trophée et le dédie à son pays.
12: Mais madame, allez-y au reste de l'Afrique, on vient en France.
11: Opa est ovationné, c'est un jeune talent mais assez connu. Ses titres sont repris encore plusieurs fois pendant le concert. On a eu droit à un répertoire éclectique, musique urbaine, entraînante, des chansons d'amour. Quelques spectateurs témoignent de leur enthousiasme.
13: Dire que quelqu'un du Bénin n'a jamais pris ce prix et lui le ramène à la maison, c'est énorme. C'est un grand pas pour le Bénin.
14: Comme on dit, je prends mon pied, je kiffe en fait cette soirée. Je crois que je ne vais pas l'oublier. C'est un jeune talent que j'apprécie par son respect, par son travail.
13: À la base, je ne connaissais pas l'artiste avant de venir, mais j'étais curieux, je suis venu et il m'émerveille.
15: J'ai dansé. Là que t'as vu, je danse pas, hein. Mais bon, j'ai dansé.
11: Après la Côte d'Ivoire et le Bénin, il se produira à partir du mois d'octobre dans plusieurs capitales africaines sur les scènes de l'Institut français. Jean-Luc Aplogan, Cotonou, RFI.
2: Et puis les rois de la souffle, le blues du Sahara, mis à l'honneur aujourd'hui sur RFI à l'occasion de la fête de la musique en France. Le groupe Tina Riwen avait donné le mois dernier deux concerts à Paris pour présenter leur 10e album baptisé Hogar. L'un de ces concerts au Cirque d'Hiver, vous pouvez le revivre dans les conditions du direct sur notre antenne. C'est à partir de 20h10 TU.
1: Et c'est bien noté. Merci beaucoup, Paul Lonsin Spinelli. <musique> 7h42 en temps universel.
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1: Allez, un dernier point dans ce RFI matin sur le mondial avec vous, Esteban Mirales. On revient sur les matchs d'hier soir après le carton des Pays-Bas face à la Suède 5-1. Et bien l'Allemagne a battu la Côte d'Ivoire sur le fil 2-1.
17: Et oui, Clotilde, les éléphants ont pris un gros coup sur la tête à Toronto. Ils ont mené au score pendant longtemps, très longtemps face à l'Allemagne. But de Franck Kessié à la 30e minute après un déboulé de Yann Diomande côté gauche. Mais la défense ivoirienne a fini par céder. Denis Zundav, l'attaquant de Stuttgart qui est entré en jeu au cœur de la seconde période, a d'abord égalisé à la 68e minute avant de donner le but de la victoire aux Allemands au bout du temps additionnel. Dans l'intervalle, les éléphants avaient eu aussi le ballon du chaos au bout du pied, une énorme désillusion à l'arrivée sous les yeux de Frédéric Suto.
18: On n'a pas gagné, on s'en fout. Les supporters ivoiriens ont quitté la tête haute, les travées du stadium de Toronto, chantés pour adoucir la douleur d'une fin de match qui a vu leurs éléphants se faire foudroyer.
19: Nous avons dominé tout le match jusqu'à la fin. Mais je pense que l'Allemagne a gagné par expérience. Si l'Allemagne était dans notre position, il n'allait pas encaisser ce but.
20: Très dur, je suis découragé, j'ai même plus de voix. Malheureusement, la Mannschaft est toujours la meilleure, donc voilà.
18: Franck Kessié, le capitaine, avait pourtant ouvert le score à la 30e minute, toujours là, placé où il faut. Les Ivoiriens se sont vus vainqueurs et premiers de groupe. Tout a basculé dans les 25 dernières minutes. Amer, l'attaquant, Amad Diallo.
21: Ce jeu, c'est des détails. On a eu des occasions où voilà, on n'a pas concrétisé. On pouvait gagner ce match, bien évidemment. Mais voilà, c'est le foot. On va apprendre de ses erreurs.
18: Une victoire face à l'Équateur, une défaite face à l'Allemagne. La Côte d'Ivoire jouera son avenir jeudi prochain face à Curaçao.
22: On a perdu à la dernière minute. C'est pas bien grave. Je pense que contre Curaçao, on va se rattraper et faire plaisir au peuple ivoirien.
18: Et ce sera à Philadelphie. Frédéric Suto, Toronto, RFI.
23: On n'a pas gagné!
17: La Côte d'Ivoire qui affrontera donc la surprenante équipe de Curaçao qui a tenu en échec l'Équateur dans la nuit, score de parité 0-0. Tout va se jouer lors de la dernière journée dans ce groupe, à part pour l'Allemagne, assurée de finir première de cette poule. Les Allemands qui y vont passer les poules pour la première fois depuis leur dernier sacre, c'était en 2014.
1: En revanche, c'est déjà terminé pour la Tunisie, éliminée de ce mondial après une nouvelle débâcle cette nuit.
17: Les Tunisiens battus 4-0 par le Japon à Monterrey au Mexique pour la première d'Hervé Renard sur le banc, lui qui était venu en mode mission sauvetage pour qualifier les Aigles de Carthage, qui avaient viré leur sélectionneur Sabri Lamouchi après l'humiliation du premier match et la défaite 5-1 face à la Suède. La Tunisie est donc d'ores et déjà éliminée avant même d'affronter les Pays-Bas lors de la dernière journée. Les Pays-Bas qui ont battu la Suède dans l'autre match de ce groupe, un peu plus tôt dans la soirée, vous l'avez dit Clotilde tout à l'heure, 5-1 pour les partenaires du capitaine Virgil van Dijk.
1: Et le foot, ça ne s'arrête jamais. Quatre affiches au programme ce dimanche.
17: Belgique, Iran, Nouvelle-Zélande, Égypte, notamment, ou encore Espagne, Arabie Saoudite, sans oublier le Cap-Vert, l'incroyable équipe des Requins Bleus, qui a mis en échec l'Espagne pour le premier match de son histoire en Coupe du Monde, porté par tout un peuple et une diaspora capverdienne qui donne de la voix au stade pour encourager leur héros, Gary Mendes Rodriguez, joueur capverdien.
3: We are feeling the support from everywhere.
4: On ressent le soutien un peu partout. Notre pays est petit, mais dans le stade face à l'Espagne, on pouvait entendre les supporters nous accompagner. J'entendais même pas les Espagnols, parce que les nôtres étaient si bruyants. J'espère qu'ils continueront ainsi, parce que ça nous fait du bien. On a l'impression d'être à la maison. C'était impressionnant lors du dernier match.
3: Very good, and it feels like we're playing home, and the last game was amazing the way they supported us.
17: Cap-Vert, Uruguay, coup d'envoi à 22h, temps universel à Miami.
1: Esteban Mirales pour ce point complet sur la Coupe du Monde de football.
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5: Clotilde Dumais.
1: Et en dehors de ce mondial, l'actualité de ce dimanche 21 juin, c'est aussi la Colombie qui doit choisir son prochain président pour remplacer Gustavo Petro, le tout premier dirigeant de gauche de l'histoire du pays. Son dauphin, le sénateur Ivan Cepeda, fait face au millionnaire d'extrême droite Abelardo de la Espreya, soutenu par Donald Trump et arrivé en tête au premier tour. Le vice-président américain Jed Vance, lui, est arrivé en Suisse. Les négociations entre Washington et Téhéran doivent donc débuter dès aujourd'hui. La délégation iranienne est également sur place avec notamment le président du Parlement et négociateur en chef Mohammad Bagher Khalibaf, tout comme le premier ministre du Pakistan, d'ailleurs médiateur dont c'est pour parler. Jed Vance assure que les discussions devraient durer quelques jours. Le vice-président américain qui dit espérer des progrès sur la question du nucléaire iranien et sur la question du cessez-le-feu au Liban. Un journaliste, caméraman d'Al Jazeera, a tué dans une frappe israélienne dans la bande de Gaza. C'est ce qu'a indiqué la chaîne qatarienne en condamnant un meurtre délibéré. Selon un bilan de Reporters sans frontières fin 2025, plus de 220 journalistes ont été tués par l'armée israélienne dans l'enclave. Et puis l'Europe, face à une nouvelle vague de chaleur qui va se poursuivre la semaine prochaine, alerte orange canicule dans une partie de l'Angleterre, 40 degrés attendus en France, où les animations de la fête de la musique aujourd'hui sont perturbées. La consommation d'alcool notamment est interdite dans l'espace public, dans les 35 départements placés en vigilance rouge. Et c'est donc dans la chaleur qu'il célèbre ses 20 ans ce week-end. Le musée du Quai Branly Jacques Chirac à Paris. 25 millions de visiteurs en deux décennies pour ce musée qui abrite des milliers d'objets en lien avec les civilisations d'Afrique, d'Asie, d'Océanie, des Amériques. C'est ce qu'on appelle un musée ethnographique et il en existe d'ailleurs aussi dans d'autres pays. Chacun a sa façon de faire face aux controverses, c'est ce qu'on va voir avec nos correspondants à travers le monde. En Belgique, d'abord, on pense forcément au musée de l'Afrique centrale situé près de Bruxelles. À l'origine, il était lié à la colonisation du Congo par le roi Léopold II qui cherchait à convaincre les Belges du bien fondé de cette colonie. Mais aujourd'hui, l'institution Pierre Benazet a été totalement réformée.
23: Le musée royal de l'Afrique centrale se dresse depuis 1897 à Tervuren, au bout d'une large avenue boisée. Il a rouvert ses portes après rénovation il y a 8 ans sous le slogan Africa Museum et il fait tout son possible pour faire oublier qu'à l'origine, il s'appelait Palais des Colonies. Contrairement à l'espace public où disparaissent petit à petit les statues du roi colonisateur, Léopold II est toujours présent mais relégué dans une salle pédagogique et le musée organise actuellement un atelier des colonies et une exposition « L'illusion coloniale démontée ». Certains trouvent que le musée ne va pas assez loin dans l'inclusion et la diversité des experts. Ils réclament un co-directeur d'origine africaine. Mais cette polémique fait long feu parce que la Belgique a choisi la voie de la coopération. Par exemple, avec la restitution décidée par le Parlement de dizaines de milliers d'objets du musée au Congo ou encore avec des programmes de coopération entre Tervuren et le musée de Kinshasa qui doit accueillir toutes les collections restituées.
1: Pierre Benazet à Bruxelles, sur un autre continent. À Mexico, le Musée national d'anthropologie lui réunit des trésors parmi les plus belles collections d'archéologie des civilisations fondatrices du Mexique. On pense par exemple à la pierre du soleil, gigantesque bloc monolithique sculpté qui représente la cosmovision des peuples aztèques. À ses débuts, l'institution a été imaginée, Gwendolina Duval, avec une vocation éducative pour raconter l'histoire du pays.
6: Quand ce musée a été créé en 1964, son objectif a été de montrer la grandeur du Mexique à travers les peuples qui y ont vécu. De fait, les différentes sections sont consacrées aux anciennes civilisations de Teotihuacan, aux Toltecs, mais aussi aux Mexicas, aux Mayas, peuples de Oaxaca, du Golfe et du nord du territoire. Le musée construit donc le récit d'une identité nationale mexicaine comme un héritage de ces différentes cultures, au passé glorieux et grâce à des pièces d'artisanat et d'archéologie exceptionnelles. Sauf que cette histoire est racontée comme si ces peuples n'existaient plus. Or, les communautés indigènes sont bien là et nombreuses au Mexique. Et paradoxalement, malgré la romantisation de l'histoire et de la richesse culturelle de ces communautés, elles se trouvent aujourd'hui bien souvent dans une situation de vulnérabilité sociale. Alors, pour compenser un peu cette appropriation culturelle, le musée a ouvert en 2025 des salles d'ethnographie pour représenter ces populations à l'ère contemporaine.
1: Gwendolina Duval à Mexico, situation peut-être un petit peu plus apaisée au Canada où les musées sont devenus l'un des terrains de la réconciliation avec les Premières Nations, les Inuits, les Métis. Ils ne sont plus seulement gardiens de collections, ces musées, ils servent aussi de vecteurs entre des cultures dispersées et ils permettent même aux autochtones de mieux contrôler leur patrimoine. Explication de Nafia Libert.
7: Symbole fort en décembre dernier, le retour au pays d'un kayak inuit centenaire et d'une soixantaine d'objets autochtones restitués par le Vatican, des pièces accueillies au Musée canadien de l'histoire près d'Ottawa, mais la plupart ne seront jamais exposées, car ce sont désormais les communautés autochtones qui décident elles-mêmes du sort de leur patrimoine, ce qui peut être montré et dans quelles conditions. Alors, ce printemps, certains de ces objets ont été dévoilés au public lors d'une cérémonie qui a fait voler en éclats les codes de la muséologie. Fini les gants blancs et les vitrines de plexiglas, les objets ont été touchés, manipulés à main nue, purifiés par la fumigation d'aînés autochtones. Des espaces leur sont même réservés pour accomplir ces rituels et prendre soin d'objets considérés non pas comme des artefacts, mais comme porteurs d'une spiritualité. Et le rôle du musée, lui, a changé. Il n'est plus simplement de les conserver, il aide plutôt ses objets à retrouver les communautés auxquelles ils appartiennent.
1: La correspondance de Nafia Libert pour terminer ce tour du monde à la découverte de différents musées ethnologiques et donc des défis auxquels ils font face. C'est une plateforme qui permet d'accompagner les enseignants au Sénégal. Ecolbi, le nom de cette application toute récente, hein, utilisée par les professeurs pour optimiser leur temps et donc être davantage présent auprès de leurs élèves. Frédéric Gara a rencontré les créateurs de cette start-up présent au Salon Vivatech à Paris cette semaine.
8: Alors là, c'est l'écran d'accueil de l'application pour un enseignant du primaire. Il est au CM1, dans l'IF, Sangalcam, Avifisque, etc. Donc le point d'entrée, typiquement, ce serait la planification. En mathématiques, il y a résolution de problèmes, par exemple, où l'enseignant doit faire pour cette semaine-là une séance sur formuler des questions pour compléter un énoncé.
9: Sur son ordinateur, Sam Bassal, cofondateur de Ecolbi, fait la démonstration de son application qui permet aux enseignants de respecter le programme pédagogique des classes de primaire ou de secondaire tout en gagnant en temps et en efficacité. Sam Bassal.
8: L'idée de départ, c'est d'adresser un problème qui est majeur dans l'enseignement, dans l'éducation d'une façon générale, c'est la pénibilité du métier de l'enseignant. Dans des pays en Afrique comme le Sénégal, les enseignants ont des obligations qui sont fortes en termes de pédagogie, donc ils doivent respecter des directives dans la préparation de leurs séances de cours, donc ils doivent faire des fiches pédagogiques, préparer des remédiations, etc. Et ce sont des tâches qui leur prennent beaucoup de temps, qui sont manuelles et éparses. Et avec Ecolbi, donc, on permet à ces enseignants-là d'avoir accès à une plateforme qui leur permet de préparer leurs séances de cours en conformité avec les directives locales, donc les guides pédagogiques, etc. C'est ce genre de problème-là, donc les compétences à maîtriser, par exemple, le contenu. Mais il y a aussi tout le problème de la démarche. Donc comment on enseigne les mathématiques, comment on enseigne le français, c'est très différent. Mais par exemple, en géométrie, on doit commencer par une situation problème, par exemple, etc. Et toute cette démarche-là, elle peut être assez complexe à appréhender et à repréparer à chaque fois et pour chaque séance. Et donc, Ecolbi permet de faciliter tout cela pour que l'enseignant puisse se concentrer sur la partie la plus essentielle, à notre avis, qui est la pédagogie en elle-même, donc les élèves, en fait, qu'ils comprennent réellement.
9: Sur smartphone, tablette ou bien ordinateur, le coût d'accès à l'application est de 10 000 francs CFA, soit 15 euros par an. Aïssatou Kounta, cofondatrice d'Ecolby.
0: C'est non seulement un gain de temps, mais justement, ça leur permet de mieux enseigner. Parce qu'il faut savoir que les enseignants ont à peu près 20 fiches à préparer par semaine. Donc chaque jour, à raison de 5 fiches par jour en école primaire. Et ça, le fait de préparer aujourd'hui 20 fiches dans des séquences qui sont vraiment thématiques, des séances qui vont changer d'une à l'autre, ça prend du temps. Donc aujourd'hui, le fait qu'ils aient une application qui leur permet de faire ça en moins de temps, c'est le calcul il est vite fait, si je peux le dire. Voilà.
9: Outre les fiches pédagogiques et l'accompagnement des professeurs, l'application permet aussi de synthétiser le carnet de notes et les bulletins de chaque élève. Sor Nasso est enseignante en CE2 à l'institution scolaire Amina Soumbaye de Bambilor.
10: Ce programme, ça facilite beaucoup le travail des enseignants. Parce qu'avec Ecolby, on arrive à faire des fiches en rien de temps et des fiches qui suivent vraiment la bonne démarche recommandée par les inspecteurs. Surtout en ce qui concerne les mathématiques, c'est très pratique. Il y a beaucoup de volets. Par exemple, cette année, mes bulletins de notes, je les ai faits avec Ecolby en rien de temps. Pour le gain, je dirais que ça me permet encore de plus me préparer. Parce que les fiches, par exemple, quand Ecolby vous prépare les fiches, ça ne veut pas dire que je vais venir lire machinalement les fiches devant les élèves. C'est des fiches que je vais exploiter. S'il y a quelque chose qui n'est pas clair dans ma tête aussi, c'est le temps pour moi d'aller me l'éclaircir. Donc ça me donne beaucoup de temps pour encore mieux me préparer pour être très performante en classe.
9: L'application Ecolby en est à sa première année d'exercice scolaire, mais ses créateurs revendiquent déjà 15 000 enseignants qui l'utilisent. Une solution que la start-up sénégalaise envisage de décliner avec d'autres programmes scolaires africains.
1: L'Afrique en marche avec Frédéric Gara. Et voilà pour ce RFI matin qui se termine comme tous les dimanches avec notre pépite musicale évidemment. Et puisque c'est la fête de la musique en France, eh bien rencontre cette semaine avec un chanteur de l'île de la Réunion, Olivier Arast, figure de la musique locale Maloya, fondateur du groupe L'Indigo. Tête à tête enregistré avec Guillaume Thibault, c'était lors du festival Babel Music XP à Marseille le mois dernier.
12: Gamin des hauts, comme on le dit à La Réunion, Olivier Arast, c'est un sourire aimant, des yeux perçants, un homme qui aime sa terre, ses flancs de montagne avec vue sur la mer où pousse l'indigotier, où son grand-père frappait les tambours, où son père lui a appris à chanter, lui a transmis le Maloya.
14: Kacha. Mon papa était un coupé de canne. Mon papa, il s'appelle Arash Arish. C'est ma coque. C'est là où j'entendais la musique plus souvent. Il chantait dans le champ de canne pour nous encourager.
12: Jamais interdit, le Maloya a longtemps été dénigré par l'État français à La Réunion. Avec d'autres, Olivier Arast continue le combat pour redonner à ce style unique ses lettres de noblesse, car il raconte l'histoire de cette île de l'océan Indien.
14: C'est pas une musique facile. Le Maloya, tu transpires, tu gagnes la douleur, ça te fait mal. T'as la voix cassée, t'as le corps écrasé, t'as les pieds en feu, t'as les mains en feu. T'as ton corps, l'endemain, des fois qui tremble quand tu fais 24 heures sans arrêter. Tu vois, il y a tout ça. C'est une tisane, c'est une médecine, mais c'est une musique de souffrance. Tu sens la souffrance de nos ancêtres. Eux, ils avaient ça en plus. Avec la souffrance qu'ils avaient dans les champs, les coups de fouet et la chaîne, ils avaient encore l'énergie pour faire ça. Donc, nous, avec la. Comment on est aujourd'hui, on ne peut pas dire que voilà, on n'a plus de force pour faire ça.
12: Chez Olivier Arast, si la fête célèbre la vie, la musique peut aussi honorer ceux qui sont partis, respecter son passé et embarquer les jeunes pour préparer l'avenir, permettre ainsi de vivre avec honnêteté le temps présent.
14: Ne pas taper chez un tambour pour taper chez un tambour. Ne pas chanter que pour chanter. Cette musique de liberté, défendue par nos anciens, ayez un peu de respect pour ça déjà. Faut que c'est profond, faut que ça te parle. J'explique aux jeunes. Quand tu le vis bien, quand tu respectes l'esprit Maloya, il t'amènerait partout. Tu fais avec ton cœur. Et c'est lui qui décide. C'est pas nous qui décidons. C'est les ancêtres qui décident.
1: Voilà. La musique réunionnaise à l'honneur avec Olivier Arast. Voilà pour ce RFI Matin. Merci à Christophe Pernet qui était à la réalisation. Je vous rappelle la retransmission du concert de Tina Riwen ce soir à partir de 20h10 TU. Très belle journée à tous.
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1: Il est 8h en temps universel. Merci d'écouter RFI. Votre journal, Fabrice Legrier. D'abord, le long épisode de canicule qui sévit en Europe.
13: On suffoque, en effet, dans plusieurs pays et cela devrait encore durer. En France, du jamais vu, 35 départements en vigilance rouge. C'est le niveau d'alerte le plus élevé. Un prévisionniste de Météo France nous expliquera ce que cela signifie très concrètement. Les pourparlers entre les États-Unis et l'Iran devraient bel et bien débuter en Suisse aujourd'hui. En tout cas, toutes les parties sont désormais sur place, à l'image du vice-président américain Jed Evans qui est arrivé ce matin. Le second tour de la présidentielle en Colombie ce dimanche, 41 millions d'électeurs appelés aux urnes pour choisir leur candidat, celui de gauche Ivan Cepeda ou d'ultra-droite Abelardo de la Espriella. Sujet brûlant de cette campagne notamment, la production de cocaïne en nette augmentation. Les détails dans ce journal. Nous reviendrons également sur l'Algérie et l'Allemagne qui renforcent leur coopération en matière d'énergie. Une partie de l'Europe est donc véritablement écrasée par la chaleur et c'est le cas en France notamment. La canicule va encore s'aggraver. 35 départements français ont été placés en vigilance rouge. C'est le niveau le plus élevé et c'est historique. De jour comme de nuit, les températures sont et seront extrêmes. Alors que signifie exactement cette vigilance rouge canicule? Les explications d'Adrien Varnant, il est prévisionniste à Météo France.
15: C'est-à-dire qu'il y a vraiment un danger pour la santé, pour la sécurité des biens et des personnes. La vigilance rouge concerne l'ensemble des personnes, pas uniquement des personnes vulnérables. On est face à un phénomène météorologique qu'on peut qualifier d'extrême. Et donc ça s'adresse vraiment à l'ensemble de la population. Et donc voilà, quand on franchit le cap de la vigilance rouge, on parle de vigilance absolue. Et donc il suffit pas uniquement de prendre quelques précautions, c'est que vraiment ça va affecter des pans entiers de la société dans différents domaines. Clairement, la France n'a connu qu'un seul épisode comparable. C'était la canicule d'août 2003 qui avait duré plus de 2 semaines. En plus, là, on a encore les écoles qui sont ouvertes. La pleine activité du mois de juin, on n'est pas dans les périodes de vacances où beaucoup de gens sont au bord de la mer ou au bord de la piscine. Donc on a vraiment une vague de chaleur exceptionnelle, historique. Ça va probablement durer au moins jusqu'à jeudi ou vendredi prochain. Pour le dire les choses simplement, pour le moment, on ne voit pas de façon claire et nette la fin de cette vague de chaleur.
13: Et conséquence de cette canicule en France, la fête de la musique est annulée dans plusieurs villes aujourd'hui. Dans d'autres où elle est maintenue, la consommation d'alcool sera interdite sur la voie publique. À la une également, les négociations entre les États-Unis et l'Iran qui devraient pouvoir débuter en Suisse aujourd'hui, 4 jours après la signature du protocole d'accord. Le vice-président américain Jed Evans est arrivé sur place ce matin. La délégation iranienne est aussi présente, tout comme les médiateurs pakistanais. De nombreux sujets au menu des discussions, le nucléaire iranien notamment, ou encore le cessez-le-feu entre Israël et le Hezbollah au Liban. La fin des hostilités est une mesure du protocole d'accord américano-iranien. Mais hier, les deux camps s'accusaient encore mutuellement d'avoir violé la trêve. Signe d'accalmie, peut-être. Hier soir, un responsable de l'armée israélienne a déclaré avoir reçu l'ordre de mettre fin aux frappes. Frappes qui ont fait au moins 24 morts ce samedi dans le sud du Liban. En représailles, l'Iran a décidé de refermer le détroit d'Ormuz. Les États-Unis affirment le contraire. De nouvelles frappes israéliennes également dans la bande de Gaza. D'après des sources médicales, au moins 11 personnes ont été tuées hier, malgré le cessez-le-feu en vigueur. Parmi les victimes, un journaliste de la chaîne d'information Al Jazeera, un caméraman que l'armée israélienne a qualifié, je cite, de terroriste du Hamas. Une nouvelle offensive russe contre l'Ukraine ces dernières heures. Elle a visé les régions de Poltava et de Dnipropetrovsk, bilan au moins 3 morts et plus d'une 20aine de blessés. Et puis on l'a appris ce matin, la distribution de carburant est suspendue en Crimée occupée. C'est ce qu'a indiqué le gouverneur de la péninsule occupée par la Russie depuis 2014. L'armée ukrainienne mène régulièrement des frappes sur des raffineries, des oléoducs et des dépôts pétroliers en Russie. D'après un récent rapport, environ un tiers des capacités de raffinage de pétrole russe ont été mises à l'arrêt en raison de ces frappes. Un dimanche de second tour d'élection présidentielle en Colombie, 41 millions d'électeurs sont appelés aux urnes pour élire le successeur de Gustavo Petro. Et parmi les sujets qui ont agité la campagne, le narcotrafic. Face au candidat de gauche, Ivan Cepeda, l'avocat d'extrême droite Abelardo de la Espria, promet une guerre totale contre les groupes armés et les narcotrafiquants qu'il a pourtant jadis défendu en tant qu'avocat. La Colombie reste le premier producteur mondial de cocaïne, une production et des surfaces cultivées en coca qui a des niveaux records, Alexis Bédu.
19: Un record historique, près de 2700 tonnes de cocaïne pure en 2023, nous dit un récent rapport, une hausse d'environ 53% par rapport à l'année précédente, qui s'explique principalement par l'extension des cultures illicites de coca en Colombie. La stratégie anti-drogue de l'ancien président Gustavo Petro, baptisé Sembrando Vida, semer la vie, miser davantage sur la santé publique, le développement rural et le respect des droits humains que sur la seule répression. Les centaines de tonnes de cocaïne saisies depuis son arrivée au pouvoir il y a 4 ans n'ont pas décourager les trafiquants, toujours mieux organisés. Les volumes produits ont continué d'augmenter, aussi bien dans le nord du pays, près de la frontière vénézuélienne, que dans le sud, où le fleuve Putumayo est devenu l'un des principaux corridors du trafic, permettant d'acheminer la cocaïne vers l'équateur voisin avant son expédition vers les marchés nord-américains et européens. Car si la Colombie produit l'essentiel de la cocaïne mondiale, une grande partie des profits est réalisée à l'étranger lors du transport et de la distribution.
13: Alexis Bédu, les bureaux de vote colombiens ouvriront à 13h en temps universel. Un second tour de la présidentielle que vous pouvez retrouver en dossier également sur RFI.fr. En RDC, le dernier bilan de l'épidémie d'Ebola dans les trois provinces touchées fait état de 247 morts parmi les 956 cas confirmés. Seuls 92 guéris ont déjà été enregistrés. Hier, le ministre congolais de la Santé, Roger Kamba, et son collègue de la communication, Patrick Mouyaya, se sont rendus dans la commune rurale de Mongualou. C'est à près d'une centaine de kilomètres de la ville de Bounia et c'est de là que tout est parti. 70% de l'ensemble des cas y ont été enregistrés. Roger Kamba qui a délivré un message d'encouragement et d'espoir et qui a rappelé la mise en place de la gratuité des soins. La coopération entre l'Algérie et l'Allemagne en matière d'énergie passe à la vitesse supérieure. Deux accords viennent d'être signés à Alger avec des sociétés allemandes et ayant pour objectif de moderniser le réseau électrique, mais aussi de densifier l'usage d'énergie verte. Les partenariats entre les deux pays se sont multipliés ces dernières années, avec notamment pour ambition de diversifier la production énergétique algérienne afin d'en acheminer une partie vers l'Europe. Sofiane Amazian.
20: Le partenariat industriel et technique entre Alger et Berlin est entré dans une nouvelle ère, explique le ministère algérien de l'énergie en évoquant le lancement de DigiEnergie. Le projet, financé par le ministère fédéral allemand de la coopération économique, a pour but de numériser et moderniser le réseau électrique algérien afin d'y intégrer de nouveaux systèmes pour faciliter la transition énergétique du pays. En effet, le défi des énergies propres est primordial pour l'Algérie qui multiplie les accords avec son partenaire allemand. Ce mercredi, la société Sonatrach s'est associée avec l'entreprise allemande VNG AG pour travailler sur le développement de projets d'hydrogène vert ainsi que sur la réduction des émissions de méthane. Même si en 2025, le premier sommet d'investissement germano-algérien a permis de ratifier plusieurs mémorandums dans divers domaines comme l'industrie et le numérique, le grand projet commun dépasse le cadre de la coopération bilatérale. Plusieurs pays européens et l'Algérie se sont associés depuis 2024 pour créer le South to Corridor, un gazoduc long de 3300 km qui acheminera dans le futur de l'hydrogène vert d'Afrique du Nord vers l'Europe.
13: Et puis la France renforce ses capacités militaires en Nouvelle-Calédonie. L'archipel du Pacifique Sud a reçu ce jeudi un tout nouveau patrouilleur. Paris souhaite faire de l'île un avant-poste de sa stratégie Indo-Pacifique. Charlotte Manvi.
21: 17 coups de canon et une parade nautique retransmise sur écran géant pour la foule amassée le long de la côte. La France a vu en grand pour accueillir le Gentrana Panouméa. La date de son arrivée, jour anniversaire de l'appel du général de Gaulle, ne doit non plus rien au hasard. Le tout nouveau patrouilleur porte le nom d'un Calédonien, compagnon de la libération. Du faste et des symboles donc, qui doivent montrer que c'est désormais toute la flotte basée en Nouvelle-Calédonie qui est renouvelée. Romain Monteville, le commandant du Gentrana.
22: On a une capacité de patrouiller plus longtemps, plus loin,
3: Notre capacité drone nous permet de surveiller davantage la zone économique exclusive, qui nous permet donc d'intervenir plus rapidement, plus efficacement.
21: Suivront dans les mois à venir deux hélicoptères Caracal pour remplacer les Pumas vieillissants, un nouveau Falcon et à l'horizon 2030 un A400M, l'avion de transport de l'armée française. Un signe de l'importance que la France accorde à la Nouvelle-Calédonie. Pierre-Christophe Pantz, docteur en géopolitique.
4: Grâce à la Nouvelle-Calédonie, la France, elle revendique d'être une nation résidente du Pacifique pour parler d'égal à égal avec les autres puissances de la zone.
21: Si la Nouvelle-Calédonie est une force pour la stratégie indo-pacifique française, elle est aussi une faiblesse. Les violences qui ont déchiré l'archipel en 2024 ont nettement refroidi les relations de la France avec les autres pays insulaires de la région. Charlotte Manvie, Nouméa, RFI.
13: Enfin, la Tunisie quitte la Coupe du Monde de football, éliminée par le Japon ce matin, le score 4-0. L'Allemagne s'est quant à elle qualifiée pour les 16e après avoir battu la Côte d'Ivoire 2-1. Énorme déception pour les éléphants qui devront gagner jeudi prochain face à Curaçao. C'est la fin de ce journal, place à Afrique, mémoire d'un continent.
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1: C'est une scène glaçante, captée par des vidéastes amateurs. Elle fera le tour des smartphones et gagnera en visibilité dans les journaux télévisés du monde entier. Dans la cohue, un attroupement électrique à quelques encablures de la ville de Sirte, nous sommes le 20 octobre 2011. Un homme est malmené, tiré de sa cachette et lynché, visage ensanglanté, cheveux hirsutes, haillons déchiquetés, enseveli sous les coups, les colibés, une avalanche d'insultes. Son calvaire est filmé dans le chaos le plus total. Deux détonations à bout portant mettront fin à cet enfer au milieu des célébrations et des liesses immédiates qui s'emparent alors de son pays, la Libye. Le corps de l'homme sera exposé dans une chambre froide, enterré plus tard dans un endroit tenu secret. Singulière et tragique sortie de piste pour un guide qui, pendant 42 ans, a régné sans partage sur son pays, terrifié admirateur comme détracteur, fasciné et façonné son monde arabe et africain avec un charisme, des éclats et des passifs. Son visage pictural de jeune premier, officier libre, guerrier des années 70, a cédé la place au masque de la peur dans ses derniers moments. Muammar Kadhafi n'est plus, l'onde de choc parcourt le monde. Quelques mois avant, à l'initiative de la France et de la Grande-Bretagne, sous mandat de l'ONU, son pays a été envahi après le soulèvement maté de Benghazi, avec déjà, dans les blocs, des oppositions aux échos frappants avec le présent. Ces derniers jours, ces dernières heures sont aujourd'hui dans la mémoire du continent, ces heures et tout ce qu'elles vont engendrer, ou non, de dérèglement dans la sous-région, une mise en lumière des acteurs de cette chute dans une séquence historique. La mémoire du continent se souvient, je vous raconte, et les archives vous édifient sur le chemin vers la mort d'un homme qui condense un demi-siècle de controverses. Bonjour chers amis de la Radio du Monde, bienvenue dans votre tranche d'histoire, l'Afrique par elle-même et dans les courants du monde.
2: Je suis au centre de Tripoli, là je suis en voiture, je viens juste de sortir pour assister à cet événement après 42 ans. C'est pas possible. Ça y est, le canton est fini là. Je suis dans la rue, vous entendez les gens, c'est impossible, c'est incroyable. C'est incroyable. J'ouvre la fenêtre pour entendre les klaxons des voitures, les gens qui disent « Allah Akbar, Dieu t'es grand, c'est fini !»
3: Des hommes dansent en gilet pare-balles, un autre passe avec une rose plantée dans le canon de sa kalachnikov. Devant la grande scène installée place des martyrs, il n'est plus question de se battre et pas question de dormir.
4: Non, je ne dors pas. Je n'ai pas dormi depuis 3 jours. Je ne veux pas quitter cette place.
3: Des jeunes jouent au baby-foot, l'odeur du pop-corn se mêle à celle des brochettes. Cela ressemble à une grande kermesse et le public en redemande. Ali Aziz est heureux.
5: Oui, c'est la plus belle nuit de toute ma vie. C'est comme une renaissance, car Kadhafi, c'est fini pour toujours, croyez-moi. Il y aura un nouveau gouvernement, très bientôt. C'est comme si les Libyens étaient une seule et même tribu après Kadhafi.
6: 42 ans, on attend 7 jours. On dit « Allahu Akbar, c'est le jour pour l'histoire, c'est fini, il est mort aujourd'hui !»
7: Quelque part, on a arraché la dignité pour le peuple libyen. Pendant 42 ans d'humiliation de la part de ce fou malade qu'on a laissé gouverner ce pays. Aujourd'hui, le peuple libyen, vraiment libre, il est mort, il est crevé comme un chien, tout seul.
1: 20 octobre 2011, 13h35. Dans la banlieue sud de Sirte, nous sommes en Libye, sous un soleil de plomb et dans un chaos fait d'odeurs de poudre et de débris de détonation, de carcasses de voitures démembrées par des missiles, un homme est au centre d'une foule. Il a été tiré d'un pont d'asphalte serti de canalisation, des sortes d'égouts, où avec un carteron de fidèles dont son fils, il avait trouvé refuge alors que son cortège venait d'être foudroyé par des missiles de l'OTAN. Caché, mais encerclé, arraché par la Katiba al-Kiran, il n'a pas fière allure. Son visage est en sang, ses habits déchirés. Il semble hagard, perdu, sans espoir. Sur lui, un essaim d'ennemis le malmène, le lynche. Il se démène, tente de se défendre. « Que me voulez-vous » implore-t-il sans émouvoir. Les coups pleuvent. C'est alors la cacophonie entre les insultes. « Chien, ne le tuez pas. Allah Akbar, laissez-le en vie. » Muammar Kadhafi est à genoux, il vomit du sang. il prendra sa dernière respiration avant qu'un revolver posé sur sa tempe ne mette fin à son enfer. Le cadavre gît sur le capot d'un minibus. Le guide de la Jamahiriya est assassiné, à la fois éphémère et interminable film d'horreur qu'une dizaine de téléphones portables ont saisi. Et voici pour la dernière heure de Kadhafi. Pour y arriver, des mois de fuite, de combat, de repli, des mystères pourtant restent entiers. Qui a tiré et qui a tué Kadhafi?
8: Aujourd'hui, nous pouvons dire de manière définitive que le régime de Kadhafi est arrivé à son terme. Le peuple libyen porte désormais une grande responsabilité, celle de construire une Libye ouverte, tolérante et démocratique, qui sera l'ultime condamnation de la dictature de Kadhafi. Nous attendons avec impatience l'annonce de la libération de tout le pays, la formation rapide d'un gouvernement d'intérim et une transition stable jusqu'aux premières élections libres et transparentes en Libye. Et nous appelons nos amis libyens à continuer de travailler avec la communauté internationale pour mettre à l'abri les matériaux dangereux et respecter les droits de tous les Libyens, y compris ceux qui ont été arrêtés.
9: En tendant la main aujourd'hui pour un partenariat avec la Libye, nous n'oublions pas le passé, mais nous tentons, à la lumière des récents changements, de le surmonter. Nous espérons ainsi démontrer aux nations qui ont de dangereux programmes d'armes nucléaires, chimiques ou biologiques, que si elles décident de les abandonner, nous saurons les considérer et leur apporter une réponse en conséquence.
10: L'action qui a été engagée a permis cette espérance. Maintenant, c'est aux Libyens de tourner la page des années terribles de M. Kadhafi et de construire cet avenir pour chaque Libye.
1: Sur la dépouille fraîche, un concert international de réactions. Barack Obama, Tony Blair, Nicolas Sarkozy. La tonalité dans le monde occidental est à la satisfaction. La communauté internationale tient enfin son ennemi, même si la Russie entonne un autre son de cloche.
11: Quand on a montré sur les écrans du monde entier comment on l'a tué, il était ensanglanté. C'est ça la démocratie, et qui l'a fait? Des drones, notamment américains. Ils ont attaqué sa colonne de voitures, puis avec leur radio, via des forces spéciales qui n'avaient rien à faire là-bas, ils ont fait venir la soi-disant opposition et des combattants qui l'ont éliminé sans jugement et sans enquête. Personne ne dit qu'il fallait qu'il reste, mais il fallait laisser la possibilité au peuple de choisir à travers des procédures démocratiques. Oui, c'est complexe, oui, cela demande du temps, mais on ne peut pas faire autrement.

0: Netflix et d'autres tonalités dans les réactions. Elles sont pour le moins curieuses. Muammar Kadhafi s'était taillé une belle réputation de grand défenseur du continent, avec quelques crédits et des soutiens. Il avait imprimé au cœur cet amour, au sens figuré comme au sens propre, dans ses dires et dans ses vêtements, lui l'acteur de la renaissance de l'unité africaine. Cette mort donnera pourtant lieu à des avis assez contrastés, aux résonances assez étonnantes quand on met en miroir les éloges anciens et les nouvelles réactions.
1: Soumaïla Boubaï-Maïga, bonjour.
2: Bonjour.
1: La mort de Muammar Kadhafi est-elle un soulagement pour vous ou bien une nouvelle inquiétude?
2: Bon, écoutez, la mort de qui que ce soit ne peut être perçue comme un soulagement. Cela dit, je pense que c'est une fin qui n'était pas exclue vu le déroulement des événements. Maintenant, on se consacre plus aux perspectives, bien sûr en regrettant tout ce qui s'est passé parce que nous avons toujours pensé que il aurait pu y avoir une issue moins tragique.
3: S'agissant de la crise de Libye, je considère que Kadhafi, après avoir été un panarabiste convaincu, disciple de Nasser, est devenu un panafricaniste convaincu aussi, et qui a fait beaucoup de choses pour le continent africain. Qu'il ait commis des actes dans son parcours personnel en tant que chef d'État de la Libye, qui ait pu apporter la réprobation d'une partie du monde, ça aussi je le concède. Mais la façon dont il a été éliminé est absolument insoutenable et inacceptable. Et en le panafricaniste que je suis, je n'accepte pas qu'on se saisisse d'un homme que nous avons tous vu à la télévision encore vivant. Et puis dans les 10 ou 20 secondes après, on nous le montre, il est mort. C'est inacceptable.
0: Les hommes politiques maliens et togolais, Soumaïlou Boubaï-Maïga et Edem Kodjo, donnent le ton. Éminence grise du continent, un sentiment a toujours été au cœur des perceptions d'abord d'Edem Kodjo. Il donne à voir ce que l'Afrique doit penser de cette mort de Muammar Kadhafi. Des amis, des fidèles qui lui reconnaissent son leadership, son aura, sa capacité à ne pas se laisser dominer par les Occidentaux. Dans le même registre, bien avant sa mort, Idriss Déby du Tchad, par exemple, condense alors ce que représente cette Kadhafi mania que certains sur le continent, politique ou non, prolongent. Elle marque alors le climat et l'ambiance dans ces années 90.
4: L'Afrique doit prendre son destin en main. Elle doit se faire respecter. C'est le sens de votre combat depuis toujours. Un combat qui a suscité tant d'incompréhension et d'hostilité. Nous disons aujourd'hui que ce combat est juste. En effet, le peuple africain est celui qui a subi le plus de dommages dans l'histoire de l'humanité. Aujourd'hui, l'Afrique est prise avec le dictat politique des plus nantis et l'exploitation scandaleuse de ses ressources humaines et matérielles.
0: Si Déby semble convaincu, il ne se fait pas le porte-voix de tout un continent. Loin de là, dans cette période avant sa mort, d'autres voix s'élèvent, plus tranchées, sans concession, pour s'agacer du rôle et des facéties de Muammar Kadhafi. Pour annoncer cette fronde et faire entendre une défiance face à celui qui a paru longtemps intouchable, le président sénégalais Abdoulaye Wade monte au front.
5: Tout le monde sait qu'à l'Union africaine, je suis le seul qui peut lui parler, qui peut lui dire la vérité. Parce que je ne lui dois rien. Je ne lui dois rien. Ce que je vais lui dire en le regardant, Kadhafi, il y a 40 ans, tu es arrivé au pouvoir par un coup d'État. Et tu n'as jamais fait d'élection. Tu as prétendu qu'il y avait une jamaria du peuple et que c'est le peuple qui gouverne. Personne ne se trompe dans le monde. Tout le monde sait que c'est une dictature que tu as établie ici. Aujourd'hui, je te regarde dans les yeux pour te dire qu'il faut arrêter les dégâts. Il faut arrêter les tueries en faisant une déclaration unilatérale de cesser le feu. Dans l'intérêt du peuple libyen, dans l'intérêt de l'Afrique et dans ton intérêt toi-même, il faut que tu te retires de la politique. Il ne faut pas rêver de revenir à la tête de la Libye. Ce n'est pas possible. Et plus tôt tu partiras, mieux ça vaudra.
0: Toutes ces réactions précèdent donc la mort de Kadhafi. Son étoile

0: avions salués. Et je pense que la politique des réformes est en marche. Et je pense que ce qui est important, c'est trois choses. La première, c'est que la Hongrie respecte la législation européenne, donc notamment l'acte européen sur la liberté des médias, qui couvre en fait beaucoup de sujets et propose des remèdes au problème de liberté de la presse en Hongrie, que ça concerne les médias et l'indépendance des médias publics, ou disons la distribution de la publicité d'État qui a servi d'instrument pour contrôler les médias pour Viktor Orban et qui n'a pas été transparente et équitable. Deuxième chose, il faut que toute réforme de liberté de la presse soit faite après un débat d'experts et après avoir donné la parole à toutes les parties prenantes qui sont concernées. Et je pense notamment aux médias indépendants qui ont survécu à ces 16 dures années de Viktor Orban. Et enfin, la troisième condition d'une amélioration viable et soutenable, c'est l'accord du Parlement, le débat parlementaire. Donc le Parlement qui est issu de cette élection, il doit pouvoir approuver ces réformes après les avoir discutées.
1: Merci beaucoup, Pavol Salaj. Merci.
0: Merci.
1: Je rappelle que vous êtes directeur du bureau de Prague de Reporters sans frontières. 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Abonnez-vous si ce n'est pas déjà fait. Mathieu De Geldre était à la réalisation, merci à lui. Pour me contacter, écrivez-moi à l'adresse atelier@rfi.fr. Je m'appelle Steven Jambeau et je vous donne rendez-vous la semaine prochaine pour un nouveau numéro de l'Atelier des médias. Dans quelques instants, vous retrouverez Clémence de Navi et Le goût du monde. 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
3: Cité du Refuge, aujourd'hui, il va y avoir un houmous en entrée avec une petite salade verte, salade de tomates aussi, avec un petit peu de vinaigre de Xérès. En plat, ils vont avoir du riz avec un tendron de bœuf cuit dans une sauce tomate et fini au four. Et accompagné avec des petites aubergines avec une sauce au tahiné et sumac.
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5: Miam miam. Bonjour, bienvenue à tous, bienvenue dans Le goût du monde. C'est toujours avec la même émotion, la même admiration que l'on parle ici de la journée mondiale des réfugiés, la même humilité devant les parcours de vie de ces femmes et de ces hommes ayant tout laissé derrière eux, ayant tout à reconstruire dans ce nouveau pays où ils ont trouvé refuge. Laisser le temps changer et ouvrir son regard, accueillir. Quelle joie pour nous, ici, d'avoir à notre table Irène Zhao, bonjour.
6: Bonjour.
5: Et Doal Jamal.
7: Bonjour.
5: Bonjour à toutes les deux, merci d'être ici. Vous êtes toutes les deux cuisinières. Irène, vous travaillez main dans la main avec Haroun Asso, le chef des cuisines de l'association Refugee Food. Vous êtes sa seconde.
7: Oui.
5: Et Doha, vous travaillez également à l'association Refugee Food sur le site de la Cité du Refuge, on va en parler. Et puis vous faites partie de plusieurs aspects de ce que fait l'association aujourd'hui. Je voudrais juste revenir en tout début avec Marine Mandrila, la fondatrice du Refugee Food, pour revenir sur la genèse de cette association créée il y a 10 ans maintenant avec Louis Martin.
8: Très vite, on s'est dit, mais en fait, c'est autour de la cuisine qu'il faut essayer de faire quelque chose et rassembler des gens, parce que ça met aussi tout le monde à égalité, la cuisine. Et on a imaginé ce projet. L'idée est très simple. On a été voir des restaurants. Stéphane Jégo a été l'un des premiers restaurateurs à accepter de participer au projet alors qu'il n'y avait vraiment rien. C'est vraiment né de ces voyages et de la conviction que la cuisine est un pouvoir et un outil très fort de découverte et de compréhension. Quelque chose qui permet de valoriser aussi qui on est, son identité, d'où on vient, de perpétuer aussi des traditions qui font notre identité. Et quand on parle de personnes qui sont en exil, ça a d'autant plus de sens de

0: préserver son patrimoine et son identité.
1: Marine Mandrilla, ça met tout le monde à égalité, la cuisine. Est-ce qu'on est d'accord avec cette idée-là, Irène?
2: Oui, alors là, complètement. La cuisine, c'est quelque chose qui se transmet manuellement. On transmet des émotions et tout le monde peut transmettre des émotions. Tout le monde peut transmettre une culture, son passé. Et ça, pas besoin de parler la même langue. Donc, je pense que c'est sûr qu'on est à égalité, en tout cas, avec la cuisine.
1: Vous êtes d'accord, Dora? C'est un sentiment que vous avez pu... connaître et éprouver d'être à égalité avec les autres en cuisine?
3: Oui, bien sûr. Et je suis totalement d'accord avec ça, parce que dans la cuisine, on a perdu notre nationalité, perdu notre âge. On a totalement à égalité dans la cuisine. On est juste concentré pour donner la parfaite savoir et recette.
1: Recette parfaite. Oui. Vous êtes libanaise?
3: Oui.
1: Et vous avez vécu un peu en Syrie?
3: Oui, je suis libanaise et mon ex-mari est la syrienne. J'aime beaucoup les deux cuisines et je mélange les deux cuisines. En fait, j'ai dans ma tête tous les jours, Libanon c'est plus fort dans les cuisines, les mezés et les plats froids, mais les plus forts pour les chaudes plats, c'est Syrie.
1: Oui. On est d'accord que c'est vous qui le dites. Hein. Ici, on ne tranchera pas les Libanais, les Syriens.
2: Non, c'est bon.
1: Et quelle place a eu la cuisine, justement, quand vous êtes arrivée en France? Je crois que vous êtes arrivée il y a une dizaine d'années aussi, oui. Donc, alors que le Refugee Food naissait.
3: Oui.
1: Comment est-ce que ça vous a aidé? Quelle place elle a eu, la cuisine, justement, dans votre vie à ce moment-là? Peut-être que vous parliez français, pas encore, je ne sais pas.
3: Il est très difficile pour moi, c'est les langues, parce que je parle arabe et anglais.
1: Vous étiez professeur d'arabe,
3: oui,
1: je crois, d'ailleurs.
3: Oui, je suis avocat. Oui. Mais ici, pour commencer mon vie être confortable, je trouve la cuisine, c'est le plus facile pour connaître l'autre, pour connexion, pour faire plaisir aussi avec l'autre.
1: Je m'amuse parce que la dernière fois que je vous ai vu, on était en cuisine, toutes les trois, enfin vous deux surtout, et je me souviens que Doha, vous étiez en train de montrer à Irène comment faire les kébés.
3: Oui.
1: Et quant à Irène, elle apprenait un peu aux uns aux autres comment se servir des baguettes. Oui. Parce que vous avez des origines asiatiques. Et donc, oui, c'était amusant. Comment, justement, ça, cet esprit-là, d'avoir ce grand mélange des cultures, notamment, là, je pense au Refugee Food, évidemment, mais dans plein de cuisines, en réalité, mais peut-être plus encore au Refugee Food, dans les cuisines du Refugee Food.
2: En fait, c'est une énorme richesse. On se rend pas compte, mais on a l'impression d'être plusieurs restaurants dans un. Oui. Je sais pas si t'as un peu cette même impression, Doha, mais oui, c'est on vient en cuisine. On me demande souvent, parce que je travaille, donc moi je suis responsable de l'aide alimentaire et du service à la Cité du Refuge, et donc on me demande souvent, est-ce que c'est toi qui fais les menus? Je dis, en fait, oui, mais non plus. En fait, il y a une grande partie où on va beaucoup s'inspirer de toutes les cultures qu'on va avoir au moment du service, pour préparer. Parce que par exemple, si Doha est avec moi le matin, et ben en fait on va regarder dans les frigos aussi ce qu'il y a, oui, et on va se dire qu'est-ce qui peut se cuisiner, qu'est-ce que moi je connais pas, et en fait souvent elle va être très force de proposition par rapport à ça. Si par exemple c'est quelqu'un d'autre, ça peut être Chaling, ça peut être
1: Chaling qui est tibétain,
2: oui, tibétain, oui. Chantal qui vient d'Haïti. C'est vraiment un peu selon nos contraintes. Alors soit en fait on se dit, moi j'aimerais bien découvrir quelque chose et je vais leur demander de m'apprendre quelque chose, soit on peut aussi nous leur transmettre quelque chose, mais dans tous les cas en fait il y a un échange, et c'est pour ça que c'est super d'avoir toutes ces cultures dans une même cuisine. C'est de se dire que dans tous les cas, en fait, il y aura toujours un échange, il y aura tout le temps quelqu'un qui va apprendre à l'autre, et il y aura toujours une émotion qui se transmet.
1: Les plats deviennent le langage,
2: oui,
1: le vocabulaire.
2: Et d'ailleurs, j'ai un super exemple, un ancien commis qui était avec nous, qui s'appelait Ahmed, et qui venait de Somalie, et il travaillait tout le temps aux côtés de Chelling, qui est tibétain. Et eux communiquaient surtout par des gestes, des onomatopées, etc. Et en fait, ils se comprenaient totalement. C'était un super duo. Et nous, quand on les regardait, on se marrait trop, quoi.
1: Doa, il y a une question aussi que je me pose. J'imagine que quand on arrive dans cette cuisine, on apporte sa culture également. Qu'est-ce que vous avez fait découvrir au début? Est-ce qu'il y avait par exemple un plat, bon les kebabs j'ai vu, mais ou le friquet qui est ce blé vert? Est-ce qu'il y a comme ça des pièces un peu emblématiques, des plats et des goûts un peu emblématiques des cultures libanaises et syriennes que vous avez eu envie de faire découvrir?
3: J'ai partagé beaucoup recettes avec les chefs et aussi j'ai appris beaucoup de les épices que j'ai pas connu avant. En fait, pour le friquet, j'ai dit pour le chef, c'était pas le vrai friquet.
1: D'accord. C'est...
3: parce que le vrai friquet, elle a son un peu fumé.
1: Oui.
3: Mais le friquet qu'elle a acheté au chef, elle a pas vrai. Elle te dit, c'est vrai?
1: Oui. Oui, c'est ça, c'est oui. Toute une rencontre, en
3: oui,
1: fait,
3: c'est ça.
1: À chaque fois, des différentes cultures et tout ça. J'imagine que les repas du personnel, à savoir ceux que vous partagez oui. à la fin du service, ils ont une saveur particulière, ces repas-là aussi, non?
2: Oui, et notamment quand on fait des repas un peu particuliers entre les équipes des bureaux et ceux des cuisines, on appelle un peu tout le monde pour partager un repas un peu spécial. Et ça, c'est surtout quand on a le temps et quand on essaie de le faire le plus souvent possible. Et chacun se dévoue pour cuisiner quelque chose d'un peu spécial de chez lui ou qu'il a envie de cuisiner. Mais c'est aussi le cas quand, par exemple, on a des anniversaires ou des pots de départ ou des choses comme ça. En fait, on va surtout essayer de voir un peu, on va se rappeler de quel est le plat qu'un tel aime manger. Par exemple... notre apprentie qui s'appelait Laetitia l'année dernière, à son pot de départ, on lui avait fait des centaines de raviolis en bouillon, etc. Et ça lui avait fait super plaisir, mais parce qu'elle adorait tout ce qui était raviolis, bao, etc. Mais voilà, on va essayer de rechercher un peu ce que chacun appréciait le plus et de lui faire un peu un plat en son honneur.
1: Et en fait, ce qui est intéressant aussi, c'est qu'alors juste on dit en quelques mots quand même, le Refugee Food, c'est une association qui est née il y a 10 ans maintenant, qui est d'abord née avec un festival. Il y a d'abord eu un festival qui est une idée géniale, ce festival. Moi, je l'adore. Pourquoi? Parce qu'on met 2 cuisiniers, 1 réfugié et 1 qui a déjà son restaurant ici. L'un et l'autre s'accueillent et pendant l'occasion du festival, le temps du festival, il y a des menus, des recettes qui se créent. Il y a 2 cerveaux qui se mettent ensemble, les mains qui partagent, 4 mains.
2: Oui.
1: Et on est vraiment dans la transmission et dans le partage réel de ce que c'est que sa cuisine à soi, qui en fait peut être servi dans ce restaurant, ou en tout cas le résultat de ce 4 mains. C'est ce que vous faites cette année encore avec Manon Fleury.
2: Oui, c'est ça.
1: Alors Manon Fleury qui a un statut particulier cette année, parce qu'elle est marraine du festival.
2: Oui,
1: donc,
2: oui. Elle est marraine.
1: La chef du restaurant d'Atil. Donc vous lui avez appris quoi à Manon?
3: Avec Manon, on a fait kataif, c'est dessert libanais. On en parle ensemble pour changer un peu le farce. On a mis le farce totalement végé, parce que normalement on a utilisé les crèmes acheta avec le kataif, mais Marine Fleury elle a donné une idée pour faire crème de noix avec l'eau de rose.
1: Ouh là là,
3: mais c'est très bon.
1: Oui. J'ai eu la chance de les goûter, je confirme, c'était très bon. Ça, c'est des moments assez particuliers, le festival. Comment est-ce que vous le vivez? Vous l'avez vécu, ce festival? Vous avez partagé les cuisines où vous avez accueilli peut-être aussi à la Cité du Refuge?
2: Oui. L'année dernière, on a reçu Georgiana Aviou, qui est du coup une grande chef et qui était marraine l'année dernière. Donc elle est venue cuisiner avec nous à la Cité du Refuge. Elle a fait cet honneur pour les équipes de la cuisine. Et c'était un super moment parce que je pense que déjà, c'est pas évident d'arriver dans une cuisine avec autant de personnes. Pour qui que ce soit, ça doit être un peu... je sais pas si c'est intimidant, ou mais en tout cas, on n'est pas dans notre environnement de d'habitude. Et je pense que... la grande force de l'équipe, c'est que je pense qu'on met à l'aise assez rapidement. En fait, j'ai pas l'impression que l'équipe a changé son habitude ou sa façon de parler ou voilà. Et en fait, on a beaucoup de membres de l'équipe qui juste agissaient très normalement et c'était ça qui était hyper agréable à voir, qui la tutoyait, qui avait vraiment une proximité avec elle. Et en fait, je pense que ça s'est vu à la fin, ça se chamaillait un petit peu, voilà. Donc c'était chouette en fait de voir cette bonne ambiance qui s'était créée en fait au fur et à mesure. Et on était hyper contentes de l'avoir accueillie et qu'elle ait cuisiné avec nous à la fin de la matinée. Et malheureusement, elle a dû partir un peu plus tôt, mais voilà, elle a déjeuné avec nous et toute l'équipe était hyper contente et on garde un super souvenir.
1: Alors, il y a une équipe qui a été créée. Il y a un esprit d'ouverture et de bienveillance et de travail hein, quand même. Hein. Attention, on rigole pas avec Arunasso. Arunasso, qui est réfugié lui aussi, mauritanien, qu'on connaît bien sur RFI parce qu'on a fait toute une série de recettes de poche ensemble. Et Aruna qui réalise combien c'est important pour les personnes réfugiées de pouvoir préparer à manger pour ceux qui sont dans le besoin aujourd'hui. Mais ça va au-delà aussi. Il y a aussi une façon d'exprimer sa culture.
4: En tout cas, le festival, c'est de partager notre matrimoine et notre patrimoine culinaire avec des personnes de bonne volonté. Et surtout, c'est des personnes qui ont envie de pousser les lignes, de dire « Ok, votre Kiri, votre Mafé mérite bien être à table. » Et c'est un honneur pour toutes les personnes parce que on sait tous quand même derrière les cuisines, il y a des personnes étrangères qui n'ont pas cette habitude de faire leur cuisine. Et c'est une occasion des plongeurs, des commis, des chefs de partie que moi ou d'autres chefs ou d'autres cuisiniers réfugiés qui vont participer au festival. Mmh. De dire que oui, c'est possible en fait. Mon plat, il mérite d'être à la carte. Oui, c'est une histoire parce qu'avant quand même que je fasse le festival, j'ai bossé dans pas mal de restos. J'ai pas eu l'occasion de faire la cuisine que je connais depuis mon enfance, que j'avais envie de partager et que je partageais avec mes anciennes collègues chez moi et sans jamais au resto, pas au menu de la carte. Et ça m'a permis d'envoyer des mafés partout, d'acheter et ça prouve que c'est possible dès qu'on donne cette occasion de ces personnes-là de s'exprimer.
1: Pouvoir raconter son histoire, ses racines et sa culture dans l'assiette et servir cette assiette, c'est
2: vraiment
1: précieux.
2: Sinon, c'est super précieux. C'est d'ailleurs, je pense que c'est quelque chose à retenir parce que je pense que Aruna, il est assez incroyable par rapport à ça. Il laisse sa chance à tout le monde en fait, et chacun a le droit de cuisiner et de montrer à tout le monde. Et en fait, a même le devoir. En fait, en cuisine, on demande d'où la personne vient et elle est censée nous apporter et nous montrer quelque chose de chez elle. Et c'est un donnant donnant. Et je pense que du coup, au début, c'est pas facile pour tout le monde. Je pense qu'il y a aussi déjà on cuisine pour des grandes quantités, donc la façon de cuisiner est très différente. Et donc on peut avoir peur de faire, de rater, etc. Mais c'est pas très grave en fait. Si tu rates, tu refais et t'y arriveras. Mais le plus important, c'est de montrer et de partager. Et je pense que ça, souvent, on a un peu peur, mais en fait, on y arrive. Et en fait, la joie que tu vois dans les yeux de la personne qui a réussi, c'est très précieux.

0: Fala de Fatoumata Diawara sur RFI. Bienvenue si vous nous rejoignez, vous écoutez Le Goût du Monde. Quel goût le monde, justement. Il est surprenant, savoureux, toujours pour tous ceux qui s'ouvrent et découvrent. Accueil, nous sommes toujours l'étranger de l'autre, de belles découvertes à la clé. Écoutez donc la chef Georgiana View, dont on a parlé un peu plus tôt dans cette émission. Ouest africaine, installée en France et marraine du festival l'an dernier.
1: Changer aussi le regard sur certains pays. Parce que un migrant du Nigeria, bon ben moi le Nigeria je connais un peu, donc pour moi c'est pas un étranger en tant que tel. Alors qu'un migrant qui vient de Syrie ou de Mauritanie, ah tout de suite pour moi c'est un peu plus exotique parce que la Syrie ce n'est pas que synonyme de guerre, la Mauritanie ce n'est pas que synonyme de désert. Je pensais pas que en Mauritanie on partageait certains produits et certains ingrédients qu'on a en Afrique subsaharienne.
0: Georgiana View, j'aime bien cette idée qu'on est toujours l'étranger de quelqu'un, peu importe où on se trouve. Et qu'on a toujours quelque chose à découvrir.
2: Oui, et puis moi, je suis née en France et j'ai des origines chinoises. Et quand je vais en Chine, je me sens étrangère. Et là-bas, en fait, il y a énormément de régions. Mes parents viennent de deux régions. Mon papa vient de Shanghai et ma mère de Xi'an. Donc c'est deux régions différentes qui ont des cultures culinaires très différentes. Et en fait, une fois arrivé là-bas, on se rend compte qu'on est aussi étranger intra-région. Et puis ici, en fait, vu qu'à la maison, j'ai plutôt eu l'habitude de manger asiatique, chinois, etc. Quand j'étais à l'école et qu'on mangeait français, c'était encore aussi un petit peu étranger et que je pense que c'est partout.
0: C'est partout en réalité. Voilà. C'est partout, d'où l'importance aussi. Et c'est ce que cherche à faire le Refugee Food depuis sa création, c'est changer le regard, regarder la personne telle qu'elle est devant nous, discuter avec elle, raconter. Enfin, c'est une évidence, quoi. Et ça, Dora, comment, par exemple, je crois que vous avez des enfants, comment est-ce qu'ils vivent justement cette richesse? Est-ce qu'ils sont conscients de la richesse qu'ils ont en eux de ne pas être d'ici?
3: En fait, pour les enfants, je suis très respectée pour toujours pas perdu la culture de Syrie et Liban. Et aussi, je suis sérieuse tout le temps pour pas perdu les langues mères. On a tout le temps parlé arabe dans la maison. C'est plus important pour moi parce que après, dans le retour au Liban, en Syrie, et l'a fait étranger là-bas. Mais aussi, en France, elle a gagné beaucoup de choses, gagné plus de liberté. En fait, la première année, elle a pas facile pour les enfants. Ziad, elle a bloqué la langue, elle a pas aimé le français. Mais elle a, content après, elle a dit, oui, maman, on a parlé trois langues parce qu'elle a, tous les enfants, elle a appris anglais, arabe, au Liban. Mais elle a oublié parce qu'elle a pas voyagé au Liban, en Syrie pendant 30 années. Elle a oublié les cultures là-bas. Je ne sais pas, elle a mélangé tout maintenant.
0: C'est difficile, c'est pas évident. Et d'où l'importance. Enfin, moi, je suis toujours, quand j'ai parlé d'admiration au début de cette émission, c'est vraiment de l'admiration. Je me dis, arriver dans un pays dont on ne maîtrise pas la langue, se reconstruire, s'insérer, rencontrer les gens, ça demande des trésors
3: d'implication. En fait, Luna, tous les jours, Luna, les petites, c'est née ici en France, tous les jours, elle t'a dit, moi, je suis français. J'ai dit, non, maman, vous êtes syrienne. Non, moi, je suis français. C'est comme ça. Elle a connu rien avec Syrie, aussi avec les bombes, mais elle a née ici. Tous les jours, elle a fait confortable, je suis français, moi, français. Ok. Très bien. Okay. Comme tu veux.
0: Ok. Plein de cultures. C'est ça qui est super. Qu'est-ce que c'est que travailler en tant que femme? Parce que vous êtes deux femmes. Qu'est-ce que c'est de, quand vous vous êtes rencontrées la première fois, et qu'est-ce que c'est de travailler entre femmes dans ces cuisines?
2: Bah déjà, je pense que travailler en tant que femme en cuisine, c'est déjà un beau challenge. Après, je pense que c'est les cuisines de Refugee Food, c'est quand même des cuisines très bienveillantes. La difficulté, c'est qu'effectivement, on travaille avec des personnes qui viennent un peu de partout dans le monde. Et on va dire que l'état de l'égalité homme-femme en général et puis au travail, partout dans le monde, on n'est pas au même niveau. Donc c'est un peu déjà recontextualiser tout ça, montrer la voie qu'on veut prendre dans nos cuisines, mais juste de demander effectivement à tout le monde d'avoir ses règles de base. Déjà, c'est un petit challenge au début. Et je pense que en cuisine, mais après, je pense que c'est un peu partout en cuisine, c'est d'autant plus difficile parce que quand on est des petits gabarits aussi, qu'on a une voix un peu plus douce que d'autres, et ben il faut savoir diriger une équipe en douceur, avec fermeté. Mais je pense qu'en fait, ça se fait très bien quand on cadre et qu'on organise bien. En fait, quand l'équipe voit que l'avancée est sereine et qu'on cuisine bien et qu'il y a des belles choses qui sortent de la cuisine, il n'y a plus de questions, en fait.
0: Parce qu'il faut quand même réaliser que donc Refugee Food, l'association, c'est l'aide alimentaire. Donc des milliers de repas servis chaque année.
2: Oui.
0: Par milliers. Oui. Ensuite, on a donc la Cité du Refuge.
2: Oui.
0: Où il y a des pensionnaires en permanence.
2: Oui.
0: Il y a aussi la cantine des arbustes.
2: Oui.
0: Où on a des étudiants, des gens en précarité qui viennent déjeuner, donc des repas qui sont servis encore. Et il y a le service traiteur qui permet d'apporter des revenus. En fait, on va dire peut-être que c'est le service le plus économique. Donc ça fait énormément de travail, des bénévoles qui viennent dans les cuisines. Donc il faut arriver à orchestrer tout ça. Les bénévoles, les réfugiés qui arrivent, qui restent, qui commencent à connaître.
2: À la cantine des Arbustes, on a aussi une cuisine partagée. Donc il y a aussi c'est souvent des femmes qui viennent cuisiner. En fait, le midi, on a un service. Et l'après-midi, la cuisine se libère pour que des personnes viennent cuisiner sur place. Souvent, c'est que tout simplement, ils n'ont pas de cuisine chez eux.
0: Oui, c'est très fréquent, en fait. Ouais. On peut habiter dans un hôtel, avoir un micro-ondes et pas de cuisine. Donc c'est...
2: Exactement. Et puis après, on a la résidence au Grand Contrôle. Donc effectivement, si on compte tous ces repas, ça en fait beaucoup. Et le service traiteur, effectivement, est là pour faire rayonner l'association à travers d'autres biais, qui sont les grandes entreprises. Parfois, ça peut être aussi...
0: les célébrations à la mairie de Paris.
2: Voilà, exactement.
0: Des grands banquets qui sont servis, auxquels, du coup, on va découvrir cette cuisine du monde.
2: Oui.
0: Effectivement,
2: on a à la fois des demandes pour des choses privées. Après, avec Doha, nous, on est plutôt à la Cité du Refuge, donc c'est le laboratoire, on va dire, central, où se fait le traiteur, l'aide alimentaire et le service pour les résidents. Moi, je suis plutôt sur l'aide alimentaire et le service, et elle est sur les deux. Elle est couteau suisse aussi.
0: Il ne faut pas oublier aussi qu'il y a des moments dans l'année où il va y avoir des urgences, et donc il faut, de manière urgente, venir en aide à des populations qui fuient leur pays en cas de crise, notamment de guerre. On a vu le Liban, bien sûr, récemment. Il y a eu l'Ukraine. Je vous propose d'écouter Géraldine Ménian. Elle est journaliste, mais elle est aussi cuisinière. Et elle raconte justement comment le Refugee Food répond à cette urgence.
4: Nos chemins se sont recoupés un matin d'été, d'août 2021, où sur les réseaux sociaux, j'ai vu une annonce, un appel au bénévolat de la part du Refugee Food pour constituer de l'aide alimentaire pour les premiers évacués d'Afghanistan. Donc à l'époque, c'était quand même une aide alimentaire d'urgence, donc c'était vraiment du jour pour le lendemain. Je suis partie à l'époque à Grand Contrôle, où donc le chef Aruna était là, nous attendait de pied ferme. À l'époque, on était juste deux bénévoles. C'était une première expérience qui m'a là aussi marquée, parce que j'étais très impressionnée par à la fois l'efficacité du chef Aruna, sa bienveillance, sa bonne humeur, et aussi cette capacité qu'il a eue à la fois à réagir très vite, puisqu'il fallait vraiment faire vite, et de s'adapter aux besoins et aux envies et aux traditions culinaires des évacués d'Afghanistan. Déjà, quand on est réfugié, les liens sont rompus par l'exil, et lui, il arrive à retisser ces liens par la cuisine, par les habitudes alimentaires et par cette aide alimentaire faite par les bénévoles.
0: Retisser ces liens par cette aide alimentaire qui correspond à la culture des gens qui reçoivent cette aide. C'est important. Comment vous voyez cette image-là, vous, Doha ?
3: Pour l'aide alimentaire qu'on a fait tous les jours, on a fait comme surprise pour nous. C'est beaucoup savoir, beaucoup produits qu'on a mis dans les menus. C'était changé tout le temps. Pour moi, c'était magnifique pour découvrir notre cuisine chaque fois. C'était bien décoré, c'était toujours frais. On utilise légumes de saison, c'était parfait pour tout.
2: C'est en général, on sait qu'on a déjà un public qui est plutôt beaucoup musulmans ou africains, et en fait on va faire un peu avec ce qu'on a. Enfin, par exemple, moi j'ai découvert énormément de plats que j'avais jamais mangés avant, et on les fait parce que ça plaît aux bénéficiaires et qu'ils en redemandent et que c'est quelque chose qu'ils ont l'habitude de manger et ça leur rappelle chez eux. En fait, ils trouvent un peu de réconfort, bah forcément, parce que ils vont se nourrir et qu'ils ont besoin de se nourrir, mais c'est différent de se nourrir de quelque chose que tu apprécies manger et de quelque chose que tu ne connais pas du tout. Donc en fait, c'est un réconfort plus qu'autre chose, je pense. C'est comme si tu rentres à la maison et que tu manges ce que t'as envie de manger, que ta maman t'a préparé ton plat préféré, et bah t'es super content de passer à table. Voilà.
0: Ouais. C'est une forme d'accueil aussi.
2: Une forme d'accueil.
0: Oui. Merci beaucoup.
2: Merci
0: beaucoup à toutes les deux.
2: Merci.
0: Dora, Irène, on vous retrouve donc à la Cité du Refuge. On peut devenir bénévole à la Cité du Refuge. Donc sur la page de l'émission, il y aura tous les liens pour vous renseigner et puis pour venir en cuisine. Il y a aussi l'adresse de Taïbé.
3: Taïeb,
0: oui. Voilà, l'adresse de Taïeb, votre traiteur, donc pour découvrir vos mezzés et autres trésors libanais que vous cuisiniez.
3: Merci.
0: Sur les réseaux pour tout découvrir. Le Refugee Food Festival se poursuit bien sûr jusqu'au 28 juin prochain. Je recommande notamment, si vous êtes à Paris, le 23 juin, le dîner méditerranéen haïtien au Delano Café par le chef Paolo Minelli et Chantal Chéri, dont on parlait tout à l'heure. Et aussi, il y en a à Rouen. On a au Vintage Bar un petit régal ivoirien. Je dis ça, je dis rien. Merci beaucoup à Guillaume Munier pour la réalisation et la mise en onde de ce bout du monde. Vous qui nous écoutez, bien sûr, en direct, en podcast, comme vous le voulez, vous nous emportez avec vous. Hops, le goût du monde, c'est très facile. Racontez-nous un petit peu les cultures que vous aimeriez goûter, n'hésitez pas. On vous souhaite en tout cas à tous une excellente semaine.

0: Il est 14h ici à Paris, 7h à Bogota, de Colombie à Burgenstock, en Suisse, jusqu'à l'extrême nord du Pakistan, aux confins de la Chine. Merci d'être avec nous pour ce tour du monde de l'actualité.
1: Karine Bellicha.
0: Bonjour à tous. À la une, le second tour de la présidentielle en Colombie, pays confronté à une vague de violence inédite depuis 10 ans, et un duel entre deux hommes que tout oppose. Le candidat de l'extrême droite, Abelardo de la Espriella, partisan du tout sécuritaire, et Ivan Cepeda, le dauphin désigné du président sortant de gauche. Notre envoyé spécial est avec nous en direct de Bogota dès le début de ce journal. Les enjeux de ce scrutin, nous les évoquerons aussi avec notre invité dans quelques minutes, David Garibay, prof de sciences politiques à Lyon et spécialiste des conflits en Amérique latine. L'actualité, le coup d'envoi des discussions entre Américains et Iraniens données dans un hôtel de luxe des Alpes suisses, des pourparlers, malgré un cessez-le-feu très fragile au Liban. Pas question pour Téhéran de parler de nucléaire sans d'abord évoquer la situation libanaise. Pression supplémentaire du régime iranien qui a déjà décidé de fermer à nouveau le détroit d'Ormuz. Nous évoquerons aussi la canicule qui étouffe une grande partie de l'Europe. La situation va s'aggraver cette semaine. En France, 35 départements sont désormais en vigilance rouge, c'est du jamais vu. Les dérèglements climatiques à l'œuvre en Europe, en Asie aussi, au Pakistan. Des villages entiers sont menacés par la fonte des glaces et la fonte des glaciers qui s'emballent. Reportage auprès d'une population des sommets qui évoque déjà la fin d'une civilisation. Et comment ne pas évoquer le mondial de foot. Olivier Pron nous rejoindra pour parler notamment de l'élimination de la Tunisie, la qualification de l'Allemagne et l'énorme déception de la Côte d'Ivoire. Bienvenue à tous.
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0: Les bureaux de vote vont bientôt ouvrir en Colombie pour le second tour de la présidentielle avec le favori des sondages. D'un côté, le candidat d'extrême droite arrivé en tête du premier tour, Abelardo de la Espriella, admirateur de Donald Trump, et Ivan Cepeda, philosophe, dauphin désigné du président sortant de gauche, Gustavo Petro. Marine de la Moissonnière, bonjour.
2: Bonjour.
0: Vous êtes notre envoyé spécial à Bogota. Un jour de vote va commencer après un entre-deux-tours très rude, Marine.
2: Oui, les bureaux de vote ouvrent dans une petite heure. Il sera alors 8h ici. Les Colombiens ont jusqu'à 16h pour voter. On connaîtra les résultats assez vite, à environ 2h après la fermeture des bureaux de vote. Les derniers sondages, vous le disiez, donnaient Abelardo de la Espriella en tête. Mais attention, il date du week-end dernier. Il y a en Colombie ce qu'on appelle le silence électoral pendant la semaine précédant l'élection. Pas de sondage, donc pas de meeting politique, pas de débat non plus. De toute façon, les deux candidats ont refusé d'échanger sur des plateaux de télévision. On ne les a jamais vus face à face pendant la campagne. En revanche, les accusations en tout genre à coup de posts sur les réseaux sociaux et de déclarations dans les médias, ça, il y en a eu, et même beaucoup, et même des plaintes devant la justice, notamment pour empêcher Abelardo de la Espriella d'utiliser le maillot de foot de la Colombie comme instrument de campagne, une plainte qui n'a pas abouti.
0: Et le président sortant, Gustavo Petro, a tenu à annoncer en personne la mort d'un important commandant d'un groupe armé quelques heures avant le scrutin.
2: Oui, Marlon, c'est son nom de guerre, le bras droit d'Ivan Mordisco, chef de la principale faction dissidente des ex-FARC et le criminel le plus recherché de Colombie. Déjà jeudi, le gouvernement avait annoncé qu'une centaine de guérilleros d'un autre groupe avaient déposé les armes. Deux annonces qui tombent à pic, hein, puisque l'enjeu principal de l'élection d'aujourd'hui, c'est la poursuite ou pas de la stratégie de paix totale de Gustavo Petro, le président sortant qui a choisi de négocier avec les groupes criminels et ça n'a pas donné de résultat majeur. Abelardo de la Espriella lui reproche d'avoir manqué de fermeté et promet lui d'employer la manière forte à l'image du président du Salvador, Nayib Bukele.
0: Marine de la Moissonnière en direct de Bogota. Les bureaux de vote ouvrent donc dans une heure et nous y reviendrons avec notre invité David Garibet après le journal des sports. Direction à présent Burgenstock près de Lucerne en Suisse au milieu des montagnes, paysages bucoliques pour des pourparlers qui eux s'annoncent bien difficiles. Les discussions entre les délégations iraniennes et américaines ont commencé. Bonjour Muriel Paradon.
3: Bonjour.
0: Prévu à l'origine sur le programme nucléaire iranien, Téhéran prévient, la situation au Liban sera centrale dans les discussions.
3: Oui, pas de pourparlers sans paix au Liban, avertit l'Iran qui fait de cette question un préalable à l'ouverture des négociations sur d'autres sujets. Une réunion vient en effet de commencer entre Iraniens et Américains selon le médiateur qatarien. C'est de cela dont on parle en priorité car, on le rappelle, hier encore, Israël a mené des frappes meurtrières sur le Liban avant d'accepter sous la pression des États-Unis un énième cessez-le-feu. On va voir s'il va tenir. Et ensuite seulement des négociations pour préciser le protocole d'accord signé cette semaine pourront s'ouvrir. Parmi les sujets cruciaux, il y a le dégel des avoirs iraniens et bien sûr le nucléaire. L'Iran, par la voix de son président, rappelait ce matin qu'il n'était pas question d'abandonner l'enrichissement de l'uranium, contrairement à ce que réclament les États-Unis. Les discussions s'annoncent donc difficiles.
0: Muriel, l'Iran arrive quand même en position de force à ces négociations.
3: Oui, grosse délégation d'abord du côté iranien menée par le président du Parlement, Mohamed Bagher Khalibaf, nouvel homme fort du pays, accompagné notamment par le ministre des Affaires étrangères, Abbas Araghchi, qui est un habitué des négociations sur le nucléaire. Côté américain, J.D. Vance a été dépêché en urgence pour tenter de calmer le jeu sur le front israélo-libanais. Il est accompagné des deux émissaires de Donald Trump, Steve Witkoff et Jared Kushner, qui ne sont pas forcément pointus sur les dossiers. Mais la priorité des États-Unis, c'est surtout le détroit d'Ormuz. L'Iran a annoncé sa fermeture à nouveau hier en raison des frappes israéliennes sur le Liban. C'est pour Téhéran un levier de négociation crucial.
0: Muriel Paradon, le réchauffement climatique est à l'œuvre en Europe. La vague de canicule se renforce et s'étend de l'Espagne au Royaume-Uni en passant par l'Allemagne, la Suisse et l'Italie. En France, le thermomètre pourrait franchir les 41 degrés dans les prochains jours. 35 départements sont désormais en vigilance rouge et c'est un record historique. Plus de 25 millions de Français sont désormais concernés. La fête de la musique va être célébrée dans la plupart des communes de France ce soir. Même si certaines d'entre elles y ont renoncé, à Paris, elle sera célébrée mais sous haute surveillance, comme dans le quartier de la Place de la République où vous vous trouvez. Oriane Gendreau, le maire de Paris, a décidé d'ouvrir le canal Saint-Martin à la baignade.
4: Oui, je suis sur la Place de la République. Quelques familles se promènent déjà. Il y a très peu d'arbres, alors il fait très chaud. Le long du canal, juste à côté, on entend un peu plus de musique, c'est plus abrité. J'ai croisé Louisa et Jeanne, elles avaient chacune un litre d'eau à la main, un éventail dans l'autre, elle se prépare au pire. Sur la place, la société civile qui va veiller à ce qu'il n'y ait pas d'accident n'est pas encore arrivée, mais les organisateurs des concerts ont prévu quelques milliers de petites bouteilles d'eau. Des messages de prévention vont aussi être diffusés toute la soirée. J'ai aussi croisé Marie avec ses deux enfants. Elle est passée voir un peu tôt dans la journée pour éviter la foule, mais cette année, elle ne compte pas rester pour la fête. Elle supporte trop mal la chaleur. Seul Louis et son groupe de trois copains que j'ai croisés le long du canal semblent vraiment enthousiastes. Ils ont des sprays remplis d'eau pour se rafraîchir et sont prêts à pulvériser tous ceux qui le demandent tout au long de la soirée.
0: Oriane Gendreau à Paris. La question de l'adaptation fait débat en France sous cette canicule. Adaptation des infrastructures, des horaires de travail, mais aussi des règles sociales. Les écologistes ont ainsi lancé une pétition pour demander la création d'un congé climatique à l'image de ce qui existe déjà en Espagne. 5 jours par an seraient crédités pour chaque salarié. Écoutez la secrétaire nationale des écologistes, Marine Tondelier, au micro de nos confrères de LCI.
5: Le congé climatique, c'est dire si les conditions climatiques vous empêchent d'aller au travail, c'est vraiment dans des situations extrêmes, hein, alors ça doit pas être soit l'entreprise qui paye, soit les salariés qui trinquent parce qu'on leur dit, bah vous prenez vos congés, ah ouais, mais c'était pour cet été avec mes enfants, bah non, tu les prends maintenant. Donc nous, on veut que ce soit juste, ça fait partie d'une sécurité sociale écologique. Et donc on pense que 5 jours par an, tout le monde ne les utilisera pas. Notamment, il y a des fonctions qui sont télétravaillables, mais il y a des fonctions qui ne le sont pas. Et on voit bien que là, quand il va faire 40 degrés, imaginez sur les toitures en zinc combien il fera, on peut pas laisser des gens les travailler sur le toit. Et moi je le dis aussi, le congé climatique, il doit être appliqué au cas où l'école de vos enfants ferme et vous n'avez pas de solution pour les garder.
0: Marine Tondelier, et de verre et de changement climatique, il en est aussi question au Royaume-Uni. Le chêne millénaire de la forêt de Sherwood, indissociable du mythe de Robin des Bois, a officiellement été déclaré mort après avoir résisté au temps pendant près d'un millénaire. L'arbre n'aura finalement pas survécu à une accumulation de pression environnementale et humaine. À Londres, Sarah Menaï.
6: C'était l'un des arbres les plus volumineux d'Europe, avec son tronc de 11 mètres de circonférence. Il était un symbole du patrimoine britannique. Après plusieurs printemps de déclin, le Major Oak n'aura cette année produit aucune feuille. Victime notamment du changement climatique, sa disparition est attribuée à la succession d'étés chauds, au tassement du sol provoqué par les 350 000 visiteurs annuels. Les dispositifs en béton censés le préserver ont aussi pu, paradoxalement, accélérer son affaiblissement. Selon la légende, Robin des Bois utilisait ce chêne comme cachette pour échapper à son ennemi juré, le shérif de Nottingham. Mais l'aventure du Major Oak ne s'arrête pas tout à fait là. Si le géant ne bourgeonnera plus, son bois offrira un habitat précieux à de nombreuses espèces et sa descendance est assurée avec de jeunes plants qui ont pu être replantés à travers le Royaume-Uni. Sarah Menei, Londres, RFI.
0: Voilà pour le journal et tout de suite, le Mondial et le journal des sports.
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0: Les sports avec Olivier Pron. Bonjour Olivier.
8: Bonjour Karine. J'adore cette voix hispano qui nous vante les mérites du mondial. Très beau jingle.
0: La Bonjour Coupe du Monde, bien sûr, toujours à l'affiche. Elle ne sera bientôt qu'un mauvais souvenir. C'est plus sérieux pour la Tunisie.
8: Et donc pour ses supporters accablés par tant d'erreurs et d'inefficacité, les Aigles de Carthage étrillés 5-1 en ouverture par la Suède avec Sabri Lamouchi sur le banc. Ces mêmes Aigles écrabouillés 4-0 ce matin à Monterrey par le Japon. Malgré l'arrivée entre-temps d'Hervé Renard sur ce même banc, changer de sélectionneur ne sert donc à rien. Le mal est profond et la refonte du football tunisien, inévitable pour éviter plus grand ridicule et pour essayer de sauver meubles et surtout honneur. Il y a encore un troisième match à disputer contre les Pays-Bas, autant dire que c'est pas gagné. Hervé Renard.
9: Même si on est éliminé de cette compétition, il reste un troisième match et c'est un troisième match de Coupe du Monde. Donc il faut rester mobilisé. C'est surtout très important. On représente une nation, donc il est important de se préparer correctement pour ce troisième match, qui plus est contre les Pays-Bas. Mais c'est jamais facile après une deuxième défaite en deux matchs, mais il faut assumer nos responsabilités et être des professionnels jusqu'au prochain match.
8: Et assumer ses responsabilités et être professionnel, c'est aussi avoir un peu de courage et passer après match en zone d'interview. Ce qu'aucun joueur tunisien n'a fait, c'est déplorable. La FIFA devrait-elle obliger un ou deux joueurs par sélection à le faire? Évidemment oui, mais là aussi il est plus facile de demander des droits de plus en plus chers aux médias présents que de leur amener des joueurs en interview. Hervé Renard, lui, était en conférence de presse avec Victor Nicistrano.
0: Oui, donc on parlait de cette équipe écrabouillée, Olivier, c'est le tacle que je n'avais peut-être pas digéré. Défaite aussi pour l'autre sélection africaine en lice hier.
8: Oui, mais avec honneur et combativité et le courage pour certains de faire face aux obligations. Les Ivoiriens c'est battus différent. Sur le fil par l'Allemagne, donc à Toronto, les éléphants menaient longtemps avant de subir beaucoup trop en seconde période où ils finissent par encaisser deux buts dans les 20 dernières minutes. Défaite de 1, rien de perdu pour la qualification avec le Curaçao en point de mire jeudi, mais grosse frustration. Inao Oulaye, le milieu, est l'un des rares Ivoiriens à avoir accepté de s'exprimer après la défaite, mais lui il s'est exprimé. Il reconnaît que l'Allemagne a fait preuve d'expérience.
10: Je pense qu'on est tombé sur une équipe d'Allemagne aussi forte, qui avait expérience. Nous, on a tout donné, on était là jusqu'à la 90e, mais ils ont réussi à mettre ce but. Je pense que c'est bien joué à eux. Nous, on essaie de défendre, mais c'est eux qui ont bien joué le coup. Ils ont vu la faille, ils ont donné la passe, ils ont marqué. On essaie juste de lever la tête. On était vraiment frustrés, mais on essaie de lever la tête pour... parce qu'il y a un autre match. On n'est pas éliminé, il n'y a pas la panique, il n'y a pas le feu. Juste, on essaie de gagner une équipe de Curaçao, après c'est bon.
8: Après c'est bon, effectivement. À noter dans cette poule que l'Allemagne est assurée de finir première. C'est la première fois depuis son titre de 2014 que la Mannschaft passe le premier tour.
0: Et on se projette un peu, la Coupe du Monde se poursuit évidemment ce dimanche avec 4 matchs au programme, Olivier.
8: Avec l'Espagne notamment qui doit réagir après son nul d'entrée face au Cap-Vert, Lamine Yamal sur le retour, pas encore prêt à jouer 90 minutes. Le prodige de Barcelone sera-t-il titulaire? Martin Zubimendi, son coéquipier, confirme l'importance de Yamal mal dans le jeu espagnol, tout en rappelant que sa gestion physique reste une priorité dans cette Coupe du Monde.
11: Oui, bien sûr que je le ferai débuter, mais je ne suis pas l'entraîneur et la santé des joueurs passe avant tout. C'est une longue course jusqu'à la finale, donc il faut évidemment tirer le meilleur de lui, c'est clair, mais toujours avec prudence. Ce n'est évidemment pas facile de se passer d'un joueur comme Lamine, même si on a beaucoup de très bons joueurs, lui, il fait vraiment partie des tout meilleurs.
12: Para mí está entre los mejores.
8: Espagne-Arabie Saoudite, 16h, temps universel. Dans ce même groupe, les novices capverdiens, épatants face aux Espagnols, jouent face à l'Uruguay, 22h, TU, à suivre également dans le groupe G, Belgique-Iran, 19h, puis Égypte-Nouvelle-Zélande, cette nuit, 1h, temps universel.
0: Merci Olivier Pron, et le mondial de foot s'est aussi invité dans la campagne présidentielle en Colombie. Le candidat d'extrême droite n'a pas hésité à apparaître en maillot de l'équipe nationale. Pendant ces meetings, la gauche l'a accusé de s'approprier un symbole qui a appartient à tous les Colombiens, à l'image d'une campagne électorale très rude, très polarisée. On en parle tout de suite avec notre invité.
1: Karine Bellicha.
0: C'est donc le second tour de la présidentielle en Colombie, une élection cruciale avec une affiche détonnante. Peut-on en effet imaginer deux candidats plus opposés? D'un côté, Ivan Cepeda, philosophe, défenseur des droits humains, dauphin désigné du premier président de gauche du pays. Il promet de continuer la politique de paix totale avec les groupes armés de son prédécesseur. Face à lui, Abelardo de la Espriella, homme d'affaires, novice en politique, admirateur de Donald Trump, épinglé fréquemment pour ses propos sexistes et homophobes. Il promet une guerre totale contre les guérillas et les narcotrafiquants. Bonjour David Garibay.
13: Bonjour.
0: Merci de nous rejoindre en direct sur RFI. Vous êtes professeur de sciences politiques en France à l'Université Lumière Lyon 2 et vous êtes spécialiste des conflits en Amérique latine. La Colombie est confrontée à une vague de violence inédite depuis 10 ans. La campagne électorale a été particulièrement dure, centrée sur le bilan sécuritaire du président sortant. Seulement quelques heures avant l'ouverture des bureaux de vote, Gustavo Petro a annoncé opportunément la mort d'un important commandant de groupe armé, tué dans un affrontement avec les forces de sécurité. On l'évoquait avec Marine de la Moissonnière dans le journal. Il s'agit du bras droit du chef de l'EMC, la principale faction dissidente des ex-FARC. David Garibay, cette annonce quelques heures avant le second tour tombe très à propos. Est-ce un hasard et que représente l'EMC aujourd'hui en Colombie?
13: En fait, cette annonce, elle reflète, comme vous le disiez tout à l'heure, ce contexte de violence politique dans lequel se déroule cette campagne présidentielle et cette recrudescence des niveaux de violence dans la dernière année du mandat de Gustavo Petro. L'EMC, c'est une dissidence des FARC, donc les FARC qui ont signé un accord de paix avec le gouvernement. Certaines factions des FARC ont refusé cet accord de paix, soit au moment de la négociation, soit un peu plus tard, et sont retournées à la lutte armée. Ça reste néanmoins des groupes qui restent en termes de nombre de combattants relativement marginaux par rapport à ce qu'étaient les FARC par le passé. Mais ils sont encore tout à fait présents.
0: Abelardo de la Espriella est arrivé donc en tête du premier tour et c'est une surprise. Il est favori de ce second tour, lui qui promet de construire des méga-prisons dans lesquelles les détenus seraient enfermés 10 étages sous terre, dit-il, de bombarder les camps des narcotrafiquants et d'instaurer la paix par la guerre. Ces propositions en matière de sécurité sont pour le moins radicales, David Garibay.
13: Elles sont radicales, alors elles sont pas complètement nouvelles parce qu'elles reprennent en partie les discours qui étaient ceux de l'ancien président Álvaro Uribe, qui donc avait eu un discours extrêmement agressif contre à la fois les trafiquants de drogue et les guérillas en activité et qui était contre toute forme de négociation. Donc Abelardo de la Espriella reprend cette rhétorique, ce discours, mais avec une virulence et avec une violence qui est tout à fait nouvelle dans la scène politique colombienne et effectivement avec ses références internationales à d'autres modèles sécuritaires. Mais il a réussi à surfer sur cette vague de la violence qui existe aujourd'hui dans la campagne présidentielle et à se présenter comme le candidat qui lutterait contre tous les acteurs armés.
0: Alors, vous parliez de ces références. Oui, justement, le Salvador de Nayib Bukele, Abelardo de la Espriella veut s'en inspirer. L'État salvadorien a mené une répression massive contre les gangs. Résultat, une chute spectaculaire des homicides, mais à quel prix? Que peut-on dire, justement, de cette politique?
13: En fait, la politique de Bukele, c'est à la fois un très grand succès en termes sécuritaires dans le contexte très particulier du Salvador, et en même temps une réussite médiatique à diffuser ce modèle à l'étranger. Or, le modèle en tant que tel, il est difficile de le reproduire à l'identique dans d'autres pays, pour tout simplement le fait que les configurations de violence ne sont pas du tout les mêmes au Salvador, avec des malas, hein, donc ces groupes de délinquance qui existaient au Salvador et qui ont été donc éradiqués par la politique de Bukele, et puis la violence dans un pays comme le Salvador, comme la Colombie, qui est une violence multifacétique, avec une diversité d'organisations, certaines politiques, d'autres non, avec une diversité d'orientation de cette violence vis-à-vis de la captation de certaines ressources, et en particulier la drogue. Et du coup, le fait de reproduire le modèle en tant que tel est un peu un leurre. Hein. Ça correspond pas du tout au type de violence qui existe en Colombie. Mais néanmoins, le discours marche très bien au niveau médiatique parce que Bukele a très bien su le vendre à l'extérieur et parce que de la Espriella le reprend et le reprend en disant qu'il fera la même chose et qu'il aura le même succès que Bukele au Salvador. Donc là, c'est beaucoup plus un
0: alors,
13: succès médiatique à reprendre ce discours-là que...
0: Oui, tout à fait. Et sur le constat et l'échec de la politique de paix totale du président sortant, déjà, est-ce que vous parlez d'échec et pourquoi les négociations ont produit si peu de résultats?
13: Alors, c'était une politique extrêmement ambitieuse, hein, donc puisque Gustavo Petro, à l'arrivée, donc quand il est arrivé au pouvoir, il a décidé de mettre en place une politique de négociation, donc appelée de paix totale, avec l'ensemble des groupes armés qui étaient donc en activité en Colombie. Donc ces groupes armés sont très divers. Il peut s'agir à la fois de dissidence des FARC, on les a évoqués tout à l'heure. Mm-hmm. Il peut s'agir de l'autre guérilla active en Colombie, l'armée de libération nationale, le LN. Mais il s'agit aussi de groupes de cartels, soit locaux, soit structurés au niveau national, soit de groupes paramilitaires. Donc des groupes d'une diversité à la fois en termes de politique et en termes d'organisation, de structuration interne extrêmement variée. Et donc le gouvernement colombien a ouvert donc des négociations avec tous ces groupes en même temps d'une certaine façon il a été très difficile de parvenir à des accords de paix avec chacun de ces groupes. Il y a eu quelques succès mais très très partiels, hein, de quelques démobilisations très très ponctuelles. Mais dans l'ensemble, les principaux groupes n'ont pas participé à ces ont participé mais n'ont pas signé de paix avec le gouvernement. D'ailleurs, il y a eu sur la dernière année du gouvernement Petro une forme de changement, hein, de stratégie avec un virage un peu plus sécuritaire. Et donc la politique d'une certaine façon était tellement ambitieuse qu'il était très difficile de pouvoir la mener à bout. D'autant plus que les groupes en tant que tels, en face, ne sont pas forcément toujours des groupes très structurés, très hiérarchisés. Donc il n'est pas toujours facile de négocier avec un dirigeant et on ne sait pas très bien finalement qui est derrière ou si ce dirigeant a effectivement une capacité d'autorité sur ses propres groupes.
0: Merci David Garibay d'avoir été en direct avec nous sur l'antenne de RFI. Il aurait encore tant à dire, notamment sur les programmes économiques des candidats. Je vous rappelle que vous êtes professeur de sciences politiques à l'Université Lumière Lyon 2. Bonne journée à vous. On évoquait dans le journal le réchauffement climatique et cette vague de canicule en Europe. Direction à présent le Pakistan pour une nouvelle illustration des bouleversements du climat. À l'extrême nord du pays, situé aux confins de la Chine et de l'Afghanistan, cette région isolée abrite certains des plus hauts sommets du monde et des milliers de glaciers. Reportage sur place de notre correspondante Ondine Degaux. Les villages au pied des glaciers sont menacés.
14: Dans une pièce unique, simplement meublée, Malika, 52 ans, tablier noué autour de la taille, s'active au fourneau. Dans ce petit restaurant de Gulmit, au cœur du Gilgit-Baltistan, elle a dû tout recommencer à zéro. L'été dernier, son ancien restaurant au bord de la rivière a été emporté en quelques minutes par une crue soudaine.
15: Personne ne nous avait prévenu qu'une chose pareille allait arriver. J'étais occupée à mes tâches habituelles. Soudain, la crue a frappé et j'ai fui. Le restaurant et tout le reste ont été emportés. Nous n'avons eu aucune compensation du gouvernement.
14: La catastrophe a été provoquée par la rupture d'un lac glaciaire, relâchant soudainement plusieurs millions de mètres cubes d'eau. Le village de Malika se trouve au pied du glacier de Gulmit qui culmine à près de 7300 mètres d'altitude.
15: Le dérèglement climatique s'est aggravé ces trois dernières années. De telles crues s'étaient déjà produites par le passé, peut-être une fois tous les 15 ou 20 ans.
14: La région accueille près de 13 000 glaciers, les plus nombreux hors des zones polaires. Nous retrouvons Salim Khan, guide de haute montagne de 34 ans, à la fin du glacier de Passou. Devant lui, de l'eau jaillit d'une vaste crevasse ouverte dans la glace.
16: Autrefois, le glacier faisait 30 km de long, mais aujourd'hui, il ne mesure plus que 12 km à cause du changement climatique.
14: Avec la hausse des températures, les glaciers de la région fondent depuis 2010 à un rythme environ 65% plus rapide que durant la décennie précédente.
16: Ces glaciers ont causé de nombreux dégâts aux terres agricoles, aux habitations et à l'industrie du tourisme. À terme, les habitants partiront car il ne restera plus rien. Ce sera la fin de notre civilisation.
14: Dans une vallée voisine, à Hassanabad, les crues glaciaires ne sont plus des événements ponctuels et se succèdent depuis 2019. L'été dernier, une crue soudaine a tout pris à Ali Dawar, 74 ans, chapeau traditionnel vissé sur la tête.
17: Tout a été emporté. Nos cerisiers, nos autres arbres fruitiers, les maisons, les étables.
14: Il craint que ses enfants ne puissent plus vivre sur ces terres.
17: Les experts nous ont dit que dans les 5 années à venir, les eaux emporteront tout ce qu'il reste. Mais qu'allons-nous faire? Nous sommes pauvres, nous n'avons pas les moyens de louer un logement en ville et nous ne sommes pas assez instruits pour trouver un travail de bureau.
14: Ces glaciers alimentent une grande partie du Pakistan et leur disparition progressive pourrait fragiliser la sécurité hydrique et alimentaire de plus de 220 millions de personnes. Ondine de Gaulle, Gilgit Baltistan, RFI.

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2: Tout à sa fonction dominante de concentrer les lumières sur ce sommet de l'être qu'est la pensée, la philosophie oublie souvent qu'avant la pensée, il y a le songe, qu'avant les idées claires et stables, il y a les images qui brillent et qui passent. Pris dans son intégralité, l'homme est un être qui non seulement pense, mais qui d'abord imagine, un être qui, éveillé, est assailli par un monde d'images précises et qui, endormi, rêve dans une pénombre où se meuvent des formes inachevées, des femmes qui se déplacent sans loi, des femmes qui se déforment sans fin.
3: À écouter Gaston Bachelard dans cette Archivina de 1954, le songe et la rêverie auraient presque la forme d'un ciel nuageux. Et ça tombe bien, car Virginie Troussier, notre invitée cette semaine, convoque beaucoup la rêverie dans son petit éloge des nuages, et elle fait aussi souvent référence au grand philosophe français des sciences et des éléments qu'était Gaston Bachelard. Virginie Troussier, je me tourne vers vous. Vous écrivez même au sujet de Bachelard qu'il pourrait être le parrain de votre livre. Pourquoi ?
4: C'est le philosophe des éléments pour moi, c'est le philosophe qui pense à partir du vent, des nuages, du feu, de l'air. C'est une porte d'entrée et c'est un peu ce que j'ai voulu faire avec cet éloge des nuages finalement. Je ne sais pas ce qu'on attend quand on se plonge dans cet éloge. Est-ce qu'on imagine lire justement une nomenclature de nuages, alors qu'en fait je crois que ça m'a donné une liberté énorme, le nuage. J'ai pu ouvrir des portes et justement m'intéresser à la rêverie, à la liberté, à la solitude. Et c'est ce que fait Bachelard. Et je crois que Bachelard m'a toujours accompagnée depuis le début de mes textes. Ses références même sont comme parfois des mantras qui m'accompagnent dans ma vie.
3: Et c'est vrai que les nuages et le songe, la rêverie, font souvent bon ménage. Parce que je pensais aux expressions populaires, on dit avoir la tête dans les nuages, être dans les nuages, ça veut dire être distrait.
4: Oui, finalement c'est assez péjoratif, être la tête dans les nuages. J'ai l'impression, je ne sais pas ce que vous en pensez, mais j'ai l'impression quand un enfant a la tête dans les nuages, on lui demande quand même de revenir un peu...
3: Oui, mais l'image est trop belle.
4: L'image est super belle et je crois que ce n'est pas antagonique. C'est-à-dire qu'on a la tête dans les nuages, mais on peut avoir les pieds sur terre. Et je dirais même que c'est parce qu'on a la tête dans les nuages qu'on a les pieds sur terre.
3: Alors vous parliez de l'enfance, Virginie Troussier, il y a aussi un jeu qu'on a tous fait, et sûrement vous, qui est deviner la forme des nuages. Parce que évidemment, bien plus que d'être des amas de vapeur d'eau dans l'atmosphère, parce qu'on n'a pas exactement défini physiquement les nuages, c'est pas grave, partons en poésie, voyageons en poésie. En tout cas, plus que d'être ça, d'être ce phénomène physique spécifique. Évidemment, les nuages sont mouvants et changent de forme en permanence. Mmh. Donc, on joue à regarder les nuages et à deviner les formes. Mmh. Alors, c'est un nom bien précis que je ne connaissais pas, qui ne fonctionne d'ailleurs pas qu'avec les nuages. C'est la pareidolie.
4: Ah, ça d'accord. Eh bien non, vous me l'apprenez. Je savais pas.
3: Et est-ce que vous le faisiez petite alors ?
4: Oui, je le faisais forcément. C'est un exercice d'imagination, un exercice d'admiration.

0: On peut dire ça. Je me souviens quand j'étais en Cagne, notre prof de philosophie nous demandait de faire des exercices d'admiration.
1: Donc ce sont des études littéraires en France ?
0: Voilà, mais c'était vraiment assez simple. C'est-à-dire qu'on était très libre d'écrire un texte sur un tableau qu'on avait apprécié, un paysage, et il fallait dire pourquoi on avait aimé. Et en fait, cet exercice est assez stimulant. Parce que ça nous permet, vous savez, c'est comme quand on observe longtemps quelqu'un, quand on observe longtemps un paysage, il y a des ramifications qui vont naître. C'est pour ça que le regard et l'attention sont hyper importants. C'est que on a besoin d'observer pour connaître en profondeur et pour découvrir des choses qu'on n'aurait jamais vues si on ne s'y était pas attardé. Et je crois que les nuages nous offrent un peu cela, cette contemplation. Finalement, le ciel n'a rien à nous dire. Rien à nous offrir, il n'y a pas de dialogue, il n'y a pas de message. Mais nous, en le regardant, on va peut-être projeter quelque chose et peut-être que des idées vont pousser.
1: Donc c'est un miroir d'une certaine manière.
0: Oui, c'est un miroir. Je crois que c'est quelque chose de très fertile, je dirais.
1: Alors vous avez parlé de peinture. Dans votre livre, on retrouve ça aussi, c'est-à-dire la manière dont les hommes ont représenté les nuages à travers le temps, les peintres. Tout de suite, on va écouter l'historienne de l'art, Marianne Duboulet. Elle est responsable des collections du 19e siècle au musée de Nantes. Et elle s'exprime ici dans le cadre de l'exposition « Sous la pluie » qui se tenait récemment à Nantes, en France.
2: Et effectivement, le nuage, il a d'abord une signification sacrée. C'est celui qui fait le lien entre le monde terrestre et le monde divin. C'est vraiment un élément signifiant dans la peinture, au-delà de ce qu'il représente. Et d'ailleurs, il y a souvent des têtes d'anges ailées au milieu de ces nuages. On peut même l'associer à la mandorle, vous savez, cette sorte d'auréole qui entoure la représentation du Christ dans les peintures byzantines. Ensuite, cette auréole, elle va entourer les vierges et des figures de saints. Et petit à petit, cette mandorle qui avait un traitement très graphique va être de plus en plus éthéré avec des bords de plus en plus flous. Et petit à petit, la mandorle se transforme en nuage. Et ensuite, ça va être plutôt ces représentations de théophanie, des apparitions divines, où il y a vraiment une séparation entre le monde des vivants, le monde terrestre, et le monde de Dieu, le monde des saints. Et vous avez souvent une ligne de nuages un peu, qui ne ressemble pas du tout à des nuages réels d'ailleurs. C'est des nuages très graphiques, plus imaginés, plus symboliques. On parle souvent de nuées enrubannées. C'est un peu comme des sortes de rubans qui s'enrouleraient les uns sur les autres. Et donc ces nuages-là ont vraiment cette signification sacrée. Et avec les nuages et avec l'avènement de la science et l'intérêt des peintres de plein air, il va devenir un motif pour lui-même, il va exister pour lui-même en dehors de tout récit et en dehors de tout référent terrestre.
1: Virginie Troussier, on a bien entendu ici comment les nuages sont petit à petit devenus le sujet même à part entière d'une peinture, comment ils se sont, alors peut-être pas sécularisés, mais en tout cas ont quitté seulement l'idée des dieux, cette espèce de royaume auquel ils appartiendraient. Il y a les Hollandais, bien sûr, de l'âge d'or du XVIIe siècle, avec ses ciels moutonneux et ses moulins. Et puis, surtout, il y a les Anglais. Turner, en première ligne, au XVIIIe siècle, qui vont faire donc des nuages un thème à part entière. Et on se dit que c'est le thème, alors c'est un siècle après, mais romantique.
0: Romantique.
1: Par excellence. Et moi, j'ai tout de suite pensé à cette peinture, je sais pas si les auditeurs la connaissent, mais la peinture de Friedrich, qui en fait représente vraiment le voyageur. Donc c'est le voyageur contemplant une mer de nuages, on le voit de dos. C'est quelque chose qu'on voit maintenant sur Instagram, c'est terrible. Sauf que là, c'est vraiment une peinture qui est très belle et qui montre effectivement la solitude de l'homme face aux éléments, la montagne, l'air et cette mer de nuages. Et moi, je vous ai vu. Je me suis dit, on a la voyageuse en fait maintenant, contemplant la mer de nuages.
0: Ça me fait plaisir parce que...
1: Vous êtes romantique à votre manière, peut-être.
0: Oui, je pense que je suis une grande romantique. Qu'est-ce que le romantisme finalement? Qu'est-ce que le romantisme au sens non galvaudé du terme?
1: Alors c'est un mouvement, peut-être pour informer l'auditeur,
0: oui.
1: Un mouvement littéraire, artistique.
0: Exactement.
1: Où c'est vrai que la liberté... Le rêve, l'imagination ont énormément de place. Les émotions aussi, surtout.
0: Les émotions, voilà, c'est ça. C'est peut-être que ces peintres-là exploraient leurs émotions à travers le motif du nuage. Ce qui me plaît aussi beaucoup dans le romantisme, c'est qu'il y a ce côté très absolu. C'est vivre quelque chose pleinement. Et peut-être qu'on peut voir cette fusion avec les éléments. C'est-à-dire que le tourment du nuage va fusionner avec le tourment du peintre, le tourment du montagnard qui va surplomber, ou le voyageur qui va surplomber cette mer de nuages. Il y a ce côté-là de se fondre et de faire face à ce qu'on ressent pleinement. On n'est pas dans le déni, on n'occulte pas, on n'étouffe pas ce qu'on ressent. Vraiment, on le vit pleinement, même si ça doit être tourmenté et parfois inconfortable.
1: Alors, dans l'histoire de l'art, il y a des représentations différentes. Évidemment, on a parlé du 18e. Après, il y aura les surréalistes qui vont beaucoup reprendre le motif du nuage. Je pense à Magritte, évidemment. Et puis, dans l'art contemporain, aujourd'hui, il y a des installations de James Turrell, qui est un artiste américain, qui fait des architectures avec des trouées, des percées dans le ciel, où là, on voit aussi les nuages, on est invité. Il y a aussi Monsieur Mo, qui est un artiste qui fait pleuvoir les nuages. Et c'est justement en découvrant le travail de cet artiste français que l'écrivain et ancien juriste Mathieu Simonet, vous me voyez venir, s'est plongé, lui aussi, dans les nuages et la question de l'ensemencement des nuages. On l'écoute tout de suite dans une Archivina de 2023.
3: Depuis des siècles et des siècles, des hommes, des femmes ont le fantasme de contrôler le temps et la pluie. Dans la civilisation des Incas, on jetait des femmes vierges avec des bijoux dans un gouffre pour provoquer la pluie. Donc c'est quelque chose de très ancien et bien sûr qui a pu être affreux à certains moments. Mais très concrètement, on a commencé à faire de l'ensemencement de nuages dans les années 40 aux États-Unis. C'est le début de l'ensemencement des nuages. Donc le début, donc l'idée de l'ensemencement des nuages, c'est d'introduire deux iodures d'argent pour essayer d'accélérer le processus de pluie. Et aujourd'hui, il y a une cinquantaine de pays qui ont pratiqué l'ensemencement des nuages, dont la France. Et tout le monde n'est pas d'accord sur est-ce que ça marche ou ça ne marche pas. Et ça pose des enjeux que je trouve intéressant au niveau de la poésie, des enjeux géopolitiques, poétiques, puisque certains pays disent qu'on leur a volé des nuages. Et donc le droit des nuages, la question à qui appartiennent les nuages, c'est une question qui tout de suite fait rêver et qui pose un sujet sérieux.
1: Virginie Troussier, manipuler les nuages, c'est un sujet sérieux, diplomatique presque, vient de nous dire Mathieu Simonet, lui qui milite effectivement pour un droit des nuages, parce qu'en fait il n'existe aucune réglementation sur ces expérimentations sur les nuages, sauf pour la guerre. Parce qu'au début, on a commencé à jouer, entre guillemets, avec cette iodure d'argent, à essayer de faire pleuvoir, notamment à des fins hostiles, ce qui aujourd'hui est interdit. C'était la guerre du Vietnam, j'avais vu ça.
0: Oui, c'est ça, exactement.
1: Alors, sur les Américains qui ont essayé de faire pleuvoir pour changer, modifier les approches des troupes.
0: Oui, voilà, c'était ça. Aujourd'hui, en France, on peut utiliser cet ensemencement des nuages pour préserver des récoltes. Ça existe. J'ai en tête cette anecdote qui est plus qu'une anecdote. Le soir de la cérémonie d'ouverture des Jeux Olympiques à Paris, donc en 2024, en juillet 2024, la météo s'annonçait désastreuse et notre président Emmanuel Macron aurait dit « Faites-moi péter ces nuages », parce qu'il voulait faire pleuvoir les nuages pour que la pluie passe et que on ait une cérémonie sous un ciel étoilé, une belle cérémonie.
1: Un fantasme de dieu grec presque.
0: Exactement.
1: De Zeus.
0: Oui, oui.
1: Un petit peu.
0: Je trouve, ça pourrait être un conte aussi. Et finalement, bon, bah, ça ne s'est pas passé. Et tant mieux. Pourquoi ? Parce que la cérémonie était magnifique sous la pluie. Parce que la pluie a apporté autre chose, finalement. Une autre...
1: Il y avait une tension. Il y avait une fébrilité aussi.
0: Une fébrilité, une ferveur, quelque chose. Évidemment, c'était pas comme on l'attendait. Mais ça nous a montré quelque chose. C'est que la vie, finalement, s'épanouit. La vitalité existe lorsque elle nous échappe. Finalement, quand on est face à la surprise, quand on ne peut pas la maîtriser, quand on ne peut pas la contrôler. Et vraiment, cette anecdote nous a rappelé cela. Et je crois que le ciel doit rester ce dernier lieu de l'indisponible, de l'immaîtrisable.
1: Alors, les Chinois l'entendent pas de cette oreille. Non. Et d'ailleurs, la France aussi, on fait des expérimentations. Les Chinois particulièrement, c'est ce qu'on découvre dans votre livre, où ils ont comme ça cette volonté de contrôle. Les JO, d'ailleurs, à Pékin, ils ont envoyé des canons et des fusées de iodure, justement. finalement. Donc il y a quand même cette idée-là, d'autant plus que j'ai découvert que le iodure d'argent n'est pas biodégradable.
0: Voilà, c'est ça.
1: Donc en fait, on veut faire venir la pluie pour nourrir la terre, mais on la pollue en même temps.
0: Exactement, c'est tout à fait ça. C'est pas tout à fait clair finalement. Il n'y a pas vraiment de réglementation, aussi parce qu'on ne connaît pas tous les risques et tout ce que ça engendre. Donc oui, les Chinois effectivement utilisent cet ensemencement, en France un peu, mais c'est quand même pas très répandu. Donc je pense qu'il faut, alors c'est vrai que Mathieu Simonet songe à une réglementation. Est-ce qu'il faut réglementer? Je ne sais pas. Mais évidemment, on a envie de résister et de laisser le ciel vierge. C'est comme, je pense, à ces publicités qu'on envisageait un moment dans le ciel étoilé. Enfin, voilà, on veut investir le ciel alors que le ciel doit rester libre. On aimerait en tout cas.
1: Et alors Mathieu Simonet, il organise la Journée internationale des nuages.
0: Oui.
1: C'est beau ça aussi.
0: Le 29 mars, oui.
1: Absolument. Et il organise à ce moment-là, depuis 2022, des journées de contemplation collective où il fait venir des enfants, notamment, pas que, pour regarder ensemble les nuages.
0: C'est une idée merveilleuse et qui contempler les nuages, on devrait le faire tous les jours.
1: Mais on le fait plus, ou moins en tout cas.
0: On le fait plus, ou moins.
1: On a d'autres écrans maintenant.
0: Voilà, on a d'autres écrans. Il suffit de prendre un train et de voir qu'il y a très peu de personnes qui regardent par la fenêtre. On a tendance à baisser les stores pour pouvoir regarder notre écran d'ordinateur et pour pouvoir travailler. Alors que ce n'est pas du temps perdu de regarder par la fenêtre. Jamais, jamais, jamais.
1: Allez, tout de suite, on rejoint la Terre avec Camille sur RFI.

0: pour une civilisation qui habite la plaine et non pas la haute montagne, les montagnes apparaissent à l'horizon comme des nuages bleus, aérés, flottants au-dessus du monde, très proches du ciel. Il est tout naturel de leur attribuer une vertu particulièrement céleste, divine, divinité bénéfique. Par contre, pour des populations vivant dans les entrailles même de la montagne, population qui se trouve à avoir à lutter avec la montagne elle-même, qui se trouve atteinte par différents phénomènes naturels propres à la montagne, comme tempêtes, ouragans, avalanches, toute action en somme maléfique, il est absolument naturel de peupler la montagne de toute une démonologie. Et effectivement, ce sont ces deux tendances que nous retrouvons à travers toute la gamme des légendes se rapportant aux montagnes.
1: Avec le dessinateur de montagnes françaises Samy Bell, ici interrogé en 1969, on continue à Sylvain Siproche de voyager entre ciel et terre, direction cette fois les montagnes. Un espace, un environnement propice à la contemplation des nuages, on en parle aujourd'hui, propice aussi aux croyances mythologiques, mythiques, on l'a entendu. Un endroit qui vous est cher, Virginie Troussier, vous qui êtes l'autrice de Petit éloge des nuages, paru aux éditions Les Pérégrines, et vous aussi, on l'a dit, qui avez grandi en Maurienne, en montagne. Et Samy Bell, de son vrai nom Paul Gaillet-Tancrède, est en bonne place dans ce livre, parce que lui a peint comme nul autre les montagnes, et il a imaginé des scènes poétiques d'ascension. La poésie, il y en a beaucoup en montagne, mais c'est vrai qu'on a eu beaucoup de récits de conquête. Lui, il peignait des... Oh, vous allez le dire mieux que moi.
2: Mais vos archives sont magnifiques. C'est vraiment un grand plaisir d'écouter ces voix. J'ai pas reconnu Samy Bell tout de suite.
1: Parce qu'il a le sens de la formule, il parle très bien,
2: exactement.
1: Il a écrit très très bien sur la montagne.
2: Il a très bien écrit sur la montagne, je me souviens d'un texte que j'avais adoré, qui s'intitule « L'œil émerveillé ». Et justement, où il parle de cette importance de regarder pour connaître. Et oui,
1: il l'a dessiné aussi,
2: Et donc voilà, j'ai cette image en tête de ces alpinistes qui arrivent au sommet d'un pic et qui continuent de grimper. Sur les nuages. L'ascension ne s'arrête pas. L'ascension continue avec les nuages parce que les nuages font partie du paysage. Ce n'est pas qu'un élément du décor. Les nuages, c'est aussi la montagne.
1: Et puis, ça dit beaucoup aussi de peut-être la manière dont les alpinistes ont abordé parfois les ascensions. C'est-à-dire qu'à la fois, il y a l'idée d'aller au sommet, encore plus haut que le sommet, c'est-à-dire presque un panthéon, quoi, comme faire partie des dieux. Mmh. Donc il y a cette idée de conquête, et en même temps, il y a aussi quelque chose de très poétique, et souvent, les amoureux de montagne, c'est quand même ça qu'ils cherchent.
2: Oui, oui, oui, vraiment, je suis très heureuse d'entendre ça, puisqu'on rappelle beaucoup que, voilà, il y a les conquêtes des montagnes, que c'est aussi par égo, par prestige social, alors que je crois qu'avant tout, ce n'est pas pour être dans le décor, c'est pour être le décor. Je crois vraiment qu'il y a quelque chose en montagne où on devient le nuage, où on devient un morceau de roche, où nos contours, en fait, il y a quelque chose. C'est qu'à la fois, on se dilue dans cette immensité, dans cet espace qui est bien trop grand pour nous et qui nous effraie aussi parfois, et à la fois, avec l'effort, avec ces pics à serrer, eh bien aussi nos contours se raffermissent. Il y a quelque chose où on revient à notre unité, notre identité.
1: Vous, c'est ce que vous ressentez quand vous grimpez, parce que vous faites pas mal d'alpinisme, alors de manière amateur, mais quand même, vous faites plein de choses. Et je me demandais si les nuages là-haut étaient différents.
2: Ouais, ils sont différents parce que déjà, on a l'impression de les toucher. Vraiment, on a l'impression de les toucher. Ils sont bien plus proches. Ils peuvent être menaçants aussi. On les surveille. Et oui, je ressens tout à fait ce que je vous ai raconté. Je crois que vraiment que je vais en montagne pour ça, pour me rassembler, pour vibrer, pour ressentir ce sentiment océanique finalement. C'est pour ça que ce qu'on ressent en montagne et ce qu'on ressent en mer, c'est assez similaire. Cette joie d'être relié au monde dans lequel on vit et qui est cette joie qui peut être décuplée quand elle se vit encordée aussi.
1: Mais qui peut aussi engager la vie. Donc c'est quand même très particulier. Ce sont des milieux aujourd'hui qu'on a dominé, même si j'aime pas du tout ce terme-là, en tout cas qu'on a maîtrisé un peu plus, qu'on connaît. En tout cas, l'alpinisme finalement est une discipline assez récente. Pendant longtemps, on n'y allait pas.
2: Oui.
1: En tout cas, pas aussi haut, pas à de telles altitudes. Et c'est vrai qu'il y a quand même cette idée de mettre le corps et la vie en jeu.
2: Oui.
1: Vous avez écrit plusieurs récits justement d'épopées, d'alpinistes. Je pense en particulier à ce livre « Au milieu de l'été, un invincible hiver » où vous racontez le drame du Fresnay en 1961. Où quand même 7 hommes encordés sont allés sur le versant italien du Mont Blanc, et puis il y en a plus que 3, c'est ça, qui sont redescendus.
2: Oui.
1: Donc c'est quand même très particulier.
2: C'est très particulier, et en même temps, je crois qu'on ne va pas en montagne pour mourir ou parce qu'on a envie de mourir, vraiment pas. Je crois qu'on y va pour vivre. Mais peut-être que c'est le risque à prendre pour se sentir vivant. Et il n'y a pas très longtemps, je relisais un texte qui m'a beaucoup accompagnée durant mes premières années d'études et qui parlait de Nietzsche. Et Nietzsche rappelle que finalement, la vie et la mort avancent d'un même pas. Et que si on peut pas vouloir vivre quelque chose de très fort, une ascension en montagne, un grand amour, un bain de minuit, toucher les nuages, sans accepter la possible destruction, la possible agonie, la possible fin qui suit et qui est presque, enfin, je dis la possible, mais c'est inévitable. Donc, pour moi, ça avance vraiment d'un même pas. Et donc, vivre ces émotions si fortes en montagne, oui, peut-être qu'à un moment donné, il faut s'engager. On ne veut pas mourir, mais on ne ressent pas ça si on ne prend aucun risque, je crois.
1: Alors, il y a un autre mot qu'on n'a pas dit, qui est le mot solitude, qui est important aussi à travers ce livre « Petit éloge des nuages ». Je pensais aussi au carnet de solitude de Nicolas Jaeger, qui est donc un alpiniste décédé en montagne, auquel vous avez consacré, alors pas une biographie, mais une espèce de tentative de compréhension d'un homme. C'est très étrange. En tout cas, cet homme, il écrivait aussi très bien. Il a écrit des carnets de solitude, dans des lieux d'ailleurs à l'oxygène très rare, puisqu'il s'était installé à 6700 mètres d'altitude pour explorer les limites du corps, en fait, à de telles hauteurs, parce qu'il était médecin aussi de formation. J'arrive à ce que je voulais vous dire, la solitude. Parce que je sais que ces carnets sont importants et que aussi la solitude vous nourrit. Mais elle ne nourrit pas que vous. Il y a d'autres écrivains et écrivaines, bien sûr, qui en ont besoin. On va écouter tout de suite, justement, l'écrivaine Chantal Thomas, que vous citez dans votre livre.
2: Yeah.
1: On l'écoute en 1986, elle nous parle des BD d'Hugo Pratt, une autre âme solitaire, le père de Corto Maltese, que l'on retrouve aussi dans votre livre.
3: J'aime les moments un peu suspendus. Il y a des tas de moments comme ça, rêveurs. J'aime aussi tout ce qui relève du vide dans ces bandes. C'est-à-dire tous les paysages, horizon, une voile, un oiseau, les déserts. Moi, je suis pas quelqu'un très passionné par les récits. Je suis plutôt... j'aime les moments, et les moments d'immobilité, mais l'histoire même... D'ailleurs, c'est ce que j'aime dans Pratt, c'est qu'il est très digressif et il est lui-même très, très ironique par rapport aux histoires, même si elles se tiennent parfaitement. C'est des histoires que personne ne contrôle complètement. Il y a à la fois des événements et des histoires très rigoureusement montées, mais avec le sentiment d'une espèce de vide central.
1: Virginie Troussier, je vous voyais très concentrée en écoutant l'écrivaine française Chantal Thomas. Elle vient de parler du vide dans les cases d'Hugo Pratt. Moi, j'ai pensé aussi à la montagne. J'ai pensé aussi aux nuages qui, finalement, en existant, créent des sensations de vide, de percée entre les deux. Finalement, on se dit que le ciel bleu est encore mieux quand il y a des nuages, puisqu'on le voit encore plus. C'est ce que je me suis dit. Et c'est vrai que cette écrivaine, elle paraît en tout cas centrale dans votre existence. Vous la citez à plusieurs reprises. Parce qu'elle a une existence sans attache.
2: Oui.
1: Et surtout, alors vous lui attribuez une expression, des mots qui sont magnifiques. Un nuage a plus d'importance qu'une maison.
2: Oui.
1: Et donc elle dit ça, Chantal Thomas, et je me suis dit que vous qui, effectivement aussi, vivez, alors peut-être pas sans attache, mais en tout cas sans attache fixe, dans des espaces très différents, qui voyagez beaucoup, je me dis qu'en fait, vous avez trouvé maintenant votre nuage à vous. Un peu comme le nuage à soie ou la chambre à soie de Virginia Woolf.
2: Ah, c'est beau, j'adore, c'est très beau. Oui, Chantal Thomas, c'est une guidesse pour moi. Je l'ai beaucoup lue.
1: Pourquoi elle vous guide ?
2: Parce qu'elle est très libre dans sa façon de parler.
1: En tant que femme,
2: voilà, elle se soucie peu de ce qu'on va dire d'elle. Elle a fait le choix de ne pas avoir d'enfant. Elle a fait le choix de vivre une vie libre, c'est-à-dire avec des amants.
1: Intense.
2: Avec des lieux de vie. Alors, elle vit à Nice, elle vit aussi à Arcachon, à Paris, à New York.
1: Elle est partie très jeune aux États-Unis.
2: Voilà.
1: Elle a un rapport au désert aussi, aux immensités, aux nuages. On a cherché des paroles sur les nuages, il n'y en avait pas tant que ça.
2: Non, il n'y en avait pas tant que ça. Et même, un nuage a plus d'importance qu'une maison. Je ne me souviens pas, en écrivant ce livre, j'avais cette phrase en tête, et je ne me souviens pas où je l'avais lue, donc je n'arrive pas à la citer précisément, mais je crois vraiment que c'est elle qui a prononcé cette phrase magnifique. Et oui, c'est une guidesse, vous savez, parfois on en a besoin dans la vie. On est bousculé aussi par des injonctions et on a besoin de se raccrocher à des paroles qui nous parlent vraiment. Et c'est le cas avec Chantal Thomas. Et c'est étrange parce que je l'ai rencontrée il y a 2 semaines au Salon du Livre à Nice et je n'ai pas osé aller la voir. Finalement, je préfère qu'elle reste cette personne qui m'a chuchoté des choses assez précieuses. Et j'aime son rapport aux hôtels, aux endroits de passage, aux trains. Pour elle, ce sont de vrais lieux. Entrer dans une chambre d'hôtel, avoir l'impression qu'on pourrait tout recommencer et puis refermer la porte derrière soi comme on referme la porte derrière soi après avoir traversé une vie. Ce qui est assez étonnant aussi quand même, c'est que malgré tout, c'est quelqu'un qui a besoin d'écrire. Et moi aussi. Donc on n'est quand même pas très à l'aise avec cette idée de liberté totale. On a quand même envie d'ancrer quelque chose et de laisser quelque chose. C'est-à-dire que si vraiment je voulais m'ennuager, si vraiment je voulais vivre comme un nuage, eh bien je n'aurais pas besoin aussi de laisser ces textes-là et d'avoir besoin d'ancrer, de revenir sur ce que j'ai vécu et d'explorer mes souvenirs. Donc on écrit aussi parfois pour tenir bon. C'est un peu une ligne de vie, le livre. Et le nuage me rappelle que tout passe, que les choses bougent, que la vie est une métamorphose. Et ça m'aide à le croire, à l'accepter, à l'assumer. L'écrit m'aide. Donc, je crois que c'est ça. C'est plus, finalement, pour affirmer ma pensée.
1: Et c'est ce que vous faites, en conclusion, Virginie Troussier, dans votre livre. C'est affirmer qui vous êtes. Et à la fin de votre livre, vous dites... Mon cœur est devenu un nuage. Peut-être qu'il est devenu plus léger?
2: Oui, il est devenu plus léger. Et puis, il contient à la fois le passé, le présent, ce qui va advenir aussi.
1: L'aventure. Merci Virginie.
2: Merci beaucoup Céline.
1: Je rappelle le titre de votre dernier ouvrage, Petit éloge des nuages, paru aux éditions Les Pérégrines. Merci à la Sonothèque de RFI et à l'INA pour leurs archives. Merci à Marjorie Bertin pour sa lecture. Et merci aux éditions Les Pérégrines et Paul Sengerin pour leurs ouvrages. Laure Allary, Céline Develay-Mazurel, on vous donne rendez-vous, auditeurs, d'ici et d'ailleurs, la semaine prochaine pour d'autres voyages. Tout de suite, ce sont les nouvelles du monde sur RFI, suivies juste après de BPM avec Hortense Vol. Bonjour Hortense.
4: Bonjour Céline, bonjour à tous.
1: Alors, quel va être le programme aujourd'hui dans BPM?
4: Eh bien, aujourd'hui, on va voguer d'île en île à l'image de la 31e édition du festival toulousain Rio Loco où on a posé les micros de BPM.
1: Eh bien, bonne émission. Merci Hortense.
4: Merci.
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8: Il est 16h ici à Paris, 9h à Bogota. Bonjour à tous.
5: Karine Bellichat.
8: Le vice-président américain parle d'une main tendue aux Iraniens, à sa population, mais aussi aux dirigeants de la République islamique, à condition d'abandonner leur programme nucléaire et leur pouvoir de déstabilisation dans la région. Le coup d'envoi des pourparlers entre les deux pays a été donné il y a 2 heures en Suisse. J.D. Vance salue une rencontre historique. À la une aussi, le second tour de la présidentielle en Colombie et un duel entre deux hommes que tout oppose. Le candidat de l'extrême droite, Abelardo de la Espriella, partisan du tout sécuritaire, et Ivan Cepeda, le dauphin désigné du président sortant de gauche. Et puis nous évoquerons aussi la canicule qui étouffe une grande partie de l'Europe. La crise climatique s'accélère et l'épisode va s'intensifier la semaine prochaine. Les pourparlers entre Iraniens et Américains ont donc débuté en Suisse. Ils ont pour but de consolider le protocole d'accord signé cette semaine pour mettre fin au conflit. Une première réunion a débuté selon un médiateur qatarien, Muriel Paradon. Il y est surtout question du Liban.
9: Pas de pourparlers sans paix au Liban, a averti l'Iran, qui fait de cette question un préalable à l'ouverture des négociations sur d'autres sujets. Car le énième cessez-le-feu consenti par Israël hier soir, au terme d'une journée meurtrière, apparaît bien fragile. Le ministre de la Défense a fait savoir aujourd'hui que ses troupes pouvaient agir, je cite, « sans aucune restriction au sud Liban pour éliminer les menaces ». L'Iran exige donc que les États-Unis continuent de faire pression sur leur allié israélien pour stopper définitivement les hostilités. Ensuite pourront s'ouvrir les négociations sur d'autres sujets cruciaux, le dégel des avoirs iraniens et bien sûr le nucléaire. L'Iran, par la voix de son président, a rappelé ce matin qu'il n'était pas question d'abandonner l'enrichissement de l'uranium, contrairement à ce que réclament les États-Unis. Les discussions s'annoncent donc difficiles. Mais la priorité aujourd'hui des Américains, c'est surtout le détroit d'Ormuz. L'Iran a annoncé sa fermeture à nouveau hier en raison des frappes israéliennes sur le Liban. C'est pour Téhéran un levier de négociation non négligeable.
8: Autre front instable, Israël continue de frapper la bande de Gaza. 11 morts hier dans l'enclave palestinienne selon des sources médicales, parmi lesquelles 4 membres d'une même famille et un journaliste d'Al Jazeera. Les autorités de l'État hébreu affirment qu'il s'agit d'un terroriste du Hamas. La chaîne dément et condamne un meurtre délibéré. Les bureaux de vote ont ouvert en Colombie il y a une heure pour le second tour de la présidentielle, avec le favori des sondages d'un côté, le candidat d'extrême droite arrivé en tête du premier tour, Abelardo de la Espriella, admirateur de Donald Trump, et Ivan Cepeda, philosophe, dauphin désigné du président sortant de gauche. Le sujet du narcotrafic a agité la campagne. Abelardo de la Espriella promet une guerre totale contre les groupes armés et les narcotrafiquants. Trafiquants. La Colombie reste le premier producteur mondial de cocaïne. Les surfaces cultivées en coca et la production de cocaïne ont récemment atteint des niveaux records. Alexis Bédu.
10: Un record historique, près de 2700 tonnes de cocaïne pure en 2023, nous dit un récent rapport. Une hausse d'environ 53% par rapport à l'année précédente, qui s'explique principalement par l'extension des cultures illicites de coca en Colombie. La stratégie antidrogue de l'ancien président Gustavo Petro, baptisé Sembra Brandobida, semait la vie, misait davantage sur la santé publique, le développement rural et le respect des droits humains que sur la seule répression. Les centaines de tonnes de cocaïne saisies depuis son arrivée au pouvoir il y a 4 ans n'ont pas découragé les trafiquants, toujours mieux organisés. Les volumes produits ont continué d'augmenter, aussi bien dans le nord du pays, près de la frontière vénézuélienne, que dans le sud, où le fleuve Putumayo est devenu l'un des principaux corridors du trafic, permettant d'acheminer la cocaïne vers l'équateur voisin avant son expédition vers les marchés nord-américains et européens. Car si la Colombie produit l'essentiel de la cocaïne mondiale, une grande partie des profits est réalisée à l'étranger lors du transport et de la distribution.
8: Opportunément, quelques heures avant le début du scrutin, le président sortant a annoncé en personne la mort d'un important commandant d'un groupe armé tué dans un affrontement contre les forces de sécurité. Il s'agit du bras droit du chef de l'EMC, la principale faction dissidente des ex-FARC, l'un des criminels les plus recherchés de Colombie, réclamé également par les États-Unis pour narcotrafic. Quelques heures après l'entrée en vigueur de l'état d'exception corruption. En Bolivie, la police et l'armée ont dégagé les routes, levant petit à petit et dans le calme les barrages. Depuis 6 semaines, les syndicats et les groupes indigènes tenaient ces positions, entraînant des pénuries de nourriture, de médicaments et de carburant. Protestation contre les mesures d'austérité du gouvernement de Bolivie. Le président avertit que les personnes poursuivant les blocages s'exposeraient à toute la rigueur de la loi. En Ukraine, à présent, des frappes russes à l'est ont fait 3 morts la nuit dernière. Des zones ciblées par des drones et des tirs d'artillerie. Côté russe, 5 personnes ont été tuées dans la péninsule de Kerch, en Crimée, territoire occupé par Moscou depuis 2014. La distribution de carburant y est suspendue dans une zone visée chaque semaine par l'armée ukrainienne pour tenter de priver la Russie de ses approvisionnements en hydrocarbures. Le réchauffement climatique à présent est à l'œuvre en Europe. La vague de canicule se renforce et s'étend de l'Espagne au Royaume-Uni, en passant par l'Allemagne, la Suisse et l'Italie. En France, le thermomètre pourrait franchir les 41 degrés dans les prochains jours. 35 départements sont désormais en vigilance rouge et c'est un record historique. David Faranda est directeur de recherche au CNRS en sciences du climat.
11: La canicule, la vague de chaleur est étendue sur toute l'Europe. Avec l'Espagne qui aussi enregistre des températures de l'ordre des 40 degrés. Le nord de l'Italie, la même chose, donc avec de l'alerte rouge sur plusieurs villes du nord de l'Italie. Il y a l'alerte canicule aussi étendue plus au nord, donc sur l'Angleterre, la Belgique, l'Hollande, l'Allemagne, la Suisse. Sur cette zone, on va pas attendre les mêmes pics de chaleur, mais il faut aussi se rappeler que les populations de ces pays sont encore moins adaptées à ces fortes chaleurs. Cette vague de chaleur s'est installée sur tous les pays, mais on peut se dire quand même que la France reste le pays le plus touché. Et à cause du fait qu'on a les pics d'ensoleillement, parce qu'on est au solstice, on a en gros pas de possibilité de faire baisser la température la nuit, puisque la nuit est très courte, donc les températures peuvent monter jusqu'à 40, 42, voire 43 degrés prévus pour mardi, mercredi.
8: David Faranda du CNRS au micro de Stéphanie Schuller. Et puis le mondial de foot avec d'abord l'élimination de la Tunisie après un match catastrophique contre le Japon, score final 4-0. L'Allemagne s'est-elle qualifiée pour les 16e de finale après avoir battu la Côte d'Ivoire 2-1. Immense déception pour les éléphants. La digue ivoirienne a fini par céder. Le but de la victoire aux Allemands était au bout du temps additionnel. Dans l'intervalle, les éléphants avaient eux aussi eu le ballon du chaos au bout du pied. Énorme désillusion à l'arrivée sous les yeux de Frédéric Suto.
12: On n'a pas gagné, on s'en fout. Les supporters ivoiriens ont quitté la tête haute, les travées du stadium de Toronto, chantées pour adoucir la douleur d'une fin de match qui a vu leurs éléphants se faire foudroyer.
13: Nous avons dominé tout le match jusqu'à la fin, mais je pense que l'Allemagne a gagné par expérience. Si l'Allemagne était dans notre position, il n'allait pas encaisser ce but.
14: Très dur, je suis découragé, j'ai même plus de voix. Malheureusement, la Mannschaft est toujours la meilleure, donc voilà.
12: Franck Caissier, le capitaine, avait pourtant ouvert le score à la 30e minute, toujours là, placé où il faut. Les Ivoiriens se sont vus vainqueurs et premiers de groupe. Tout a basculé dans les 25 dernières minutes. Amer, l'attaquant Amad Diallo.
15: Ce jeu, c'est des détails. On a eu des occasions où voilà, on n'a pas concrétisé. On pouvait gagner ce match, bien évidemment. Mais voilà, c'est le foot, on va apprendre de ses erreurs.
12: Une victoire face à l'Équateur, une défaite face à l'Allemagne. La Côte d'Ivoire jouera son avenir jeudi prochain face à Curaçao.
16: On a perdu à la dernière minute, c'est pas bien grave. Je pense que contre Curaçao, on va se rattraper et faire plaisir au peuple ivoirien.
12: Et ce sera à Philadelphie, Frédéric Suto, Toronto, RFI.
17: On n'a pas gagné!
8: Des éléphants foudroyés qui vont donc devoir se relever face à Curaçao. À suivre ce soir, on est toujours dans la deuxième journée pour une qualification en 16e. L'Espagne sera opposée à l'Arabie Saoudite à 16h, temps universel. Puis la Belgique affrontera l'Iran 3h plus tard. Ce sera à 19h, temps universel. Voilà, c'est la fin de ce journal. Merci de l'avoir suivi. Tout de suite, c'est Bonnes Pulsations du Monde, BPM, avec Hortense Vol. Restez à l'écoute de RFI.
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25: Il y a des morceaux qui demandent poliment l'attention, et puis il y a ceux qui débarquent comme un plat bien épicé, impossible de les ignorer. Démonstration avec celle qui se présente comme the baddest rap queen d'Égypte, j'ai nommé Taffy Raps. Bonjour à vous et bienvenue dans l'émission qui prend le pouls du monde en musique.
26: Taffy, wesh Mohamed.

0: Avec ce titre, Big Mood, Tafi Raps répond aux critiques, ignore les jaloux et revendique sa place parmi les voix les plus en vue du hip-hop kérot. Dans ses punchlines, il est aussi question de riz, de poivre, d'épices, bref, de recettes parfaitement maîtrisées. Gardez cette idée dans un coin de votre tête. Un peu plus tard, dans cette Selecta, une artiste réunionnaise nous invitera, elle aussi, à passer à table. Pourquoi la Réunion? Eh bien parce que dans les prochaines minutes, on va voguer d'île en île depuis le festival toulousain Rio Loco avant de prendre la route du désert en toute fin d'émission avec l'histoire d'un live de Tina Riwani.
1: À tous, l'équipe de BPM est à Toulouse dans le sud-ouest de la France pour le festival Rio Loco.
0: La prairie des filtres, cet immense parc situé en plein cœur de Toulouse est sous nos pieds. La Garonne, ce fleuve fou, est à notre gauche. Je vous le confirme, nous sommes bien au festival Rio Loco. Le public commence à se presser devant la scène Prairie, justement, l'une des trois scènes du festival. Et ce public, ça fait plaisir. Il est toujours aussi mélangé parce que c'est ça aussi l'une des grandes forces du Rio Loco, au-delà de sa programmation qui nous régale d'année en année, c'est sa politique tarifaire qui permet au plus grand nombre, en famille ou entre amis, d'en profiter. 12 euros le pass soirée en pré-vente, 32 euros le pass 5 jours, gratuité pour les moins de 12 ans, pour 7 à 9 concerts et DJ 7 par soir. Je connais ça nulle part ailleurs. Cette année, le Rio Loco a choisi de nous plonger dans le grand bain des musiques insulaire, de la Jamaïque à la Nouvelle-Calédonie et du Japon à la Réunion. Au menu, chata, salsa, morna ou encore reggae, avec 40 artistes et groupes venus des Caraïbes, de l'océan Indien ou du Pacifique. Si j'arrive à me frayer un chemin dans la foule, excusez-moi, on va aller ensemble à la rencontre de certains d'entre eux. Le premier m'attend au calme, à l'espace presse, qui est situé au pied du Pont Neuf, à l'opposé de l'endroit où je me trouve présentement. Le temps de traverser la prairie, je vous laisse en sa compagnie.
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1: Blaise Faya, bonjour.
2: Bonjour.
1: On est pas mal là, les
2: extrêmement
1: pieds dans
2: bien.
1: L'herbe.
2: Transat, air, un petit vent.
1: La au vue bord de la Garonne, ouais. À Toulouse, au Rio Loco. C'est magnifique. Et on vient d'écouter ta dernière livraison, Around Day,
2: yeah.
1: Avec DJ Glad, John Briel et Jota. John Briel, c'est un très jeune artiste équatorien.
2: Ouais.
1: Jota, lui, vient du Brésil, je crois.
2: Non, c'est Équateur aussi.
1: Équateur
2: en fait, c'est
1: aussi.
2: Le beatmaker de John Briel. Et qui maintenant vit à Medellin pour info.
1: Ok,
2: voilà.
1: Mais on y est.
2: On y est.
1: Un crossover.
2: Et Glad Martinique.
1: Comment il est né ce morceau ?
2: Comment il est né ? Alors c'est le projet de DJ Glad avec qui je collabore depuis énormément d'années maintenant. Et donc a fait appel à mes services parce que je fais beaucoup appel aussi. Hein. Et moi j'avais le link aussi avec John Briel. Et en fait, ça fait un moment qu'on voulait collaborer les uns avec les autres. Et du coup, bah. J'ai fait ce morceau, on lui a proposé à John Briel et il a sauté dessus et c'est cool. Parce que John Briel, il est très fat en Équateur.
1: Aujourd'hui, Blaise Faya, les gens, ils dansent sur tes morceaux de Bogota, à Nairobi.
2: Ouais.
1: Preuve que le chata, qui je rappelle, est un sous-genre du dancehall jamaïcain qui vient des Antilles, est devenu une musique mondiale. Qu'est-ce qui, selon toi, permet justement au chata comme ça de traverser aussi facilement les frontières ?
2: Je pense le rythme, l'ambiance qu'on amène, les thèmes qui sont assez festifs, tu vois, faut pas se mentir, on parle pas de la guerre entre la Russie et l'Ukraine, si tu veux. Donc les gens, j'ai l'impression qu'ils apprécient ça aussi, de s'amuser sur ce qu'on fait. Et puis je pense qu'on le fait bien, surtout. On le fait bien et les beatmakers avec qui on travaille, tous les uns et les autres, font que les gens apprécient le travail. Et aujourd'hui, on est beaucoup aussi copiés et recopiés, tu vois. Et ce qui est aussi flatteur, ça fait partie du jeu. Et donc c'est cool. Et après, moi, ce qui m'exporte, je pense, c'est l'anglais. Je pense que le fait que j'ai à un moment donné switché sur l'anglais il y a 9-10 ans fait qu'il n'y a plus de frontières. Et c'est aussi des gros amateurs de dancehall et de reggae là-bas. Mais genre, ils ont des cultures vraiment fat, raga, etc. Et donc du coup, je pense que ça, plus ça, plus ça, fait que je voyage là-bas chaque année, tu vois. Donc c'est cool.
1: On parle souvent des MC, beaucoup moins des producteurs. Pourtant, dans ton cas, il y a plusieurs quand même compagnons de route,
2: ouais,
1: qui reviennent régulièrement. On parlait du Martiniquais DJ Glad. On pourrait citer aussi Gizmo ou encore l'Italien qui est basé à Amsterdam, Kiba.
2: Ouais.
1: Qu'est-ce qu'ils apportent à tes morceaux et comment en fait elle s'est construite concrètement cette relation de confiance
2: en fait,
1: au fil des
2: années.
1: Il
2: faut savoir que franchement, dans ma manière de faire, je reçois l'instru, je suis au studio. Ça me parle ou ça me parle pas. Chose qui est c'est très dur d'être beatmaker parce que nous artistes on ouais, switch comme ça. Alors que les mecs ont peut-être mis deux jours à faire la prod, c'est horrible, tu vois. Et donc du coup, avec Glad, je fonctionnais pas, on bossait déjà ensemble. Donc aujourd'hui, on a eu plein de hits, dont Money Pull Up l'année dernière, et dont plein d'autres sons, etc. Et donc du coup, maintenant que ça fonctionne, j'ai envie de garder ça parce qu'on a créé une couleur, mine de rien. Et surtout que j'apprécie le taf. Enfin, comme je disais, dans notre milieu, franchement, l'instru, c'est 50% du truc. Il y a des instruments, on appuie sur play, on peut bouger la tête tout de suite. Et même quand l'instru est trop bien, c'est même des fois difficile de l'accompagner. Moi, j'ai déjà fait des sons sur des rythmes où genre, je préfère le rythme seul que moi dessus. Tu vois, parce que je trouve que je gâche l'instru. Tu vois, j'ai pas trouvé l'épice qui fait que j'apporte un truc. Donc c'est vrai que les gars, ils font un gros travail. Et puis, il n'y a plus d'ego en fait entre nous. Enfin, il n'y en a jamais eu, mais justement, il n'y en a toujours pas. Et en fait, c'est ça qui est cool, c'est que quand on n'aime pas, on se le dit. Quand c'est moi, je fais un truc qui est... Moi, il va me dire, ouais, c'est cool, mais le refrain, machin. Et en fait, on avance tous ensemble. Et Kiba, c'est un peu différent, parce que je l'ai connu. Kiba, il était... Il gérait son label, quoi. Il produisait des sons dans l'ombre, etc. Il mixait pas, il était un peu dans son coin. Donc j'ai vu vraiment Kiba exploser au fur et à mesure des années. Et on continue à collaborer ensemble comme à nos débuts, quoi. Donc maintenant, il fait aussi son chemin parce qu'il est hyper fat aujourd'hui. Et on se croise sur plein de dates. On se croise, j'étais avec lui à Medellin, j'étais là-bas pour un clip, lui il avait une date. Donc au final, je me suis mis à chanter sur sa date. Des fois, il est venu à mon Olympia. Là, je vais aller en surprise à son festival, mais on n'est pas annoncé. Enfin, on est ensemble, même si on se voit pas pendant un mois, deux mois, des fois trois mois, mais on s'envoie toujours un message. Ça a dépassé la musique avec Kiba, et c'est ça qui est cool.
1: Tu parlais de couleurs. Sur Bachal Party, tu réunis donc les équipes de Bachal Records et aussi celle de Matt King Records.
2: Ouais.
1: Quand plusieurs producteurs comme ça travaillent ensemble sur un même projet, qu'ils apportent leurs influences, reggaeton, new cumbia, comment tu fais pour conserver une identité sonore propre, pour qu'on reconnaisse malgré tout immédiatement un morceau de Blaise Faya?
2: Je pense que c'est la voix, les changements de voix, toutes les 4 ou 8 mesures que je fais quand même depuis pas mal d'années. Puis après, il y a la synergie en studio, on était tous ensemble les uns les autres et tout le monde était super content de se rencontrer parce qu'en fait avec internet et réseau on se voit mais ils bossent ils ont jamais bossé ensemble donc moi je disais fais les accords, toi fais la basse, toi j'aime bien les basses que tu fais, toi gère la batterie. Et en fait on était là, on bossait de cette manière là quoi.
1: Bah écoute, on attend ce nouvel album donc yes. Pour prévu pour début 2027.
2: Début 2027 ouais. Voilà, il y aura peut-être des singles un peu avant quand même parce que j'aime pas rien sortir, ça me rend fou. Donc ouais, mais sorti début 2027.
1: Et bon, on sera là. Yes. Merci beaucoup,
2: Blaise Fayard. Merci à vous, ça m'a fait plaisir. Yes.

0: spectateurs en plein centre-ville de Toulouse, en bord de Garonne. Vendredi dernier, le Rio Loco affichait complet. Le Martiniquais de cœur, Blaise Faya, a enflammé la prairie des filtres avec un set diablement efficace, celui du non moins bouillant des Réunionnais de PLL. La veille, dans un tout autre style, c'est le Kyoto Jazz Massive qui nous a fait chavirer, Benjamin et moi. Le duo d'Acy Jazz japonais, fondé par les frères Okino, a fêté ses 3 décennies d'activité, entouré d'une puissante formation de musiciens funk et de la voix soul de la Britannique Vanessa Freeman, totalement funk, totalement jazz, totalement groove. Avant le concert, ici à Toulouse, au festival Rio Loco du Kyoto Jazz Massive, j'ai tendu le micro de BPM à l'un de ses fondateurs, Yoshi Okino. Rencontre. Yoshi Okino, bonjour. Konnichiwa. Bienvenue dans BPM.
1: Konnichiwa.
0: Quand beaucoup de gens pensent à Kyoto Jazz Massive, ils pensent d'abord à un projet de DJ, de producteur ou de défricheur musicaux. Pourtant, sur scène, la voix de Vanessa Freeman, qui vous accompagne depuis plus de 20 ans, occupe aujourd'hui une place centrale. Qu'est-ce qu'elle permet d'exprimer dans votre musique que les machines ou les instruments seuls ne pourraient pas raconter ?
2: Quand nous avons commencé à produire notre musique, notre idée n'était pas seulement de faire de la musique de club. Nous sommes DJ. Nous avons grandi avec le jazz, la soul, le funk et beaucoup d'autres musiques. C'est notre culture musicale. Nos morceaux naissent souvent à partir de rythmes, de sons créés par des ordinateurs ou des machines. Mais nous avons toujours eu besoin d'y ajouter quelque chose de plus organique. C'est pour cela que, dès le début, nous avons travaillé avec des chanteuses comme Vanessa Freeman, mais aussi des claviéristes, des bassistes et d'autres musiciens.
0: Après avoir longtemps travaillé avec différentes formations, vous avez choisi de célébrer vos 30 ans avec une formation funk parisienne, Echoes of a New Dawn Orchestra, qui est également connue sous le nom de Jéroboam. Est-ce que vous pouvez me raconter cette rencontre et ce qui vous a donné envie de construire cette nouvelle aventure avec eux ?
1: Yeah, my brother know that. What's the beginning?
3: Well.
0: Alors, il faudrait vous présenter du coup pour qu'on comprenne qui va nous expliquer ça.
3: Je vais le faire en français du coup.
0: Oui, du coup. Okay. Ouais.
3: Bonjour, je suis Étienne Né Dupuis. Je suis le manager de Kyoto Jazz Massive Live et à la base le manager de Echoes of Jéroboam. Et je suis aussi un des programmateurs du New Morning à Paris. Et j'ai toujours été fan de Kyoto Jazz Massive depuis mon adolescence, la scène acid jazz, broken beat. Et je suivais Shuya et Yoshi Okino par les réseaux sociaux, par les disques que j'achetais. Et je communiquais de temps en temps avec Shuya, notamment, pour suivre son actualité, s'il allait sortir un nouvel album avec son frère et le défendre sur scène en Europe. Et il y a 4 ans, ils ont sorti Message from a New Dawn, qui est leur deuxième album et qui, j'ai l'espéré, allait être joué en concert en Europe. Et je guettais l'occasion en Europe. Et il y a 4 ans, ils ont sorti Message from a New Dawn, qui est leur deuxième album et qui, j'ai l'espéré, allait être joué en concert en Europe. Et je guettais l'occasion de le faire venir à Paris.

0: si tu me trouves 5 dates, on essaye et on voit ce qui se passe. J'ai trouvé 5 dates, on a fait une mini tournée fin 2022 pour défendre ce concert. La magie a opéré et les musiciens de Echoes of, Jéroboam maintenant, sont devenus partie prenante de la nouvelle mouture de Kyoto Jazz Massive. Et depuis 4 ans maintenant, on tourne en Europe et on a même fait un album ensemble, une collaboration. Voilà.
1: Voilà, on a toute l'histoire. J'aurais une dernière question pour vous. Entre le Japon, Londres où vit Vanessa Freeman et Paris où est basé Echoes of a New Dawn Orchestra, on a l'impression que Kyoto Jazz Massive est devenu une sorte d'archipel musical. Qu'est-ce qui fait tenir cet archipel ensemble, selon vous?
2: So, I don't care about, you know, like, where we from.
3: Je ne me préoccupe pas vraiment de savoir d'où nous venons.
2: Our music concept is crossover.
3: Notre musique repose sur l'idée du crossover, c'est-à-dire la rencontre entre différentes influences, le jazz, la soul, le rock. Et d'une certaine manière, notre musique est aussi un crossover. Il n'y a pas de frontières. Notre musique est ouverte sur le monde. Ce qui compte le plus pour nous, c'est l'amour de la même musique, le plaisir de jouer ensemble et de nous amuser.
1: Thank you. Merci beaucoup.
2: Merci beaucoup. Yes, Yoshi Okino from Kyoto Jazz Massive and BPM.

0: l'affiche de la 31e édition du festival toulousain Rio Loco et dans vos bonnes pulsations du monde, le groupe Kyoto Jazz Massive, c'était Cory Sombazi, porté par les voix de Vanessa Freeman et Bembe Segué.
1: We introduce on stage a promising DJ straight from the motherland, representing Mauritius to the closing ceremony of the Paralympics. Make some noise for Greg!
0: Le festival Rio Loco, ce sont des concerts et ce sont aussi des DJ sets avec une scène dédiée, la scène Onda Mix, une scène qui, à l'image du festival, était elle aussi placée sous le signe des îles cette année, avec notamment le réunionnais DJ Seb et la martiniquaise Sugar Tantine. Le jeune homme qui m'a rejoint a lui grandi à Curipipe, c'est comme ça qu'on dit ?
2: Curipipe.
0: Curipipe. Curipipe, dans le centre de l'île Maurice. Il est basé aujourd'hui à Paris. Il est notamment résident d'un haut lieu de la nuit parisienne, le Rex Club, et aussi de Rins France, où on peut retrouver

0: retrouver ces sets en vidéo. Bonjour Greg.
1: Bonjour.
0: Merci de nous avoir rejoints en bord de Garonne.
1: Merci à vous.
0: Greg, toi qui passes ton temps à faire dialoguer des musiques venues d'archipels ou de territoires éloignés des uns des autres, est-ce que ce thème Insulae, les îles en latin, t'a inspiré un set en particulier, ou en ce moment t'as un set qui fonctionne bien et que tu joues quel que soit l'endroit où tu te produis?
1: Non, ça m'a inspiré un set en particulier avec beaucoup de sons de Maurice, pas mal de dancehall, de chata, et en plus de ça, j'étais en train de dire à un des programmateurs un peu plus tôt que c'était la première fois que je voyais autant de Mauriciens et de Réunionnais programmer un festival
0: et
1: en France.
0: T'es trop content.
1: Ouais.
0: Surtout que c'est intéressant, tu parles du chata parce que il y a quelques années, il y a 5 ans, je crois, tu as expliqué comment, en fait, tu avais essayé de faire découvrir les producteurs de chata mauriciens en France, à essayer de collaborer avec eux, de faire du son avec eux, de les faire venir même sur tes sets. Et en fait, tu n'avais que des réponses négatives. Tu ne savais pas comment trop l'expliquer, mais donc tu jouais leur musique dans tes sets.
1: Ouais,
0: par contre, tu n'as pas réussi à collaborer avec eux. Et entre-temps, le chata a explosé, dans le monde entier.
1: Et même certains producteurs mauriciens ont été signés en France, donc ils viennent souvent. Par exemple, Danilo qui joue aussi au festival. Mais entre-temps, bon, j'ai pu collaborer un peu avec les gars, avec Danilo, avec Ash, tous les gars de Bad Boy.
0: Ça s'est débloqué. Ça s'est fait. Mais entre-temps, tu étais leur meilleur ambassadeur. Là, je parle de... Ouais, on était en 2021,
1: ouais,
0: un truc comme ça.
1: Crois.
0: La constante, en tout cas, dans tes sets, Greg, c'est que tu t'amuses à passer d'un genre à un autre, de la house de Chicago à la techno berlinoise, de l'UK Garage, au chata antillais, on en parlait. Qu'est-ce que tu entends, toi, qui te fait dire que ces musiques ont quelque chose à se dire ensemble?
1: Moi, de base, je suis batteur avant d'être DJ. Et ce que j'entends, c'est des rythmiques qui se ressemblent, mais qui viennent pas du même endroit du globe. Et c'est ce que j'essaie de partager dans mes sets, en fait. C'est de naviguer entre ces différentes rythmiques qui défendent un point commun. Ça peut être un petit élément de percussion ou vraiment toute la rythmique. Et j'essaie de faire dialoguer vraiment entre tous ces petits points, en commun que j'entends dans ces musiques-là.
0: Tu disais à l'instant que tu étais batteur, je crois que tu as commencé très jeune la batterie, et ce qui t'en a donné envie, c'est la découverte lors d'un mariage, je crois, d'un groupe de rock américain, Toto, que le groupe de ton papa, qui était bassiste,
1: qui est toujours bassiste,
0: reprenait. Ce morceau, c'est Africa.
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0: En fait, c'est en parcourant ton parcours que j'ai découvert ça, et ça m'a tellement amusée. Je me suis rendu compte que je n'avais jamais écouté les paroles de cette chanson, que toi tu connais par cœur, il paraît. Comment tu expliques ça maintenant, cette révélation sur ce morceau en particulier?
1: Au moment où j'entends le morceau, j'ai peut-être entre 3 et 5 ans, je ne me souviens plus exactement. Mais du coup, je ne comprends pas forcément les paroles, c'est surtout...
0: Le solo de batterie,
1: mais je sais pas, j'ai dû trouver quelque chose de beau dans le moment, parce que c'était quand même un mariage avec toute ma famille, le groupe de mon papa qui jouait, et le fait de voir le groupe de mon papa, d'être à côté, et d'être proche d'eux aussi, parce que c'est pas une scène ou un concert, c'est vraiment un mariage où j'étais vraiment à deux pas d'eux. Et je pense que c'est ce moment précis qui m'a fait accrocher sur leur chanson, plus que les paroles elles-mêmes que je ne comprenais pas.
0: Mais après, tu restais fan de Toto, parce que j'ai cru comprendre que tu les avais vus en concert.
1: Ouais,
0: après.
1: Je les ai vus en concert. Et j'écoute toujours, ouais. Il y a toujours quelque chose de ouf dans les arrangements, et surtout l'exécution des morceaux qui est absolument surhumain.
0: Oui, au-delà des paroles, parce qu'en fait, je me suis rendu compte que c'était une chanson qui parlait d'une Afrique fantasmée, de quelqu'un qui ne connaît pas l'Afrique, ouais, et qui a un regard tellement mythifié sur ce continent, quoi.
1: Ouais, c'est ça. C'est plus le rapport à la musique plutôt qu'aux paroles, parce que les musiciens sont tellement forts. Et ça m'étonne pas, j'ai appris ça un peu plus tard, qu'ils aient joué pour Michael Jackson sur certains morceaux comme Human Nature. Mais c'est vraiment l'exécution qui est tout le temps parfaite qui me choque à chaque fois.
0: Tu te présentes comme un geek de la musique. Tu passes beaucoup de temps à dénicher de nouvelles musiques, tu en écoutes tout le temps, dénicher de nouvelles musiques, de nouvelles scènes. Aujourd'hui, Greg, qu'est-ce qui te procure encore la même excitation que lorsque tu découvrais, par exemple, les Boiler Room sur YouTube depuis Maurice et que tu découvrais tout cet univers?
1: Là, depuis, on va dire, 2-3 ans, c'est DJ Travella qui vient de Tanzanie et qui fait du singeli, de la musique tanzanienne. Et c'est le style de musique électronique le plus rapide au monde. Et à chaque fois que je le vois jouer, je suis comme un enfant en train de sauter devant et de passer
0: le meilleur moment. 3 ans plus tard, ça marche toujours.
1: Ouais, tout le temps. Et plus récemment, Jeune Morty, avec son dernier album, qui est moins rapide, un rappeur français, mais qui pose sur du groupe PDK.
0: Ok, comment, redis-moi son nom.
1: Jeune Morty.
0: Ok.
1: Avec son morceau Ivor Feeling, qui est trop trop bien. C'est vraiment une rythmique de coupé décalé, mais il rappe dessus comme un rappeur américain, type Playboy Carti, etc.
0: Mais on va écouter
1: très
0: ça.
1: Très étonnant aussi.
0: Merci pour le tips. Merci beaucoup, Greg.

0: BPM.
1: Digne de ce qu'on se met folie ou Anna donc il est du monde.
0: Je ne tiens aussi mal donc Hortense Boll.
2: Et vous écoutez le set du Mauricien Greg ici à Toulouse sur la scène Onda Mix du festival Rives Locaux.

0: Je quitte l'espace presse pour rejoindre dans ses loges l'artiste qui va refermer cette 31e édition du Rio Loco ce soir, Kimani Marley. Hello. Nice to meet you. Here's your mic.
1: Ah, thank you.
0: Hi, Kimani Marley. Bonjour.
1: Bonjour.
0: Bienvenue. Welcome in Toulouse.
1: Thank you.
0: Kimani Marley, quand vous avez commencé à faire de la musique, le reggae faisait partie de votre héritage, mais vous vous êtes aussi très tôt tourné vers le hip-hop. Qu'est-ce qui vous a attiré dans cette culture au point d'en faire l'une des composantes de votre propre musique?
1: Well, yeah, I did draw to hip-hop, but before drawing to hip-hop, I also drew.
2: Oui, c'est vrai. J'ai été attiré par le hip-hop, mais aussi par le rock. Quand j'ai quitté la Jamaïque pour les États-Unis, la première station de radio sur laquelle je suis tombé diffusait du rock'n'roll. Je ne savais même pas qu'il existait d'autres radios. Alors, pendant les premières années de ma vie là-bas, j'ai écouté du rock. Puis, un jour, on m'a fait découvrir Run DMC. C'est là que mon aventure avec le hip-hop a commencé. Mais j'ai toujours été avant tout un amoureux de la musique. Et quand quelque chose me passionne, je m'y investis pleinement. J'ai donc naturellement tendance à mélanger différents styles pour en faire quelque chose qui m'appartient.
0: Après plusieurs années d'absence, Kimani Marley, qu'est-ce qui vous a donné envie de revenir sur scène ?
2: En réalité, je n'ai jamais quitté la scène. J'ai simplement continué à travailler. J'ai un film qui arrive bientôt. J'ai fait un peu de cinéma et j'ai écrit aussi. J'ai travaillé sur un nouvel album qui devrait sortir dans les 30 à 45 prochains jours. Il s'appelle Love and Energy. Vous allez donc bientôt pouvoir le découvrir. Et vous entendrez d'ailleurs quelques-uns de ces nouveaux morceaux sur scène ce soir.
0: Quand on regarde la carte du monde Kimani Marley, la Jamaïque est une toute petite île. Quand on regarde l'histoire de la musique, elle paraît immense. Comment vous expliquez ce décalage ?
2: Je crois simplement que nous sommes un pays béni. La Jamaïque est une île bénie, peuplée de gens incroyablement créatifs, talentueux et inspirants. C'est difficile à expliquer. Est-ce que vous y êtes déjà allé ? Alors il faut y aller. Parce que dès que l'on pose le pied en Jamaïque, on sent quelque chose de différent. La terre y bat à un autre rythme. On le ressent immédiatement en sortant de l'aéroport. Il y a de la musique dans l'air. Il y a de l'amour dans l'air. C'est mon battement de cœur. C'est ce qui me fait vivre.
0: Merci beaucoup, Kimani. Thank you very much.
1: Thank you. Hey, this is Kimani Maestro Marley speaking, and right now you're tuned in to BPM. Keep it locked right here.

bonne grosse dose de love and energy sur RFI. C'était Kim Annie Marley. Au Rio Loco, le 10e enfant du roi du reggae a consacré une bonne partie de son concert à reprendre plusieurs de ses classiques. Et pour ceux qui en redemandent, sa tournée européenne se poursuit jusqu'au début du mois de juillet. Pour l'heure, depuis les rives de la Garonne, notre voyage insulaire touche presque à sa fin. Dernière escale, la Réunion, avec Maya Kamati, l'artiste créole qui transforme le Maloya en une pop globale, l'un de nos coups de cœur de cette édition 2026 à 18h30 en plein jour. Alors que le festival démarrait à peine, elle s'est produite aux machines accompagnée d'un seul batteur et a immédiatement embarqué toute la prairie des filtres dans un show aussi festif.

un burger ou un curry. Dans ce morceau Curvy, Maya Kamati a choisi son camp en featuring avec l'artiste sud-africaine Dope St. Jude. La réunionnaise y parle des normes de beauté, des remarques sur le poids et des injonctions à rentrer dans le moule. Sa réponse tient en un mot, liberté, et accessoirement dans une bonne assiette de curry. Ce dimanche 21 juin, c'est la fête de la musique. Dans de nombreuses villes à travers le monde, les rues, les bars et les places se transforment en scènes à ciel ouvert. Sur les antennes de RFI aussi, on va fêter ça avec un concert exceptionnel enregistré le 8 mai dernier au Cirque d'Hiver à Paris, celui de Tina Riwen. Née à la fin des années 80 parmi de jeunes Touaregs contraints à l'exil, loin du nord du Mali, Tina Riwen est devenue l'un des principaux ambassadeurs de la culture Touareg et de la langue Tamashek, une mission que le groupe poursuit, guitare à la main, aux quatre coins du globe, alors que les conflits continuent de secouer le Sahara. Quelques semaines seulement après la sortie de leur dernier album, Hogar, les pionniers du blues Touareg faisaient escale à Paris pour deux concerts à guichet fermé. C'est l'histoire d'un live dans vos bonnes pulsations du monde, ou plutôt d'une cérémonie rock'n'roll et hypnotique unique en son genre.

soir-là, le cirque d'hiver ressemble à un bivouac. Autour de la piste, le public. Au milieu, 8 musiciens disposés en cercle. Comme si, au milieu du désert, on s'était rapproché de leur traditionnel feu de camp pour se réchauffer à l'assouf, cette forme de soudade touareg nourrie par l'exil et les longues traversées du désert. Le morceau que nous allons écouter est l'un des grands classiques du répertoire de Tinariwen, Amasakul en Ténéré, le voyageur du désert. Une ode à cet immense espace saharien que les Touaregs parcourent depuis des générations et dont ils chantent autant la rudesse que la beauté. Sur la piste du cirque d'hiver, les voix se répondent, les guitares tournent en boucle comme un horizon sans fin, et pendant quelques minutes, Paris semble très loin.

Jeanne en live dans BPM avec Amasakul and Ténéré, un extrait du concert qui sera diffusé sur les antennes de RFI ce dimanche 21 juin à partir de 20h10 TU, soit 22h10 à Paris. 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Vos bonnes pulsations du monde ont été façonnées avec amour, toujours, par mes grands voyageurs à moi, Benjamin Sarallier à la réalisation et Camille Rock au mix. Dans quelques instants, un nouveau journal sur RFI. À la semaine prochaine!

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1: Diane Berger.
0: C'est le jour J en Colombie. Après une campagne de l'entre-deux-tours tendue, les 41 millions d'électeurs doivent choisir aujourd'hui leur futur président, soit le sénateur de gauche Iván Cepeda, soit un avocat au style trumpiste Abelardo de la Espriella. Que vont donner les pourparlers organisés aujourd'hui en Suisse autour du protocole d'accord pour mettre fin à la guerre entre les États-Unis et l'Iran? J.D. Vance, le vice-président américain, semble optimiste, mais les discussions s'annoncent complexes. Nous ferons le point sur les rapports de force autour de la table des négociations. La chaleur s'installe sur l'Europe de l'Ouest. La France est particulièrement touchée. 35 millions d'habitants seront concernés demain par le niveau de vigilance rouge canicule. Et puis Paris muscle ses moyens militaires en Nouvelle-Calédonie. L'archipel du Pacifique Sud sert d'avant-poste stratégique pour la France dans l'Indo-Pacifique, même si le contexte politique sur place reste sensible dans ce territoire d'outre-mer où les indépendantistes sont très actifs. Garder la gauche au pouvoir ou tout renverser avec une droite pro-Trump. Ce sont les deux options proposées ce dimanche aux 41 millions d'électeurs colombiens. Ils votent depuis 2 heures pour le second tour de la présidentielle avec donc d'un côté le sénateur Iván Cepeda, le dauphin du président de gauche sortant, Gustavo Petro. De l'autre, l'avocat Abelardo de la Espriella, un millionnaire inspiré par le président des États-Unis. Un scrutin qui intervient après un entre-deux-tours particulièrement tendue, Marine de la Moissonnière.
2: Les derniers sondages donnent Abelardo de la Espriella en tête, mais ils datent du week-end dernier. Il y a en Colombie ce qu'on appelle le silence électoral pendant la semaine précédant l'élection. Pas de sondage donc, pas de meeting politique, pas de débat non plus. De toute façon, les deux candidats ont refusé d'échanger sur des plateaux de télévision. En revanche, les accusations en tout genre à coups de poste sur les réseaux sociaux, il y en a eu. Hier, Gustavo Petro a annoncé sur X la mort de Marlon, le bras droit d'Ivan Mordisco, le criminel le plus recherché de Colombie. Jeudi, une centaine de guérilleros avaient déposé les armes. Deux victoires qui tombent à pic pour la gauche, puisque l'enjeu principal de l'élection, c'est la poursuite ou pas de la stratégie de paix totale de Gustavo Petro, le président sortant qui a choisi de négocier avec les groupes criminels, ce qui n'a pas donné de résultat majeur. Abelardo de la Espriella lui reproche d'avoir manqué de fermeté et promet d'employer la manière forte à l'image du président du Salvador, Nayib Bukele. Marine de la Moissonnière, Barranquilla, RFI.
0: 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Il revient notamment sur les projets d'Abelardo de la Espriella, inspiré des États-Unis et d'autres alliés de Donald Trump dans la région. Le numéro 2 des États-Unis salue une rencontre historique en Suisse aujourd'hui. J.D. Vance est à Birkenstock pour des pourparlers cruciaux avec les Iraniens. Objectif, finaliser le protocole d'accord pour mettre fin à la guerre entre les deux pays. Cela dans un contexte tendu. Donald Trump, resté aux États-Unis, menace de reprendre les frappes sur l'Iran si ses alliés au Liban continuent, je cite ces mots, de causer des problèmes. Au Liban, justement, le Hezbollah, le mouvement chiite pro-Téhéran et l'armée israélienne s'accusent mutuellement d'atteinte à la trêve. Et en réaction, Téhéran a annoncé hier refermer le détroit d'Ormuz. Les rapports de force sont donc complexes aujourd'hui en Suisse, explique Jonathan Piron, historien spécialiste du Moyen-Orient.
3: La manière dont le gouvernement israélien se comporte en fait dans la situation actuelle est l'élément le plus important parce qu'on voit déjà qu'Israël ne se sent pas du tout tenu par les conditions de l'accord. D'ailleurs, il ne les a pas négociées. Il y a aussi cette volonté du gouvernement israélien de continuer en fait à s'impliquer à l'intérieur du Liban. Et on est aussi dans une situation où, avec les élections anticipées qui sont annoncées, la campagne électorale en cours amène toute une série de partis, notamment les partis d'extrême droite, à se radicaliser. Et donc, on est dans la situation où le gouvernement Netanyahou, qui voit déjà d'un très mauvais œil en fait cet accord, ne va pas du tout essayer de lever le pied, notamment au Liban, voire même en fait peut-être espérer à ce qu'il y ait une reprise de la guerre. C'est d'ailleurs aussi des éléments qui fuitent pour le moment, quand on a les informations qui viennent d'Israël, c'est qu'une reprise des combats contre le régime iranien ne serait pas vue d'un mauvais œil.
0: Jonathan Pierron, historien spécialiste du Moyen-Orient, il répondait à Harim Lipold. Le Liban, justement, où le chef de l'armée israélienne s'est rendu ce dimanche pour une visite auprès de ses troupes déployées dans le sud du pays. Sur place, il l'affirme, le Hezbollah se trouverait, selon lui, dans une position très difficile après avoir subi un coup sévère et significatif. La Jordanie reprend les exécutions de condamnés à mort. 6 détenus ont été tués aujourd'hui pour le meurtre de membres des forces de sécurité. Ce sont les premières exécutions en Jordanie depuis 9 ans. 17h05 à Paris, en France, 14 départements supplémentaires vont basculer demain en vigilance rouge canicule, le plus haut niveau d'alerte. Il va donc concerner désormais 49 départements, 35 millions de personnes du jamais vu dans le pays, surtout aussitôt dans l'été. Concrètement, qu'un tel niveau d'alerte implique ? Réponse avec Stéphanie Schuller.
2: Une vigilance rouge est déclarée en cas de canicule exceptionnelle par sa durée, son intensité et son extension géographique. Durant cette période, des températures extrêmes, de jour comme de nuit, représentent un danger absolu pour la santé de l'ensemble de la population et menacent les activités de toute la société. Au cours d'une vigilance rouge canicule, des messages de prévention sont diffusés dans les médias pour inciter les citoyens à suivre les consignes de sécurité. Les autorités, elles, peuvent également prendre des mesures, comme ouvrir des lieux de fraîcheur, déclencher des plans d'urgence dans les hôpitaux, annuler des événements sportifs ou culturels, aménager les emplois du temps des travailleurs en extérieur ou des élèves, voire même fermer certains établissements scolaires ou encore recourir au télétravail. Depuis l'instauration du système de vigilance canicule, la France n'a connu que 8 épisodes en vigilance rouge et jamais 35 départements en même temps, un chiffre qui risque d'ailleurs encore de monter.
0: Et cette chaleur perturbe donc la fête de la musique prévue ce soir. Plusieurs villes annulent leurs concerts et la consommation d'alcool est interdite sur la voie publique dans les départements actuellement placés en vigilance rouge ce soir. Ils sont donc au nombre de 35. Toujours en France, le ministère de l'Éducation annonce que 845 écoles et collèges vont rester fermés demain car ils sont inadaptés face à ces températures exceptionnelles. Pour les élèves de 1800 autres établissements, il n'y aura cours que le matin. Et puis malgré ce soleil de plomb, plusieurs milliers de personnes ont manifesté à Paris cet après-midi pour dire non au racisme et à l'extrême droite. Une marche organisée à l'appel du maire La France Insoumise de Saint-Denis, Bali Bagayoko, partie du quartier populaire de Barbès, en direction de la place de la République où les Insoumis organisent justement un concert ce soir à l'occasion de la fête de la musique. Direction à présent la Nouvelle-Calédonie, où la France renforce ses capacités militaires. L'archipel du Pacifique Sud a reçu jeudi un tout nouveau patrouilleur. Paris souhaite en effet faire de ce territoire d'outre-mer un avant-poste de sa stratégie Indo-Pacifique. À Nouméa, c'est une correspondance de Charlotte Manvi.
1: 17 coups de canon et une parade nautique retransmise sur écran géant pour la foule amassée le long de la côte. La France a vu en grand pour accueillir le Jean Tranap à Nouméa. La date de son arrivée, jour anniversaire de l'appel du général de Gaulle, ne doit non plus rien au hasard. Le tout nouveau patrouilleur porte le nom d'un Calédonien, compagnon de la libération. Du faste et des symboles donc, qui doivent montrer que c'est désormais toute la flotte basée en Nouvelle-Calédonie qui est renouvelée. Romain Monteville, le commandant du Jean Tranap.
4: On a une capacité de patrouiller plus longtemps, plus loin. Notre capacité de drone nous permet de surveiller davantage la zone économique exclusive, qui nous permet donc d'intervenir plus rapidement, plus efficacement.
1: Suivront dans les mois à venir 2 hélicoptères Caracal pour remplacer les Pumas vieillissants, un nouveau Falcon et à l'horizon 2030 un A400M, l'avion de transport de l'armée française, un signe de l'importance que la France accorde à la Nouvelle-Calédonie. Pierre-Christophe Pantz, docteur en géopolitique.
5: Grâce à la Nouvelle-Calédonie, la France elle revendique d'être une nation résidente du Pacifique pour parler d'égal à égal avec les autres puissances de la zone.
1: Si la Nouvelle-Calédonie est une force pour la stratégie indo-pacifique française, elle est aussi une faiblesse. Les violences qui ont déchiré l'archipel en 2024 ont nettement refroidi les relations de la France avec les autres pays insulaires de la région. Charlotte Manvi, Nouméa, RFI.
0: Et puis le programme des matchs de la phase de poule de la Coupe du Monde de football aujourd'hui. L'Espagne jouera contre l'Arabie Saoudite dans maintenant un petit peu moins d'une heure. La Belgique contre l'Iran, ce sera à 19h temps universel. L'Uruguay contre le Cap-Vert 3h plus tard à 22h TU. Et puis la Nouvelle-Zélande jouera contre l'Égypte à 1h temps universel. C'est la fin de ce journal. Il est maintenant 17h10 à Paris. Tout de suite, c'est en sol majeur sur RFI.
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8: France-Algérie, Louisa Youssefi joue les prolongations.
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8: Il y a des livres et des livres, et puis il y a le livre. Bonjour Louisa Youssefi.
11: Bonjour.
8: Il y a des voix, et puis il y a cette voix, pleine de rage et d'humour, pleine de convictions et de contradictions, une voix de journaliste essayiste qui tente de mettre du sacré dans les récits désarticulés des descendants, des d'origine. Avec la grande méthode, Louisa Youssefi installe dans nos inconscients son histoire issue de l'immigration algérienne, avec son lot de secrets de famille, ses interminables contorsions pour savoir où s'asseoir et comment s'asseoir dans le national, que ce soit ici ou là-bas. Cette voix occidentée, comme elle dit, s'était déjà faite remarquer avec « Rester barbare », un énoncé de Kateb Yassine, l'écrivain algérien, qui s'est ouvert à elle comme une formule magique.
12: Je sens que j'ai tellement de choses à dire qu'il vaut mieux que je ne sois pas trop cultivé. Il faut que je garde une espèce de barbarie. Il faut que je reste barbare. Ça a l'air facile, mais c'est très très difficile. Parce que il y a toujours, surtout dans une ville comme Paris, la tentation du cosmopolitisme. La tentation de vouloir acquérir des notions de culture qui, en fait, ne sont pas essentielles. Qui sont des choses qu'on peut avoir connues. Mais pour celui qui veut créer, vraiment, ou celui qui veut abattre, ça peut le gêner. Or, moi, je sentais qu'il y avait beaucoup de choses à abattre. Je sentais que pour moi, si j'avais voulu mettre, par exemple, la culture française aurait pu être un mortel danger pour moi si je m'étais contenu. Si je n'avais pas choisi Rimbaud et si je m'en étais pas tenu là, si j'avais voulu assumer toute la culture française, si j'avais voulu une espèce de fringale de la culture, je serais devenu ce que je reproche d'être à beaucoup d'écrivains, c'est-à-dire une espèce de monstre.
8: Archive magnifique, merci Louisa Youssefi de nous la remettre en oreille. Kateb Yassine, donc, sont restés barbares. Pourquoi dites-vous que ça s'est révélé à vous comme une formule magique?
11: Bah, c'est une formule qui m'a hantée, en tout cas pendant de longues années, parce que je sentais bien qu'elle touchait quelque chose de vrai à mon endroit. Et mon endroit, c'est lequel? C'est celui d'une descendante de l'immigration qui, a consenti un certain nombre de choses qui correspondent à ce qu'on appelle l'intégration. C'est-à-dire qu'effectivement, le monstre dont il parle, je l'ai été. J'ai dévoré la culture française en espérant notamment que ça m'ouvrirait les portes de l'appartenance légitime à ce pays. Et en fait, ce faisant, je réalisais en même temps que l'accumulation de cette culture-là, elle constituait aussi une perte, que c'était pas simplement un enrichissement, c'était aussi quelque chose qui m'enlevait quelque chose d'extrêmement précieux.
8: Voilà. Alors, je voulais faire connaissance, pour les auditeurs, avec ce premier opus qui a été le vôtre, Rester barbare, dans lequel vous faites justement le lien entre ce Rester barbare qu'il faut lire en italique, de l'indigène Kateb Yassine, italique également, et l'ensauvagement assumé d'un groupe comme PNL, deux frères issus de Corbeil-Essonne, et qui en 2019 chantait « Je suis niqué pour la vie parce que ceux que j'aime ont la haine ». Il y a un lien à faire entre le rester barbare et l'ensauvagement de PNL?
11: Et oui, je pense qu'effectivement, le rester barbare de Kate Biassine a un écho aujourd'hui dans le rap français, notamment chez PNL, parce que ça raconte aussi, encore une fois, la condition des descendants de l'immigration, de ceux qui sont en fait dans une situation contrariée vis-à-vis de la France, vis-à-vis de l'appartenance, c'est-à-dire qu'on appartient à un pays qui, en même temps, ne nous reconnaît pas complètement comme ses enfants légitimes, que ça produit quelque chose en nous qui fait que nous aussi, du coup, on essaie d'habiter nos endroits et notre altérité, non plus comme l'endroit d'une honte, mais l'endroit d'une fierté. Et donc tout ça s'entremêle à travers les époques, mais finalement c'est un grand récit qui nous relie les uns et les autres.
8: C'est pas PNL, c'est Booba, c'est Boulbi.

0: Louise Yousfi, écoutant sur RFI Booba pour en sol majeur. Vous aimez quoi de Booba?
1: Beaucoup de choses, notamment l'espèce de jubilation qu'il a d'être un sale gosse en fait, d'être absolument indomptable, mais pour tout le monde, c'est-à-dire même pour une militante hein, comme moi. En fait, je veux prendre cette énergie-là, qui est une énergie effectivement de la rupture. C'est un peu un agent du chaos, quoi.
0: La non-soumission.
1: Oui, absolument.
0: Est-ce que ça veut dire que vous avez été une ado vénère qui avait la haine?
1: Oui, c'est paradoxal parce que de l'extérieur, on n'aurait jamais dit ça. Parce que j'étais plutôt une très très bonne élève, disciplinée. Et en même temps, se nourrissait en moi, en secret, une espèce de feu intérieur, intime, qui était un feu politique. Mais ce feu-là, il était entretenu notamment par l'écoute du rap, quoi, de cette musique. Je pense que le rap contient en lui-même ce que la pensée décoloniale ensuite a mis au jour sur le plan stratégique, mais ça le contenait déjà sous une forme voilà, contestataire, esthétique et musicale.
2: F comme
0: alors, la question de lorsqu'on est écartelé, comme on peut l'être, hein, je mets un nous collectif, entre ici et là-bas, avec nos histoires sont souvent marquées par de multiples effacements, la question de la filiation est parfois une énigme. Est-ce qu'il y a une énigme, Louisa Yousfi? Comment vous remontez votre propre filiation?
1: Bah, ma filiation familiale, elle s'arrête très tôt, en fait. Je n'en sais pas davantage après le père de mon père, voilà. Il s'est passé quelque chose. Je pense que mon père l'a présenté aussi comme ça, c'est qu'il y a eu la colonisation a fracturé aussi des généalogies, c'est-à-dire même en changeant simplement les noms, en fait. C'est-à-dire qu'après, il y a eu un moment où c'était même plus possible de remonter, parce que le nom, par exemple, Yousfi, c'était pas celui-ci exactement. Avant, c'était Youssefi, et après, il a pris encore un autre nom, et encore un autre nom, mais c'était au contact de l'administration coloniale, dont il était question de classifier les familles, etc.
0: C'est pour ça que c'est une question centrale, hein, l'histoire de la généalogie pour ces générations, et c'est pour ça aussi que vous écrivez à la question « Tu es qui ?» « Tu es la fille de ton père, c'est pas rien du tout, et ton père, c'est le fils de l'Algérie, et l'Algérie, c'est la fille de la Révolution, et la Révolution, c'est la fille de la justice, et la justice, c'est la fille de Dieu. » T'as compris?
1: Ben, c'est vrai que du coup, moi, l'an zéro, ce que je pense comme être l'an zéro, du coup, c'est un peu effectivement la révolution algérienne qui m'a habitée, qui m'a construite comme étant un idéal. L'idéal de cette guerre de libération qui a porté très haut des idéaux révolutionnaires de libération, d'égalité, de justice, adossés à une certaine revendication liée aussi à l'islam. En fait, c'est aussi pour ça que je lis les deux. Et donc, c'est vrai que quand je dis qu'il suffit de remonter, bah oui, il faut remonter à cet héritage-là qui est l'héritage dont j'ai envie de me revendiquer. Quoi.
0: Mais par défaut.
1: Par défaut, c'est-à-dire?
0: Bah, c'est parce que justement, il y a des trous dans la généalogie, dans l'onomastique, la façon de ne pas avoir été nommé comme il aurait fallu à cause de la colonisation. Donc, c'est par défaut.
1: Oui, c'est vrai. C'est vrai que c'est par défaut qu'il y a plein de trous. C'est une vie en pointillé, c'est un héritage en pointillé.
0: Alors, on le sait, la mort du père, c'est toujours un événement dans les familles. Pourquoi la question du rapatriement du corps au pays a été le déclencheur de ce nouveau livre, La Grande Méthode?
1: Parce que il m'a semblé que, effectivement, s'ouvrait un espace, en tout cas, pour un grand récit. Pour un grand récit de la condition qui était la mienne, la condition de l'immigration, de l'exil. Alors à la fois se posent des grandes questions métaphysiques, à savoir les questions qui sont liées à la vie, à la mort, à la religion, à la spiritualité, parce que quand on perd un être cher, qu'on le veuille ou non, qu'on soit athée ou pas, en vérité, ces questions, elles s'imposent à nous. On est au contact de nos morts.
0: C'est la question centrale de où on enterre nos morts.
1: Eh ben oui, et ben en fait ça c'est aussi parce que jusqu'ici j'avais jamais vraiment interrogé cette idée selon laquelle il fallait les enterrer dans leur pays d'origine. C'était quelque chose dont j'avais absolument conscience. Enfin, je le savais avant que ça arrive, quoi, que mes parents, il fallait les enterrer en Algérie. Mais en fait, le fait de le vivre concrètement, c'est comme si j'avais pris la mesure de ce choix qui me semblait du coup pas si naturel que ça, en tout cas pas si évident. Je me disais, mais en fait, c'est bizarre d'aller, de prendre comme ça le corps de son père et d'aller l'emmener loin dans un pays où on n'y retourne quasiment plus, et le déposer. Mm-hmm. Puis ensuite, ça oblige à se poser la question à notre endroit, à nous, c'est-à-dire, mais du coup, moi, où je vais être enterré, où? Mm-hmm. C'est-à-dire que je serai enterré sous une autre terre que celle de mes parents, de ma famille entière, mais ou alors non, mais si je le fais, ça veut dire que je vais faire rejouer cette affaire à mes propres enfants. Quand est-ce que ça va s'arrêter, quoi? Ouais.
0: Alors, ce rapatriement du corps, il fait effectivement remonter de multiples voix dans la grande méthode. C'est un livre polyphonique, hein, d'une certaine manière, où j'entends, moi, par exemple, la voix du consulat algérien. Donc, quand on dit ça, en général, les Algériens commencent à trembler. Scénario classique, quand les d'origine viennent demander un passeport d'urgence pour cause de décès. C'est page 16.
1: Ce n'est pas ici, au consulat d'Algérie, que vous remédieriez à vos manquements. Ce n'est pas ici qu'on soulagera votre conscience. Ici, on tamponne, on certifie, on autorise, on n'absout pas. Pauvre de vous. Même cette porte-là, c'est votre père qui vous l'ouvre depuis sa tombe. C'est encore lui qui vous permet tout ce qui vous a été permis dans cette vie. Regardez-vous un peu. D'où tirez-vous cette impatience? De quel droit vous permettez-vous de soupirer devant la liste des documents à fournir, face au délai escompté? Pourquoi n'avoir jamais remis les pieds là où tout a commencé, où même vos semblables de déception et de colère ont cessé de vous attendre? N'éprouvez-vous donc aucun respect pour cette terre sous laquelle vous cherchez à ensevelir le corps de votre père?
0: Louisa Yousfi, vous, je dirais que le rapatriement interroge sous votre plume clairement, étymologiquement, la notion de patrie.
1: Oui. C'est vrai, de patrie, là, en l'occurrence, du lien qui me lie à cette patrie. Alors, la patrie, justement, elle prend des formes qui sont différentes au fil du temps. Là, c'est l'Algérie, mais après, on va comprendre que derrière l'Algérie, c'est une autre forme qui est en jeu. Mais c'est surtout ce lien, là, en revanche, enfin, ce que je viens de lire, c'est un lien qui est lié à la dette. À ce qui, l'héritage, avant de l'hériter, il faut en être digne. Voilà.
0: Vous dites on n'a pas de droit en tant que descendant d'Algériens. On n'a pas de droit, on a une dette. C'est quoi cette dette?
1: Eh ben moi je considère que à la fois l'histoire de l'Algérie. Donc je rappelle la guerre de libération nationale, le fait que ensuite nos parents aient consenti à un certain nombre de sacrifices, de grands sacrifices, de grands malheurs en fait pour nous faire arriver ici en France, pour que nous puissions avoir un avenir digne. Tout ça nous engage évidemment vis-à-vis d'eux et nous engage au regard de quoi? Au regard de ce que la France, en revanche, notamment avec l'évolution de plus en plus raciste, la France nous demande au contraire de faire rupture avec nos parents, avec nos pays d'origine et donc de pas honorer justement cet héritage-là, de l'abandonner pour être pleinement français, entre guillemets. Ce qui n'arrive pas par ailleurs, hein, c'est-à-dire que même cette promesse n'a pas lieu en vérité, ouais. C'est une arnaque. Et je pense que notre rôle à nous maintenant, c'est de considérer qu'on a aussi une mission qui est effectivement de résister d'abord à ce qui arrive, c'est-à-dire le fascisme qui est à nos portes, mais aussi à, comment dire, ne pas s'adosser aux logiques impérialistes des pays qu'on vient de rejoindre, c'est-à-dire de pas fermer la porte derrière soi, tout simplement. C'est-à-dire que nous, on était les anciens barbares, on ne peut pas être les nouveaux civilisateurs et se gargariser des frontières nationales comme si elles avaient été nôtres depuis toujours, quoi.
0: Mais en même temps, j'y vois, évidemment, vous le faites avec beaucoup d'humour, parce qu'en général, quand on se rend dans son consulat algérien à Paris, c'est l'angoisse hein, pour chacun d'entre nous. D'ailleurs, on le dit, il y a une formule, entre nous, on dit c'est un métier d'être algérien, et ça fait souvent référence à la maltraitance, justement, administrative dont on croit être victime, et vous le dites, non, c'est normal, aux yeux de l'Algérie, finalement, nous ne sommes que des étrangers. Est-ce qu'il faut y voir de l'humour, évidemment, de la provocation, ou une vraie forme de libération pour cette génération qui vit de ce côté de la rive?
1: Cette scène, en fait, elle a vraiment eu lieu. C'est-à-dire au moment où où mon père est décédé, je suis allée au consulat d'Algérie et j'ai rencontré une dame, effectivement, parce que j'avais pas mes papiers, bien entendu, comme tout le monde. Et elle m'a dit quelque chose comme ça, un peu excédé, quoi. Genre, maman, en fait, on en a marre de vous là, qui arrivez, qui découvrez la lune et qui exigez qu'on obéisse, alors qu'en fait, vous ne calculez pas le reste du temps. Enfin, l'Algérie, vous n'y allez pas. C'est quoi votre problème? Et en fait, paradoxalement, alors que j'aurais dû, je pense, ressentir ça comme une espèce d'offense, quoi. Paradoxalement, je sais pas pourquoi, ça m'a soulagé, ça m'a fait du bien, mais comme quelqu'un qui vous gifle, mais en vous disant des vérités, en fait. Mmh. Et aussi, c'est un moyen, probablement, je pense, pour moi, c'est une ruse aussi, narrative, pour me débarrasser un peu de ce que j'appelle la mauvaise conscience. Parce qu'on a une mauvaise conscience. On a cette mauvaise conscience et il faut la traiter, il faut en faire quelque chose.
0: Livre polyphonique, je conseille aux lecteurs futurs La Voix d'Air Algérie, qui s'adresse à la Gaouria, c'est-à-dire la Française que vous êtes. Et puis il y a aussi La Voix, alors là vous êtes en Algérie, du taxilleur algérien. Ce mot n'existe qu'en Algérie, je pense. Alors, vous n'allez pas mimer cette voix, mais on peut quand même anticiper la gouaille du personnage qui dit...
1: Vous êtes vraiment des Français, 100%. Vous les aimez aussi. Même les racistes, on dirait que vous les aimez. Moi, je dis, c'est la France qui vous a rendu fou, parce qu'elle vous laisse croire que vous êtes chez vous, mais elle vous le fait payer à chaque coin de rue. Et vous, vous essayez d'être Français pour de vrai, avec les papiers, les diplômes, le drapeau même, parfois. Comme dans la chanson. C'est quoi déjà ? Douce France, cher pays de mon enfance. Voilà, c'est votre berceuse. Elle vous a endormi. L'Algérie, je dis pas qu'elle vous aime. Elle n'aime même pas les Algériens. Par contre, nous, on l'aime. Sans retour. Un amour pur.

0: moins continentale et régionale, de la Chine. Mais c'est un leurre. Ils se leurrent, mais d'autres se sont leurrés avec ce type de calcul.
1: Surtout qu'il y a un accord entre la Russie et la Chine, un accord sans limite quand il a été signé. En tout cas, c'est ce qui a été évoqué. Sortir la Russie de ce partenariat russo-chinois?
0: Alors, il y a une amitié dite sans limite entre la Russie et la Chine. Évidemment, leur relation est beaucoup plus compliquée que ça. On parle souvent de l'alliance des dictatures ou des régimes autoritaires, Russie, Iran, Corée du Nord, Chine, les fameux krink. Bon, c'est ni un bloc, ni une alliance. Moi, je les qualifie plutôt d'infrastructures de résilience collective anti-occidentale. C'est pas une alliance, mais c'est pas rien non plus. La Russie est surtout centrale dans cette infrastructure, et la guerre en Ukraine a été un catalyseur de renforcement de cette infrastructure. Et elle se trouve au centre, et en même temps, elle est très dépendante de la Chine et très dépendante du soutien de ses partenaires. Et en particulier, et surtout, évidemment, de la Chine. Trump n'a pas envie de faire de la Russie un ennemi des États-Unis. Il n'est pas le seul dans l'administration américaine, et par conséquent, il n'aidera pas l'Ukraine au point de menacer militairement la Russie ou d'augmenter le soutien, ou plutôt de réapprovisionner l'Ukraine en matériel militaire comme les États-Unis le faisaient en 2022-2023. Le fond, c'est que Trump a suivi une politique finalement très clair avec l'Ukraine, c'est l'arrêt de l'aide militaire. Et il n'en est pas revenu. Et tant qu'il ne reviendra pas à la politique américaine d'aide militaire à l'Ukraine, matérielle et plus, si évidemment ils estiment que c'est leur intérêt, eh bien, il n'y aura pas d'infléchissement de la position russe. Le seul levier de pression crédible sur la Russie, c'est même pas les sanctions. Vous avez bien vu, la Russie est le pays le plus sanctionné du monde. La Russie s'est adaptée. Alors, la Russie, elle s'est adaptée au prix d'un épuisement structurel, évidemment, sur le long terme, moyen long terme. Mais la Russie s'est adaptée. Ce qui a vraiment inquiété la Russie, ce qui a vraiment déstabilisé la Russie, c'est un, les approvisionnements en matériel militaire occidentaux vers l'Ukraine. Les deux premières années de la guerre, il faut se souvenir, même les trois premières années de la guerre, il faut se souvenir des réactions russes. Et deuxièmement, des autorisations d'utilisation des armements occidentaux contre le territoire russe. Et ça, si vous voulez, c'est typiquement le type de mesure qui, au fond, déstabilise profondément la Russie et qui ont une chance, d'infléchir la position russe. Même si, il faut encore le rappeler, les intentions et les objectifs de la Russie en Ukraine sont radicaux. Mais en tout cas, les États-Unis, comme puissance dominante mondiale, mais aussi occidentale, avaient évidemment un rôle majeur à jouer dans la complexification, la complexification du calcul russe.
1: Mais alors justement, quand Donald Trump dit qu'il faut que la Russie signe un accord, qu'est-ce qu'il dit, Dmitri Minnick, Donald Trump, à Vladimir Poutine?
0: Mais il ne dit rien. Il dit ça depuis un an et demi. Donc oui, il faut que la Vladimir Poutine signe un accord, et en même temps, il remercie Vladimir Poutine de pas s'être ingéré plus que ça dans la guerre entre l'Iran et les États-Unis, parce que finalement Vladimir Poutine aurait pu le faire beaucoup plus en faveur de l'Iran. En fait, Trump est assez cohérent sur Russie-Ukraine, honnêtement. Il ne veut pas aider l'Ukraine au point de lui fournir du matériel militaire qui permettrait à l'Ukraine de peut-être prendre le dessus sur les territoires conquis par la Russie. Et en même temps, il veut que la Russie soit une forme de partenaire géopolitique des États-Unis. Alors, est-ce qu'il a une vision très claire de ce que serait ce partenariat, probablement principalement économique? Mais ce qui est sûr, c'est qu'il ne veut pas se mettre à dos la Russie. Et vous voyez que quand il exige de la Russie qu'elle fasse la paix, il avait même tenu des propos insultants à l'égard de Poutine, en disant qu'il détruisait la Russie, que c'était un mauvais dirigeant, etc. Mais vous n'avez rien vu derrière, parce que il a une stratégie, et sa stratégie, c'est pas d'aider l'Ukraine, et ça n'est pas de mettre une pression maximale sur la Russie.
1: Alors, on va revenir sur la Russie, partenaire géopolitique des États-Unis. Avant cela, puisque on parlait à l'instant de l'Iran, donc ce protocole d'accord, il comporte des volets financiers assez importants. Il y aurait un fonds qui serait mis à disposition de l'Iran de 300 milliards de dollars. Il faut encore voir d'où viendra cet argent. Est-ce que ça viendra des États-Unis? Est-ce que ça viendra des pays du Golfe, ou peut-être les deux en même temps?

0: Levée des sanctions à l'égard de l'Iran et puis possibilité pour l'Iran de vendre à nouveau son pétrole. Tout ça pour dire que l'Iran, qui vit sous sanctions américaines depuis très longtemps, là voit tout à coup les robinets s'ouvrir à nouveau. Ça veut dire une capacité de puissance, peut-être de projection, je ne sais pas, mais plus importante. Est-ce que la Russie pourrait bénéficier de cet accord américano-iranien, Dimitri Minnick?
1: À deux titres, même à trois en fait, puisque cet accord, s'il est appliqué, s'il est vraiment conclu, enfin là on est vraiment, il faut rester prudent hein, avec ce qui a été publié dans la presse, mais ce qui est sûr, c'est que la Russie a intérêt à ce que l'Iran ne soit pas une puissance régionale faible. Ni qu'elle soit ultra dominante, évidemment. Mais finalement, cet accord, s'il était vraiment appliqué, il permettrait à l'Iran de se renforcer, et cela arrangerait plutôt les affaires de la Russie. La Russie n'a pas intérêt à ce que l'Iran soit un poids mort, en fait, hein, dans cette infrastructure dont je parlais, mais plutôt qu'elle soit un partenaire utile. Et en même temps, ce qui est aussi intéressant, c'est que si cet accord était conclu selon les termes indiqués et évoqués et rapportés dans la presse, c'est que finalement Trump a révélé deux choses. Il a révélé un double paradoxe. Cette opération de Trump en Iran a révélé un double paradoxe. Le premier, c'est que il a montré que les fameux crinks, cette infrastructure de régime autoritaire dont je parlais, n'est pas aussi unie que ce que certains ont prétendu. On a vu les limites très claires hein, de ce groupement de pays, puisque ils n'ont pas aider l'Iran outre mesure. C'est pas une infrastructure de protection active. Et en même temps, on voit aussi que Trump, avec ses actions, avec ses campagnes d'agression à la fois contre le Venezuela et l'Iran, non seulement il confirme le discours de la Russie sur les sphères d'influence, et deuxièmement, il confirme le discours de la Russie et de la Chine sur l'unilatéralisme américain, qui en fait est un impérialisme américain, et c'est un discours qui a évidemment beaucoup d'écho hein, dans les mondes non occidentaux. Si vous voulez, la guerre en Iran et sa conclusion potentielle, elle aurait aussi des effets de long terme dans le mandat de Trump, puisqu'elle elle a atteint quand même dans une certaine mesure, la crédibilité stratégique des États-Unis et provoque potentiellement et au moins temporairement une forme d'affaiblissement de ces marges de manœuvre stratégiques.

0: sommes avec Dimitri Minik, qui est historien des relations internationales et de la Russie, responsable scientifique de l'Observatoire Russie-Europe orientale, Caucase et Asie centrale au Centre Russie-Eurasie de l'IFRI. Dimitri Minik, vous avez publié récemment une étude que j'ai trouvée tout à fait intéressante, et c'était même l'origine de l'invitation qui vous a été lancée. Et bien sûr, on s'est adapté à l'actualité pour comprendre tout ce qui se passait entre Russes et Ukrainiens sur le front avec la guerre en Ukraine. Donc, le miroir toxique de la Russie, comment un style politique qui a affaibli Moscou érode aujourd'hui la puissance américaine. Quel est le postulat de votre étude, Dimitri Minik, pour que les auditeurs comprennent bien?
1: Eh bien, c'est que, au fond, certains traits du style autoritaire russe, qui se manifeste évidemment par un mépris de l'état de droit, une prégnance de pensée et de raisonnement conspirationniste au sein des élites dirigeantes, et une forme de personnalisation du pouvoir, se retrouve de plus en plus en Occident, et particulièrement aux États-Unis. Et donc... j'observe une forme de convergence de style politique, ce qui ne veut pas dire équivalence, hein. Il n'y a pas d'équivalence entre ces deux pays, mais une convergence de style politique qui, au fond, tend à éroder la puissance américaine, exactement comme ce style politique, ce mode d'exercice du pouvoir, a affaibli la Russie. Considérablement. En fait, en croyant se renforcer, la Russie a passé ses 26 dernières années à s'affaiblir et à s'auto-marginaliser. Et on voit de façon, alors encore, non pas embryonnaire d'ailleurs, mais encore limitée, mais réelle, ce phénomène se produire aux États-Unis. Et je dirais que tout commence avec un mythe qui est central chez ces élites politiques et plus largement dans des fractions, des segments de ces sociétés, qui est le mythe de la trahison. C'est fondé sur une interprétation biaisée du déclin, réel ou supposé d'ailleurs, des pays concernés. Ces pays, Russie, États-Unis, sont persuadés, en tout cas les élites dirigeantes, les élites qui dirigent dans ces pays, donc on a évidemment les Poutine et les Siloviki, et pas que d'ailleurs.
0: Siloviki, vous nous redites précisément.
1: Ouais, c'est des hommes des ministères de force, les élites sécuritaires en Russie, militaires. Et côté américain, on a évidemment le mouvement MAGA incarné par Trump, même si on a beaucoup de nuances dans le mouvement MAGA aussi. Mais ce qui les rapproche, c'est une interprétation du déclin comme fruit d'une trahison. Et en même temps, une interprétation du déclin et même une conception du déclin qui les pousse finalement à rechercher des traîtres non seulement au sein même de leur société, au sein même de leur pays, mais à l'extérieur, et qui tend à réduire leur marge de manœuvre stratégique, à affaiblir leur crédibilité, et ce qui est beaucoup plus, à mon avis, beaucoup plus substantiel et notable dans le cas des États-Unis, c'est que ce style politique tend à convaincre une puissance structurellement dominante que sont les États-Unis, qu'elle est faible. Et donc, à adopter un comportement qui sape sa puissance. On l'a vu tout à l'heure, en mentionnant évidemment l'Iran, le Venezuela, le Groenland, la Russie et l'Ukraine, n'en parlons pas. Et cette interprétation du déclin comme fruit d'une trahison suscite un besoin de sauveur, le sauveur qui va venger le pays d'élites traîtresses. Ça nous emmène dans des cycles de purge interne. Et ce qui a intéressé, dans un premier temps, beaucoup plus les Siloviki et le mouvement MAGA, c'est d'abord de purger, de purger à l'intérieur, et ensuite de s'attaquer aux partenaires traditionnels ou supposément traditionnels, au détriment des ennemis systémiques ou des adversaires vraiment systémiques. Les États-Unis ont passé beaucoup plus de temps à essayer de tordre le bras de leurs partenaires européens en tout cas de leurs partenaires civilisationnels qu'à se concentrer sur un adversaire vraiment systémique des États-Unis, qu'est la Chine. Moscou aggrave considérablement son asymétrie avec la Chine pour des guerres, une guerre en Ukraine et des guerres indirectes contre l'Occident qui n'est pas un ennemi de la Russie, qui ne s'est pas posé en ennemi de la Russie. Et donc, ce style politique et dont le point de départ est cette interprétation du déclin comme le fruit d'une trahison conduit à poursuivre des chimères et surtout à dépenser des ressources, à combattre des ennemis largement imaginaires, largement fantasmés.
0: Alors la question du réel, on y reviendra peut-être un petit peu plus tard, mais moi ce que je voudrais comprendre par rapport à ce que vous évoquez là, Dimitri Minik, c'est que finalement, est-ce que ce sont des systèmes qui se sont développés indépendamment, ou bien, vous parlez donc de miroirs toxiques, en quoi la Russie agit-elle comme un miroir pour les États-Unis, et finalement, pourquoi les États-Unis, superpuissance mondiale, vous le dites, seraient-ils vulnérables à des tactiques développées dans un contexte russe qui finalement est si différent?
1: Mais en fait, le fond de l'affaire, c'est que il n'y a pas de, ce serait tentant de dire que fondamentalement la Russie influence directement les États-Unis, oui, et que tout ça est le fruit d'une campagne de subversion russe. Trump, agent de Moscou, on a entendu évidemment tout ça depuis un an et demi. Évidemment, c'est pas sérieux. Si vous voulez, ce qui amène les États-Unis et en tout cas le mouvement MAGA et Donald Trump à adopter tout ou partie de ce style politique, c'est avant tout des phénomènes endogènes, qui ne sont pas russes, qui sont bien américains et qu'on peut retrouver ailleurs en Occident. La crise de la représentation politique, la désindustrialisation, la polarisation de la société qui prend des formes très diverses aujourd'hui, des crises identitaires. Vous voyez, on a quand même des fragilités dans les démocraties qui peuvent conduire à une forme d'érosion de ce qu'est la démocratie, en tout cas de ses piliers les plus fondamentaux, évidemment les institutions, et puis si on parle en termes de puissance plus globale, les alliances, c'est ce que Trump s'est attaqué à ça aussi, et en fait en même temps il serait aussi rassurant de se dire bon d'accord, on reste quand même des démocraties, évidemment les États-Unis c'est pas la Russie encore, les États-Unis ça reste une démocratie pluraliste, ça reste une démocratie avec des contre-pouvoirs réels, un état de droit, mais le danger serait de se convaincre que c'est immuable, ce n'est pas immuable. Et ce qu'on a pu observer dans l'histoire, c'est que fondamentalement, un régime peut se vider progressivement de l'intérieur en maintenant des façades rassurantes. En réalité, on se rend compte qu'en quelques mois, un régime peut totalement être vidé de sa substance. On pourrait même remonter à la Grèce antique, à la Rome antique. Je ferai un parallèle, pour le plaisir de faire ce parallèle, j'ai envie de dire, avec le passage de la République romaine à l'Empire romain. La République romaine, il n'y a pas eu une décision solennelle de changement de régime avec un régime ultra-personnel. Ça s'est étendu, c'est le fruit d'une stratégie politique d'un homme, Octave Auguste, et ça s'est étendu sur des décennies, en vidant progressivement la République romaine de ce qui en faisait. Alors, c'était pas une démocratie, c'était une oligarchie, en partie, pas seulement, mais c'était principalement une oligarchie. Et la démocratie américaine continue d'exister, bien sûr. La démocratie américaine, les États-Unis, c'est pas la Russie. Mais ce que fait Donald Trump depuis un an et demi, le style politique, le mode d'exercice du pouvoir qui est le sien, est très inquiétant, puisque fondamentalement, non seulement ça a des conséquences stratégiques, c'est-à-dire que ça tend à affaiblir la puissance, à éroder la puissance américaine, parce que ça érode et ça affaiblit les piliers de la puissance américaine, les alliances, les institutions, la crédibilité stratégique, mais aussi, cela pourrait aboutir à une transformation du régime. Et dès lors que vous avez ce que j'ai appelé effectivement ces mythes de la trahison, que je n'ai pas d'ailleurs évoqué précisément, mais en Russie, ce mythe de la trahison absolument matriciel, c'est évidemment la chute de l'Union soviétique, qui est analysée comme le fruit d'une campagne délibérée occidentale, comme le fruit d'une guerre savamment pensée et menée par les États-Unis d'Amérique pour détruire leur dernier grand rival géopolitique après l'Allemagne nazie. Donc la chute de l'Union soviétique n'est pas perçue comme un phénomène contingent, extrêmement complexe, pluricausal. Pas du tout. Il est considéré comme le fruit d'une stratégie, d'une guerre, la guerre froide, et comme l'issue, un objectif stratégique atteint par les États-Unis d'Amérique pendant la guerre froide. Évidemment, c'est pas du tout la réalité historique, pas du tout. On est très très loin de ça. Mais c'est ce qu'ils croient. Et c'est ce qui a animé leur conception de la stratégie à partir des années 90, et en même temps, ce qui a alimenté leur soif de revanche et leur soif de purge interne. Et côté américain, j'ai identifié deux moments qui me paraissent centraux à la fois dans les discours et dans la mémoire, c'est de ces élites politiques MAGA, c'est la guerre d'Irak 2003 et les prétendues élections volées de 2020. Évidemment, ce ne sont pas des élections volées, tout ça. Ces deux moments sont considérés comme des finalement des moments d'affaiblissement et surtout de trahison des États-Unis par des élites, traîtresse par des élites qui finalement ont affaibli ou triché avec le peuple américain, en tout cas affaibli les États-Unis. Et Trump et le mouvement MAGA tirent de ces deux moments une leçon importante, c'est que il faut réaffirmer la puissance américaine de façon transactionnelle en retournant d'une certaine manière la stratégie qu'ils pensaient eux-mêmes avoir subie. Vous voyez, c'était les autres se comportaient de manière transactionnelle avec les États-Unis, alors que les États-Unis, eux, s'épuisaient dans des guerres lointaines.
0: Alors, ce qu'on peut rappeler, c'est que ces deux événements que vous évoquiez à l'instant, l'invasion américaine de l'Irak et puis les élections prétendument volées, ça c'est le discours de Donald Trump. En fait, tout ça, c'était sous deux présidences américaines différentes. L'Irak 2003, on est avec George W. Bush, et les élections volées, on est avec Donald Trump. C'est donc, en fait, c'est le système américain, c'est pas seulement la présence de Trump à la Maison Blanche aujourd'hui qui donne ce que vous décrivez là.
1: Mais en fait, c'est intéressant parce que au fond, ça, vous voyez bien que ça transcende les partis, ça transcende les idéologies. C'est une croyance ferme selon laquelle les États-Unis étaient l'otage d'un deep state, hein, comme ils l'appellent, d'un état profond. Vous voyez Trump qui revient sans cesse sur l'incompétence et la trahison, les trahisons de Biden et Obama. Et là d'ailleurs, on a, c'est ce que j'explique hein, dans l'article, c'est un passage au nihilisme stratégique, une compulsion narrative qui finalement prend le dessus sur finalement une stratégie pensée, calibrée, etc. Hein. On a deux hommes, Poutine et Trump, qui entendent dépasser les prétendues ou réelles d'ailleurs erreurs de leurs prédécesseurs et finalement surmonter le passé, ne plus en parler. Mais en fait, fondamentalement, ils sont enfermés dans ce passé dont ils ne cessent de parler. Poutine ne peut pas s'empêcher de faire une réunion avec des dirigeants occidentaux sans évoquer les multiples humiliations que la Russie aurait vécues et sans faire des cours de pseudo-histoire à Obama, à Trump et à bien d'autres hein, sur les frontières de la Pologne au XIIe siècle.
0: Alors, il y a aussi, mais on n'a pas le temps de développer, mais je le mentionne quand même, c'est ce rapport à l'argent hein, qu'on retrouve à la fois chez Donald Trump et chez Vladimir Poutine. Dimitri Milik, pour conclure, je reprends ce que vous dites en conclusion de cette étude dont je rappelle le titre, le mémoire toxique de la Russie, comment un style politique qui a affaibli Moscou érode aujourd'hui la puissance américaine. Vous dites que l'effondrement de la puissance russe en Ukraine n'est pas un modèle à imiter, mais un avertissement. Voilà ce qui advient lorsque le pouvoir se détache du réel. Donc finalement, pour l'Occident, les dangers de ce que vous venez d'évoquer.
1: Vous voyez, je parlais du fait que ces deux pays ont eu tendance à poursuivre, à chasser des ennemis imaginaires ou largement fantasmés. Il y a un gouvernement par la suspicion qui finit par se traduire par une érosion généralisée de la société, de la vérité, pardon, qui finalement se manifeste d'abord par la circulation de récits conspirationnistes à très haut niveau. En Russie, c'est presque structurant. Hein. C'était impensable de voir ça parmi des élites occidentales à ce niveau-là pendant très longtemps. Vous voyez le niveau de saturation de récits conspirationnistes parmi les élites dirigeantes américaines. Il est spectaculaire. Et les Européens ne sont pas finalement vaccinés contre ce type de tentation. Hein. Et par ailleurs, c'est un retour de l'obscurantisme qui est frappant. Vous voyez les discussions aux États-Unis sur au fond les pseudo-sciences, sur la religion, sur une lecture de la géopolitique non pas comme rapport de force mais comme finalement acteur pur et impur. Vous avez ça évidemment en Russie et tout ça, les Européens ne sont pas absolument étrangers à ce type de phénomène. En France, en Allemagne, en Grande-Bretagne, on a aux marches politiques, dans nos marches politiques, on a des acteurs qui effectivement sont pourraient être comparés à ces élites dont on parle en Russie et aux États-Unis. Mais honnêtement, pour l'instant, voilà, il y a un risque, qui est réel, mais en France, si on prend l'exemple de la France, on voit que il n'y a non seulement rien de fatal, hein, il n'y a rien de d'absolument inévitable dans ces phénomènes. Mais que, au contraire, on a plutôt observé que l'électorat français était plutôt partisan était plutôt favorable à un discours, comment dire, non-trumpien. Hein, vous voyez, je vais donner un exemple. On verrait mal quand même un candidat à la présidentielle en France qui veut vraiment être président de la République ou présidente de la République dire dans les médias « je pourrais me tenir au milieu des Champs-Élysées, tirer sur quelqu'un et vous continueriez à me soutenir ».
0: Ce qu'a dit Donald Trump il n'y a pas très longtemps.
1: Absolument. Alors, sur la 5e avenue, lui, hein, pas sur les Champs-Élysées.
0: À New York. Merci, Dimitri Minik. Je rappelle que vous êtes historien des relations internationales et de la Russie, responsable scientifique de l'Observatoire Russie-Europe orientale, Caucase et Asie centrale au Centre Russie-Eurasie de l'IFRI. Géopolitique était signé Marie France Chatin, Mathias Golchani à la réalisation et Cécile Lavolo. Vous êtes bien sur RFI. L'actualité se poursuit et tout de suite le journal.
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7: Bonsoir ou peut-être bonjour, tout dépend de l'endroit du monde, de l'endroit du monde où vous nous écoutez, en tout cas ici à Paris, il est pile 20h.
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7: Dans une dizaine de minutes, ce sera Dimanche Politique avec vous, Frédéric Dabi et Hubert Coudurier. Bonsoir.
8: Bonsoir.
7: Tout de suite, c'est le journal. Pour régler la guerre en Iran, une réunion à 4, États-Unis, Iran, Qatar, Pakistan a lieu en Suisse. La canicule perturbe la fête de la musique en France avec des concerts annulés et l'interdiction de vendre de l'alcool. En cyclisme, Tadej Pogacar s'offre l'étape finale et par là même son premier tour de Suisse.
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7: Il l'a dit et il le redit. L'armée israélienne restera dans le sud du Liban aussi longtemps que nécessaire. Déclaration du Premier ministre israélien. Et Benjamin Netanyahou d'ajouter que quels que soient les développements diplomatiques à venir, il ne permettra pas à l'Iran de se doter de l'arme nucléaire. Dans ce contexte, Michel Paul, il y a un sondage défavorable au gouvernement dans un pays qui se sent dépossédé de sa sécurité entre rejet d'un compromis jugé défavorable et le maintien d'une ligne dure sur le terrain.
9: Absolument, Philippe. C'est une écrasante majorité, 92% des Israéliens, qui estiment que Téhéran sort grand vainqueur de cette séquence de guerre. Les chiffres issus d'un sondage de l'Université hébraïque de Jérusalem sont sans appel. 63% des sondés rejettent cet accord cadre qui prévoit la fin des hostilités. Plus encore, la confiance envers Benjamin Netanyahou s'effondre. Près de 3/4 de la population ne croit plus ses déclarations sur les succès militaires. Et sa popularité chute à 29%. Pourtant, sur le terrain, le Premier ministre donc maintient une ligne ferme. Il a assuré que l'armée resterait dans la zone de sécurité du Sud-Liban aussi longtemps que nécessaire pour protéger les habitants du Nord. Et lors d'une cérémonie officielle, M. Netanyahou a également réitéré sa posture vis-à-vis de Téhéran, affirmant qu'il ne laisserait pas l'Iran accéder à l'arme nucléaire, quels que soient les développements diplomatiques, une fermeté qui tente de répondre à une opinion publique divisée où près d'un Israélien sur deux réclame une offensive majeure quitte à braver Washington.
7: Michel Paul, en ligne de Jérusalem. Par ailleurs, Al Jazeera rejette les accusations israéliennes selon lesquelles l'un de ses journalistes tués à Gaza hier était membre du Hamas et qu'il avait servi en tant que tireur d'élite. Avec 2 jours de retard, les États-Unis et l'Iran ont tenu de premier pourparlers en Suisse, cela en présence des médiateurs qatariens et pakistanais. La guerre en Ukraine, conséquence des frappes ukrainiennes qui ont touché la logistique militaire, l'industrie pétrolière et la défense aérienne russe en Crimée, cette péninsule annexée depuis 2014, et bien la vente de carburant dans les stations-service est désormais interdite, Jean Didier Revoin.
2: La nuit dernière, des attaques de drones ukrainiens ont sérieusement touché les infrastructures de la Crimée, à tel point que les stations-service de la péninsule ne vendent plus de carburant aux particuliers ni aux entreprises. Seuls les véhicules des services assurant l'activité et la sécurité de la région auront accès aux pompes à essence, selon un communiqué du gouverneur Sergueï Aksionov. Par ailleurs, les frappes ont endommagé les réseaux électriques, au point que plusieurs régions de Crimée ont été privées de courant au nord-ouest, dans le centre et dans le sud. Enfin, les autorités locales ont dénombré 4 morts et 28 blessés, dont la moitié a dû être hospitalisée. Une situation qui marque le succès de la stratégie développée par l'armée ukrainienne. Depuis plusieurs semaines, elle cible des raffineries, des sites de stockage d'hydrocarbures et les axes logistiques reliant la péninsule au territoire russe pour l'asphyxier. Depuis plusieurs semaines, les ventes de carburant étaient limitées à 20 litres par semaine et cela a d'importantes répercussions sur l'économie de la région, largement dépendante du tourisme. Selon le quotidien russe Kommersant, les réservations hôtelières dans la péninsule se sont effondrées de 30 à 40% sur un an. Jean-Didier Revoin, Moscou, RFI.
7: Alors que c'est la mi-journée chez eux, il est un peu plus de 13h, les Colombiens votent pour désigner leur chef d'État. Un vote qui oppose la gauche d'Ivan Cepeda à l'extrême droite d'Abelardo de la Esprilla. Pour RFI, Najet Benrabah est dans un bureau de vote de Medellín.
8: Après une vérification de la pièce d'identité, direction l'isoloir en carton. Daisy Arisa est arrivée très tôt, dès l'ouverture à 8h. Elle habite près de ce collège qui a été transformé en bureau de vote.
10: Je pense que l'idéal, c'est de voter tôt et de rentrer à la maison pour éviter les problèmes. Car on ne sait jamais ce qui va se passer. Tout est possible en Colombie. On sent la tension, même dans nos familles et entre amis.
8: À quelques pas, Ricardo Jaramillo porte le maillot jaune de la sélection de football colombienne pour défendre son vote pour le candidat d'extrême droite, Abelardo de la Esprilla.
11: Chacun a l'opportunité de choisir. Espérons que ce sera dans l'intérêt du pays. Espérons qu'on ait la capacité d'assumer le résultat et d'avancer. Je crois qu'on a toujours été un peuple de la résilience et qu'on sera capable d'accepter les choses comme elles viennent.
8: Adriana Londoño se réjouit du bon déroulement du scrutin, mais elle s'inquiète des réactions après l'annonce des résultats.
12: Je n'avais jamais senti autant de tension dans une élection, jamais. C'était un jour étrange. Je me sens bizarre depuis que je me suis réveillée. Je suis stressée, tendue, j'attends de voir ce qui va se passer. Les gens vivent déjà comme en alerte, mais jusqu'à présent, le scrutin se passe bien. C'est facile d'accès et rapide.
8: Les bureaux de vote sont ouverts jusqu'à 16h, heure locale. Les premiers résultats devraient être connus 2 heures après. Najet Benrabah, Medellín, RFI.
7: Un migrant ne connaîtra pas la fin de son aventure vers une vie meilleure. Une personne a été retrouvée morte dans une embarcation sur les côtes anglaises après une traversée illégale de la Manche depuis les côtes françaises. À cause de la canicule, ce sont 49 départements qui seront demain en vigilance rouge. Jamais autant de monde, près de 35 millions de personnes sont ainsi concernées. Le PDG de la SNCF déconseille aux personnes vulnérables de prendre le train. Concernant les feux de forêt la semaine prochaine, on risque de passer en vigilance rouge sur un certain nombre de départements compte tenu de l'assèchement des sols et des vents. Concernant le bac, dont les élèves de terminale passent le grand oral à partir de demain, cette situation implique une révision de l'ensemble des épreuves, indique le gouvernement. Les chaleurs extrêmes qui pèsent également sur la fête de la musique, organisée un peu partout en France à l'occasion du premier jour de l'été. Un certain nombre de villes ont annulé des concerts. La consommation d'alcool sur la voie publique est interdite. José Marino, malgré tout, est sorti de RFI. Il a baladé son micro dans Paris.
13: Oh là là, qu'est-ce qu'il fait chaud pour une rockeuse jouer sans alcool, puisque c'est interdit sur la voie publique, c'est pas très rock'n'roll.
14: Pas très rock'n'roll sans alcool, mais cette artiste en devenir reste fraîche d'esprit. Arsenal anti-canicule compris.
13: J'ai pris une glacière pleine de bouteilles d'eau pour offrir aux passants. Et bien sûr, ma guitare. On y va, c'est notre fête. Je rêvais d'un autre monde.
14: Plus loin, sur un autre trottoir parisien, Léna aussi rêvait peut-être un peu trop d'un autre monde. La chaleur semble taper sur les neurones de cette chanteuse amatrice de jazz.
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16: Oh, j'ai un peu oublié les paroles.
14: La chaleur brûle les mémoires et parfois les plans. Jessie, jeune habituée de la fête de la musique, musique a carrément zappé le programme. Elle va où la fraîcheur l'emmène.
17: Je n'ai pas de plan.
14: Rien de prévu, pas d'artiste précis, mais pour Gatienne, la canicule n'aura pas le dernier mot.
17: Il fait chaud, mais c'est l'occasion d'être tous ensemble, réunis sur quelque chose qui rassemble l'humanité.
14: Vigilance rouge dans le ciel, ambiance verte sur les trottoirs, canicule ou pas, rien ne semble arrêter la fête de la musique.
7: José Marino, alors qu'à Paris, je regarde mon téléphone, il fait 36 degrés en ce moment même. Et puis pour la fête de la musique, RFI diffusera à 22h10, heure de Paris, le concert du groupe Tamakchek. Tina Riwan, qui joue de la souffle. La souffle, c'est un blues du Sahara. En pleine tournée mondiale, ce groupe fait escale à Paris pour deux soirées. Il a fait escale à Paris pour deux soirées exceptionnelles au Cirque d'Hiver. Et donc ce soir, vous pourrez entendre le concert qui avait été enregistré à ce moment-là. Le football, salut Diouf, la Coupe du Monde qui se poursuit aux États-Unis, ainsi qu'au Mexique et au Canada.
18: Et les matchs de la deuxième journée s'enchaînent. Ce soir, la Belgique affronte l'Iran à Seattle dans le groupe G. Des Belges qui auront l'occasion de réellement lancer leur compétition après un match nul lors du premier match face à l'Égypte, un but partout. C'est Romelu Lukaku qui avait marqué côté belge, lui le meilleur buteur de l'histoire de la sélection. Très souvent blessé cette saison, il apparaît trop juste pour jouer un match entier. Rudy Garcia, son sélectionneur, souhaite être patient avec son joueur.
19: Il y a une chose certaine, c'est que Romelu n'a pas 90 minutes dans les jambes. C'est pour ça qu'il faut d'abord qu'il se réadapte aux entraînements, puis au match. La volonté ou l'envie est grande de l'aligner plus de temps qu'il ne faudrait. Mais le but, c'est qu'il aille jusqu'au bout de la Coupe du Monde avec nous. Déjà content qu'il soit là, content qu'il ait été décisif en rentrant contre l'Égypte. Mais faut l'amener le plus loin possible. Donc il faut faire très attention avec lui sur les charges.
18: Belgique Iran, coup d'envoi dans un peu plus de 45 minutes.
7: Et puis un match vient de s'achever dans le groupe H avec l'un des favoris qui est l'Espagne. Elle s'est imposée.
18: Et largement sur le score de 4-0. Cette rencontre marquait le retour de Lamine Yamal comme titulaire et c'est d'ailleurs la jeune pépite du Barça qui a ouvert le score au bout de quelques minutes. Il a été imité par Oyarzabal dans la foulée. L'attaquant a inscrit un doublé. Les Saoudiens ont eux marqué un but contre leur camp. La Roja affrontera l'Uruguay pour son prochain match.
7: Et un peu plus tôt, la Tunisie, elle, a carrément sombré.
18: Oui, les Tunisiens ne franchiront pas la phase de groupe de la Coupe du Monde de football. Il s'agit de la première équipe africaine éliminée. Les Aigles de Carthage ont été surclassés par le Japon à Monterrey, 4-0. Une nouvelle déroute après celle face à la Suède, 5-1. La nomination d'Hervé Renard entre les deux matchs n'aura rien changé. Le mondial de la sélection tunisienne vire au fiasco. Mais il n'est pas terminé. Il reste un match de poule à disputer, rappelle le sélectionneur.
20: Même si on est éliminé de cette compétition, il reste un troisième match et c'est un troisième match de Coupe du Monde. Donc il faut rester mobilisé. C'est surtout très important. On représente une nation, donc il est important de se préparer correctement pour ce troisième match qui plus est contre les Pays-Bas. Mais c'est jamais facile après une deuxième défaite en deux matchs, mais il faut assumer nos responsabilités et être des professionnels jusqu'au prochain match.
18: La Tunisie affrontera les Pays-Bas dans la nuit de jeudi à vendredi à Kansas City.
7: Voilà pour le football. En tennis, le tournoi de Halle en Allemagne s'est terminé.
18: Aujourd'hui, avec une finale 100% américaine entre Taylor Fritz et Francis Tiafoe, c'est le second qui s'est imposé et qui a donc remporté le plus beau titre de sa carrière. Tiafoe a remporté le match en 2-7, 6-4, 6-4.
7: Et puis, un mot de cyclisme, hein, je le signalais tout à l'heure en ouverture du journal. Tadej Pogacar gagne encore, il s'offre l'étape finale et par là même son premier tour de Suisse, ce qui est de bon augure pour le Slovène, puisqu'il y aura le Tour de France maintenant dans 2-3 semaines et on attend une nouvelle fois Tadej Pogacar pour qu'il fasse des étincelles. Voilà donc pour l'actualité du monde à retrouver bien évidemment sur le site internet de RFI et sur l'appli RFI. Ainsi va le monde. 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Dans 20 minutes, ce sera le journal en Afrique.

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4: Le décryptage de la vie politique en France est maintenant sur RFI et c'est avec nos deux experts. Bonsoir Frédéric Dabi.
5: Bonsoir Philippe, bonsoir à tous.
4: Directeur général opinion de l'Institut de sondage IFOP et Hubert Couduru est avec nous dans ce studio. Bonsoir.
6: Bonsoir Philippe, bonsoir chers auditeurs et téléspectateurs.
4: Vous êtes directeur de l'information du Télégramme de Brest. Chaque week-end, un candidat à l'élection présidentielle de l'année prochaine tient meeting. Hier, c'était le cas de Bruno Retailleau au Parc Floral à Paris. Pour RFI, Raphaël Delvolvé était dans la salle.
7: Pas de nouvelles promesses hormis celle-ci.
8: Je vous promets de gagner en 2027.
7: Dans une salle climatisée dans le bois de Vincennes, en présence de son ami Boualem Sansal, écrivain retenu dans les prisons d'Algérie du temps où il était au gouvernement.
9: Retailleau de Beauvau à l'Élysée, boulevard Retailleau.
7: Bruno Retailleau se réaffirme en candidat du travail et de l'ordre sur l'immigration, la justice et les comptes publics. Mais il fallait surtout ce samedi se démarquer du macronisme.
8: Après 10 ans d'En Marche, plus rien ne marche.
7: Il semble toutefois épargner son concurrent Édouard Philippe et concentrer ses piques sur Gabriel Attal.
8: Ça ne peut pas simplement être une politique de fermeté. Le slogan « tu casses et tu répares ». Cette menace-là, c'est pour gronder les enfants qui ont fait des bêtises. Mais ça ne va pas effrayer les barbares auxquels nos policiers, nos gendarmes ont affaire.
7: Se singulariser dans le bloc central pour affronter l'adversaire suprême de Bruno Retailleau. À ses yeux, ça n'est pas le RN, mais la France insoumise.
8: Les Françaises et les Français ne veulent pas de cette nouvelle France. La France, ça n'est pas la France des Blancs d'un côté et de l'autre. La France des racisés. La France des riches d'un côté. La France des pauvres de l'autre.
7: Dans son heure de discours, Bruno Retailleau a dit vouloir aller jusqu'au bout, même si l'entourage du candidat le concède. Depuis la déclaration de candidature, tout ne se passe pas comme prévu.
4: Et puis Bruno Retailleau a promis notamment de mieux rémunérer le travail, de réduire drastiquement la facture d'électricité, présenter l'éducation comme la mère des batailles. Ainsi, Hubert Coudurier, il s'efforce d'élargir sa base électorale en s'adressant aux classes moyennes.
6: Oui, alors Retailleau, d'abord, c'est un nouveau quand même en politique française. Son problème, c'est peut-être qu'il est devenu ministre trop tard. D'ailleurs, je me souviens, déjeuner à la Méditerranée, je le raconte dans mon livre sur Marine Le Pen, dans lequel il explique que tous ceux qui auront touché au macronisme seront carbonisés. Alors, à l'époque, il n'était pas encore devenu ministre et on lui a reproché sa sortie un peu incompréhensible suite à la nomination fugace de Bruno Le Maire à la Défense. Il aurait peut-être mieux valu qu'il sorte au moment de son conflit avec l'Élysée sur l'Algérie, puisqu'il est si proche de Boualem Sansal. En fait, on constate aujourd'hui qu'il est très déterminé, malgré l'hostilité de certains chefs à plumes comme Laurent Wauquiez ou Jean-François Copé, avec qui il s'est un peu accroché récemment. On lui reproche de ne pas être de la famille LR, puisque c'était un villiériste à l'origine. Enfin, il s'est quand même assez fâché avec Philippe de Villiers. Mais je crois qu'au final, ce sera celui qui attendra le plus longtemps parmi les trois du bloc, républicain, en tout cas hors RN avant de déclarer forfait, si tant est qu'il le fasse.
4: Frédéric Dabi, Bruno Retailleau, dans les sondages, ça donne quoi? Et on a plutôt l'impression qu'il stagne, non?
5: Non, je dirais pas qu'il stagne. Il a une bonne popularité, notamment auprès des catégories historiques de la droite, dans les enquêtes préélectorales, mais à 10 mois du vote, dans une élection de renouvellement, comme l'a pu être 95 ou 2007, l'offre électorale et la décantation se feraient très tard, il est entre 10 et 12%. C'est intéressant, ces meetings. Hein. Un meeting réussi n'annonce pas forcément des lendemains électoraux qui chantent, mais c'est une étape importante et c'est des messages envoyés aux militants, au chef à plume, pour reprendre ce que disait Hubert Coudurier, pour dire que c'est lui le candidat, il a été désigné, il a été élu, et puis il a clairement annoncé ou présenté tout l'abécédaire du peuple de droite, hein, de l'axe programmatique de droite, des questions régaliennes, sécurité, immigration, éducation, et des questions de pouvoir d'achat. C'est vrai que là où la droite a des difficultés depuis maintenant des années, ce sont ces classes moyennes, cette France du travail, et il aura beaucoup parlé. On ne peut pas être sur une logique affirmative et péremptoire. C'est un meeting réussi, mais c'est un meeting qui n'est pas raté et qui lui promet tout, comme les précédents meetings, celui de Raphaël Glucksmann, de Jean-Luc Mélenchon et Gabriel Attal n'ont pas été des meetings ratés, mais on est très loin de l'échéance. La temporalité médiatique, c'est pas celle des Français en termes de présidentielle.
4: En tout cas, hier, pour lui, il s'agissait d'insuffler une dynamique à sa campagne afin de jouer des coudes à la rentrée avec Édouard Philippe et Gabriel Attal et faire oublier au passage les divergences internes.
6: Oui, mais Jean-François Copé m'avait dit, lorsqu'il soutenait l'élection de Valérie Pécresse, que si elle échouait, après l'échec de François Fillon, on pouvait mettre la clé sous la porte. Aujourd'hui, pour les Républicains, c'est une question de survie. Et il n'a que des mauvaises solutions, parce que soit il ne se présentait pas et un parti sans candidat à la présidentielle, c'est un parti qui n'existe plus, soit il devra s'effacer au nom de la, disons, du vote utile. Et ce sera également un échec. En fait, tout va dépendre de l'ampleur de la vague conservatrice. Et là, je me tourne vers Frédéric Dabi, qui connaît ça beaucoup mieux que moi, et puis qui surtout l'examine de près. Est-ce que cette élection va se jouer au centre, comme souvent dans la politique française, ou est-ce que le spectre se décale suffisamment pour qu'un homme comme lui, qui parle clair et qui, contrairement aux autres, ne se paye pas de mots parce qu'il reste encore très prudent, notamment sur le régalien, est-ce que cet homme va être entendu et qu'à un moment donné, il va avoir un effet de booster.
5: Oui, vous avez tout à fait raison de poser la question comme ça. Ça va être l'élément central. C'est vrai que LR joue gros, hein, un troisième 21 avril de suite, c'est-à-dire une élimination au sein du premier tour serait absolument mortelle, d'ailleurs comme pour le Parti Socialiste et la gauche d'une manière générale qui connaîtrait le 11 avril prochain, puisqu'en principe l'élection aura lieu à cette date-là, un quatrième 21 avril, et très clairement, la stratégie de Bruno Retailleau, pour être un peu trivial, c'est la stratégie Sarkozy 2007, c'est-à-dire essayer de faire revenir dans le giron de la droite cette palanquée, j'allais dire, mais tous ces bataillons d'électeurs qui ont quitté la droite sous Nicolas Sarkozy, sous François Fillon, sous Valérie Pécresse, et c'est vrai qu'il aura beaucoup parlé, avec quand même un point important sur le vote Rassemblement National. C'est un électorat, bien sûr, qui est très biberonné aux questions d'immigration et d'insécurité, mais je note que depuis 2022, à chaque élection, le premier déterminant du vote des électeurs RN, ça a été le pouvoir d'achat.
4: Justement, l'extrême droite. Je vous propose d'écouter ce que disait ce midi Marion Maréchal, eurodéputée d'extrême droite sur BFM TV.
3: Il y a des choses que défend Bruno Retailleau et que je partage, par exemple la retraite par capitalisation, que ne défend pas une partie du camp national. C'est ça que je veux dire. Donc en fait, je ne comprends pas ce que je dis idéologiquement nous empêcherait de travailler ensemble, si ce n'est une fois de plus des petites logiques partisanes, des petits calculs électoraux dans lesquels on arrive au bout. Je dis si vraiment, et je le crois, on a une menace de la France insoumise, de Bali Bagayoko et de tout ce que ça induit face à nous, à un moment donné, il faut que cette droite prenne ses responsabilités, qu'elle fasse la distinction entre l'adversaire existentiel et l'allié potentiel. Et quand on est à 8% dans les sondages, on en tire les conclusions. Voilà.
4: Hubert Coudurier, c'est un appel du pied très clair, hein, de l'extrême droite à l'endroit de Bruno Retailleau, là.
6: Alors, on dit que Marion Maréchal, qui a repris du poil de la bête depuis qu'elle est revenue dans le clan familial, et depuis que Jordan Bardella a senti la menace Sarah Knafo, pourrait constituer autour de Bardella, du président du RN, je dirais, des chevaux d'appui, comme également Éric Ciotti. Alors là, effectivement, il y a une forme d'union des droites qui se profile et qui est plus évidente que si c'est Marine Le Pen qui, le 7 juillet prochain, était éligible pour la présidentielle.
5: Oui, c'est vrai que dans cette élection de renouvellement, il y a énormément d'incertitudes. Il y a une seule certitude, c'est le lièvre Jean-Luc Mélenchon qui est parti extrêmement vite. Il se définissait comme tortue électorale, maintenant c'est un lièvre. Mais c'est vrai qu'on attend ce 7 juillet, ce scénario d'union des droites, de ralliement éventuel des personnalités de droite vers le RN, est infiniment plus plausible si Jordan Bardella est candidat du Rassemblement National. Si c'est Marine Le Pen qui est sur une logique ni droite ni gauche, ça sera bien sûr plus compliqué. Quand même, là où Marion Maréchal est un petit peu réductrice, c'est que oui, il y a des points de convergence entre les électorats RN et de droite sur les questions régaliennes. Il y a énormément de différences sur les questions économiques, sur les questions de réforme. Elle parlait des retraite, l'électorat RN est très favorable à la retraite à 60 ans.
6: Oui, mais en même temps, on ne sait pas très bien ce que les dirigeants du RN vont décider. Et elle est sur la position de son grand-père, en fait, qui était libéral.
5: Au début.
4: Hubert Coudurier, vous publiez effectivement chez Plon le mystère Marine Le Pen. On est à quoi? Une dizaine de jours de la décision de justice qui va la condamner ou pas, la rendre inéligible ou pas. Je suppose que vous avez des contacts, d'une manière ou d'une autre, avec son entourage. Elle est dans quel état d'esprit, là, aujourd'hui?
6: Je pense qu'elle est relativement apaisée parce qu'elle sait que de toute façon elle ne peut plus rien y faire et que donc les deux scénarios sont sur la table. Paris bruit d'une rumeur depuis un mois selon laquelle ça n'est pas perdu pour elle et il ne faut pas l'écarter d'emblée. C'est peut-être aussi une manière de dire que les jeux ne sont pas faits et que les juges n'ont pas d'a priori. Chacun des deux candidats a des avantages et des inconvénients. Elle, elle est dans une approche, je dirais, presque un peu chiracienne, c'est-à-dire que Chirac, vous rappelez, avait contourné Balladur avec moult démagogie en voulant ne pas s'ancrer trop à droite. C'est le cas de Marine Le Pen, mais en même temps, Bardella, lui, qui est effectivement plus libéral et qui, sur les retraites, commence à cranter une musique un peu différente. Bardella, il ne porte pas le nom de Le Pen, donc il a aussi cet avantage. Mais il y a aussi tout ce qu'on raconte sur son futur mariage avec la princesse de Sicile qui pourrait l'handicaper. Ça ne se voit pas trop dans les sondages. En fait, il faut être honnête, on est en pleine incertitude.
4: Alors justement,
6: l'IFOP... Et le parti en suspens.
4: L'IFOP, Frédéric Dabi, là-dessus, sur...
10: Oui, alors c'est très intéressant. Le 7 juillet, ça sera peut-être le vrai démarrage de la pré-campagne présidentielle. Parce que pour l'instant, je suis frappé du phénomène suivant. Une enquête récente IFOP fiduciale pour le Figaro, Sud Radio et LCI montrait que, avec des scénarios de configuration différents de premier tour, il n'y avait quasiment pas de différence d'intention de vote, de potentiel électoral entre Marine Le Pen et Jordan Bardella. Alors qu'ils sont différents, comme le disait Hubert, il y a une histoire différente avec l'élection présidentielle, il y a un positionnement qui n'est pas si proche que ça, il y a quand même beaucoup de couacs ces derniers jours, parce que aujourd'hui, pour l'électorat acquis ou potentiel du RN, le vote Le Pen ou Bardella, c'est pas un vote d'incarnation. C'est un vote d'alternative, c'est un vote de marque partisane avec toutes ces phrases qu'on entend sur le terrain et dans nos enquêtes qualitatives. C'est leur tour, pourquoi pas le RN, on ne les a jamais essayés. Le 7 juillet, quand vraiment ce sera peut-être ou Bardella ou la revenante Marine Le Pen qui revient du Diable Vauvert, qui est de nouveau candidate et ça sera quelque chose de très positif pour elle, on n'aura pas le même regard et peut-être là, Jordan Bardella va être soumis à la question des Français sur le mode, est-ce qu'on confie les clés de la Maison France à quelqu'un si inexpérimenté?
6: En fait, juste un mot hein, pour compléter ce que dit Frédéric, c'est que l'incarnation va être fondamentale parce qu'on voit bien qu'à droite, il y a quand même pas de grande différence entre les trois candidats et au RN, ce qu'ils veulent, c'est le pouvoir, prendre le pouvoir, et donc ils feront ensuite le tri dans leur programme et ils rapprocheront les positions.
4: Juste un mot, Frédéric Dabi, pour l'IFOP, vous publiez un sondage de popularité dans le journal L'Opinion. Les grandes lignes.
10: Oui, ce baromètre IFOP Hendrix, c'est très intéressant. Plus 1 pour le président, plus 2 pour le premier ministre. Ce qui est très intéressant, c'est que le plus 1 du président cache un double phénomène. D'une part, une appréciation très forte des Français de son action internationale, qui est en train de, je dirais, positiver son bilan sur le mode d'une logique de distinction. C'est le seul qui aujourd'hui est solide à l'échelle internationale, mais c'est entre guillemets, des gros guillemets, gâché pour lui par l'affaire Liana. C'est la première fois depuis que Emmanuel Macron est à l'Élysée qu'un fait divers, qu'un fait de société est aussi fortement teinté par les Français de critiques à son égard.
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4: Après-demain, Marc Bloch fera son entrée au Panthéon. C'est la maison honorifique des gens illustres, hein, le Panthéon. Le président de la République saluera un destin courageux, exemplaire, tragique, celui d'un historien devenu soldat, résistant avant d'être assassiné par la Gestapo lors de la Seconde Guerre mondiale. Cette cérémonie revêt également une dimension mémorielle, bien sûr, mais politique. L'Élysée déclare que Marc Bloch fait écho à l'héritage des Lumières, une façon de concevoir l'homme centré non pas sur le repli identitaire, mais sur l'ouverture à l'autre et sur l'altérité. Est-ce qu'il faut y voir une flèche décochée en direction de l'extrême droite, Hubert Coudurier ?
6: Je pense qu'il y a une dimension sur l'antisémitisme qui est évidente compte tenu de sa personnalité, de son histoire. Mais il y a un autre aspect qui est aussi important parce que sur l'antisémitisme, maintenant, le discours est un peu partagé entre l'extrême droite et l'extrême gauche. L'extrême droite a donné quelques gages de volonté de rompre avec ce qu'elle était. C'est son livre « L'étrange défaite » qui raconte quand même la faillite des élites en 1940 et c'est pas pour rien que ce matin, peut-être aussi pour répondre au meeting de Bruno Retailleau, l'ancien Premier ministre Édouard Philippe a donné une interview à la Tribune où il dit « La différence, c'est que nous, on veut faire. » Et le problème des élites en France, c'est que trop de questions ont été laissées à volo. L'incarnation à travers Emmanuel Macron, elle est superbe et puis il a réussi grâce à Versailles bataille et grâce à la perversité du trumpisme à mettre la France encore sur la carte du monde. Mais malgré tout, on voit bien que tous les fondamentaux se cassent la figure sur l'économie, le budget. On sait très bien que le Premier ministre n'arrivera pas à tenir à 5 points de déficit parce que le ralentissement de l'économie fait qu'on montera peut-être même à 6 points. Et donc, il y a cette critique, si vous voulez, c'est que, et on le voit sur l'affaire Liana, finalement, c'est cette critique d'impuissance, d'incapacité à gérer les problèmes, à mettre les mains dans le cambouis, plutôt qu'à faire des grandes cérémonies de panthéonisation, comme Macron en a eu le goût.
10: Alors, pour autant, les Français sont très attachés à ces cérémonies mémorielles. On a publié une enquête avec Paris Match, l'Observatoire Histoire et Vie Publique très récemment. On voit, les mots associés à la panthéonisation, c'est les mots respect, c'est les mots solennité. Il y a très peu d'indifférence de la part des Français. Et il y a une légitimité du principe de panthéoniser. Les Français même souhaiteraient que le maréchal Leclerc, que Clémenceau, voire que Georges Brassens ou d'autres personnalités soient un jour panthéonisés parce que c'est l'idée la République qui récompense ses serviteurs les plus illustres. Marc Bloch est peu connu des Français. Dans cette enquête, il est connu par un Français sur quatre. Cette belle cérémonie qui aura lieu mardi, c'est aussi l'occasion, comme vous le disiez, de citer ce livre absolument extraordinaire qu'a-t-il personnel. Je relis quasiment tous les deux ou trois ans, L'étrange défaite, qui montre cette faillite des élites et qui résonne malheureusement assez fortement avec l'actualité de ces derniers temps.
4: Le chef de l'État va signer ainsi la sixième panthéonisation de son double quinquennat. C'est un rituel très politique. Est-ce que c'est parce que ça crée aussi une sorte de ciment civique, un outil d'union nationale qui peut lui profiter politiquement ?
10: Alors, je pense que les Français font clairement la part des choses. Si un président est seulement sur la dimension mémorielle et délaisse, comme l'a dit Hubert, des grands sujets, il y a la critique en termes de stratégie dilatoire. Vous êtes impuissant sur d'autres sujets, donc vous concentrez sur des questions de mémoire. Donc les Français font la part des choses. C'est vrai qu'il y a un jugement sur le bilan du macronisme qui est dur, mais qui est en ce moment, je dirais, positivement teinté par les questions internationales et par l'idée de protection. Pour la première fois, on a retrouvé dans nos enquêtes qualitatives, il faut atteindre risque pour l'opinion, des propos sur le président qui rassemble et qui protège.
6: Ouais, juste un mot, il faut dire que pour un lame duck, vous savez, canard boiteux, expression américaine pour les présidents en fin de mandat, il se débrouille quand même pas mal, ce président qui est si critiqué. Alors, le contexte international, les crises en Ukraine, la crise au Moyen-Orient, évidemment, l'aide, et la diplomatie française est tout de même assez aguerrie, mais on peut dire qu'il a une fin de mandat. On a connu des fins de mandat plus supplicielles, enfin, je sais pas si le mot est exact, mais en tout cas, plus dur à vivre.
4: Merci Hubert Clodurier pour ses analyses et commentaires. Je rappelle, vous êtes directeur d'information du Télégramme de Brest et vous publiez chez Plon le mystère Marine Le Pen. Merci également à vous, Frédéric Dabi, directeur général opinion de l'Institut de sondage IFOP. C'est toujours un plaisir de vous recevoir.
10: Partagez, cher Philippe.
4: Bel été à vous. Dimanche politique continue, bien évidemment, jusqu'à courant juillet. C'est une émission à retrouver, bien évidemment, sur le site internet de RFI.
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4: Bonsoir Simon Bourtembourg.
14: Bonsoir Philippe, bonsoir à toutes et à tous. La défense, la sécurité et la réouverture de la frontière. Trois projets d'accord de coopération entre le Niger et le Bénin. C'est le fruit d'une réunion qui se tenait ce week-end à Cotonou. Nous le verrons jamais, les deux voisins n'ont été aussi proches de solder leur brouille diplomatique. Un risque imminent d'atrocité en masse à El Obeid. Les mots forts du Conseil de sécurité de l'ONU au Soudan après le week-end à Cotonou. Nous le verrons jamais, les deux voisins n'ont été aussi proches de

Matadienne, Yannick Sam, c'est un vieux morceau de Tinariwen, alors qui existe déjà sur une cassette en 91, qui s'appelle Quel Tinariwen, ceux du désert. Si vous avez cette cassette, ne la vendez pas, c'est un collector. Matadienne, c'est aussi sur l'album Amaniman, qui est sorti en 2007, Amaniman, qui parle de l'eau.

0: Thank you. Merci. Merci beaucoup. Tom Lutz. As you can know it.
1: Abdallah de Tinari Wen revient avec Sastanakin qu'on va écouter, qui signifie « Je te pose une question ». C'est sur l'album L1 de 2016. Alors qu'est-ce que ça raconte? Bah, en fait, il s'adresse au désert, il dit « Désert, peux-tu me dire s'il existe quelque chose de meilleur que d'avoir ses amis et sa monture ?» La monture, c'est le dromadaire ou le 4x4. Et une outre neuve en peau de chèvre parfaitement étanche, pour le c'est mieux. Tout ça pour trouver son chemin à la lumière des quatre étoiles éclatantes du ciel. C'est ça la question.
2: Est-ce que ça va?

Ça, c'est une soirée très spéciale. Il y a un public derrière toi, dans le, comme ça, comme ça, comme ça. C'est qu'il y a une sécurité totale. C'est bon, ça.

0: ميرسي.
1: ميرسي بوكو، شكرا.
2: ميرسي بوكو، ثانك يو.
3: C'était le concert de Tina Riwen, enregistré le 8 mai à Paris au Cirque d'Hiver. Tina Riwen qui alterne tournée monstre et retour au bercail pour s'occuper de la famille où qu'elle soit. La tournée européenne s'est achevée fin mai en Suède, à Stockholm. Le groupe s'est rendu dans 18 pays, fait 36 concerts. On leur laisse l'été pour faire famille. Et en septembre, aéroport direction le Canada pour 13 dates, dont Vancouver le 4, Montréal le 14, Québec le 15. Pour celles et ceux qui nous écoutent au Canada, je vous en supplie, ne les ratez pas. Ils sont vraiment bouleversants sur scène. Quant aux voisins américains, mais traversez donc la frontière. Générique, Tina Riwen, c'est Ibrahim Ag Alhabib, Abdallah Ag Alhousseini, Touami Ag Alhassan, Elega Ag Hamid et Saïd Ag Ayad. Il y avait aussi Cheg Ag Taglia de Tammy Crest et du groupe Imaran, évidemment Saddam, chez qui Tammy Crest a enregistré le dernier album, et Aebala Akabouk. Partie technique, prise de son, mixage, mastering, Mathias Taylor, Benoît Le Tyran, Camille Rock de RFI Labo, réalisation de Nassia Kahu. Ce concert est également à retrouver sur le digital, donc sur le site de RFI en version binaurale. Donc évidemment, le port du casque est ultra conseillé, comme sur les chantiers. Au revoir et bonne fête.
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1: Bonjour, bonsoir et bienvenue sur RFI, Radio France Internationale. Il est minuit ici à Paris, 22h en temps universel et 17h à Bogota et Barranquilla. C'est l'heure de l'info sur la Radio du Monde.
0: Jérôme Bastion.
1: Au sommaire de cette édition, les électeurs colombiens ont voté ce dimanche pour élire leur prochain président. Ils avaient le choix, je vous le rappelle, entre le maintien de la gauche au pouvoir et l'extrême droite en tête dans les sondages. Nous retrouvons dans un instant notre envoyé spécial sur place. Le vice-président américain qualifie d'historique les pourparlers entre Washington et Téhéran en Suisse ce dimanche pour tenter de trouver une paix durable au Moyen-Orient. Nous reviendrons aussi dans ce journal sur la canicule qui étouffe une grande partie de l'Europe, signe de l'accélération de la crise climatique. Un épisode qui va encore s'intensifier la semaine prochaine, nous dira un spécialiste. Et puis nous irons prendre des nouvelles de la Coupe du Monde de football avec le retour en forme de l'Espagne face à l'Arabie Saoudite.
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1: Les Colombiens votaient donc ce dimanche pour désigner le successeur de Gustavo Petro, le premier président de gauche de toute l'histoire du pays. Ils ont le choix, ils avaient le choix entre son dauphin, le sénateur Iván Cepeda, et l'avocat Abelardo de la Espriella, fervent partisan de Donald Trump, le candidat de l'extrême droite qui était en tête dans les sondages, porté par un discours sécuritaire inspiré du président salvadorien Nayib Bukele. Alors, Marine de la Moissonnière, vous êtes notre envoyé spécial en Colombie. La journée de vote s'est déroulée sans incident et les premiers résultats partiels viennent d'être annoncés.
2: Oui, et ils annoncent qu'Abelardo de la Espriella est en tête. Attention, ces résultats, il faut les prendre avec précaution car ils ne sont que partiels et surtout, ils font apparaître 300 000 voix d'écart entre les deux candidats. On devrait avoir les résultats complets d'ici 5-10 minutes. En tout cas, Abelardo de la Espriella devrait prendre la parole à Barranquilla. Ce soir, une scène a été montée. On croirait à un festival de rock organisé davantage pour la presse que pour les militaires. Qui ne sont qu'une centaine présents sur place, au programme fumée, feux d'artifice et musique à fond, comme lors de tous ces meetings de campagne. Une campagne très léchée hein, sur la forme, mais creuse pour ce qui est du fond, disent ses détracteurs, avec des slogans hein, davantage que des propositions chiffrées, éradiquer les criminels comme des rats, construire 10 méga-prisons, réduire les dépenses publiques, ou bien encore faire baisser les impôts. Voilà quelques-unes des promesses de celui qui se présente comme un patriote qui ne fait pas partie de la caste politique, un discours qui rappelle celui de Nayib Bukele au Salvador et de Javier Milei en Argentine. Milei qui se fait appeler le lion, Abelardo de la Espriella, lui c'est le tigre. Ce style et ce discours convainc en tout cas une bonne partie des Colombiens puisque, je vous le rappelle, Abelardo de la Espriella est en tête actuellement avec 95% des voix dépouillées.
1: Merci Marine de la Moissonnière, envoyée spéciale de RFI à Barranquilla en Colombie. Avec vous, nous continuerons bien sûr à suivre le dépouillement des votes et la fin de ce scrutin sur la Radio du Monde, bien entendu dans nos prochaines éditions. La perspective d'un accord finalisé n'a jamais été aussi proche entre Téhéran et Washington. Les discussions entre Téhéran et Washington ont débuté ce dimanche en Suisse, 4 jours maintenant, après la signature d'un protocole d'accord déjà fragilisé par une situation instable au Liban. L'objectif de ces pourparlers est bien sûr de stabiliser la paix au Moyen-Orient. Et à son arrivée en Suisse, le vice-président américain J.D. Vance s'est montré optimiste et a qualifié d'historique les négociations engagées.
3: Il s'agit d'une rencontre historique. Jamais auparavant, en dehors des discussions d'Islamabad et des contacts de ces derniers mois, les dirigeants iraniens et américains ne s'étaient rencontrés à un niveau aussi élevé. Le président nous a demandé d'ouvrir une nouvelle page dans nos relations avec le peuple iranien et de lui tendre la main. Le message adressé à Téhéran est clair. Si ces dirigeants sont prêts à renoncer à leur rôle de facteur d'instabilité dans la région et à abandonner durablement toute ambition de se doter de l'arme nucléaire, alors les États-Unis sont prêts à transformer en profondeur leurs relations avec l'Iran. C'est notre objectif. Nous avons déjà réalisé des progrès importants au cours des dernières heures et je m'attends à ce que nous en accomplissions d'autres dans les heures qui viennent.
1: Le vice-président américain J.D. Vance qui a évoqué de grands progrès pendant ses pourparlers, mais la question du Liban continue d'éveiller les tensions. Le président américain Donald Trump a menacé de frapper l'Iran malgré les négociations si ses alliés au Liban continuaient, je cite, de causer des problèmes. Il s'agit bien entendu du Hezbollah dont le chef a dit refuser toute zone de sécurité israélienne dans le sud du pays, alors que Benjamin Netanyahou affirme lui que l'armée israélienne restera dans cette zone sud du Liban. 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Le réchauffement climatique toujours plus présent en Europe. La vague de canicule se renforce et s'étend de l'Espagne au Royaume-Uni en passant par l'Allemagne, la Suisse et l'Italie. En France, le thermomètre pourrait franchir les 41 degrés dans les prochains jours. 35 départements sont d'ores et déjà en vigilance rouge, un record historique. Écoutez les explications de David Faranda, directeur de recherche au CNRS en sciences du climat.
4: La canicule, la vague de chaleur est étendue sur toute l'Europe, avec l'Espagne qui aussi enregistre des températures de l'ordre des 40 degrés. Le nord de l'Italie, la même chose, donc avec de l'alerte rouge sur plusieurs villes du nord de l'Italie. Il y a l'alerte canicule aussi étendue plus au nord, donc sur l'Angleterre, la Belgique, l'Hollande, l'Allemagne, la Suisse. Sur cette zone, on ne va pas attendre les mêmes pics de chaleur, mais il faut aussi se rappeler que les populations de ces pays sont encore moins adaptées à ces fortes chaleurs. Cette vague de chaleur s'est installée sur tous les pays, mais on peut se dire quand même que la France reste le pays le plus touché. Et à cause du fait qu'on a les pics d'ensoleillement, parce qu'on est au solstice, on a en gros pas de possibilité de faire baisser la température la nuit, puisque la nuit est très courte, donc les températures peuvent monter jusqu'à 40, 42, voire 43 degrés prévus pour mardi, mercredi.
1: Le chercheur David Faranda, interrogé par Stéphanie Schuller. Je vous avais promis du football, eh bien voici les résultats de la journée. La Belgique a concédé son deuxième match nul du mondial face à l'Iran, qui n'a pas su profiter non plus des 30 dernières minutes à 11 contre 10. Ça se passait ce dimanche à Los Angeles, après leur 1-1 inaugural contre l'Égypte. Eh bien, les Diables Rouges belges restent dans une position instable dans le groupe G avec 2 points comme l'Iran avant d'affronter les Pharaons et la Nouvelle-Zélande. Quant à l'Espagne, elle a corrigé l'Arabie Saoudite ce dimanche à Atlanta 4-0. La Roja, l'une des équipes favorites de ce mondial, était sous pression après son match nul contre le Cap-Vert. Les Espagnols se rapprochent donc de la qualification pour les 16e de finale grâce à un doublé de Mikel Oyarzabal et un but de Lamine Yamal, son premier en Coupe du Monde. Lui qui revient de blessure, eh bien l'ailier droit de 18 ans a joué la première mi-temps et a su faire la différence ce dimanche pour le bonheur des supporters espagnols.
5: Laura a quitté son boulot samedi soir, 11 heures de route depuis Chicago, pour arriver juste à temps pour le match. Et l'Espagnol ne regrette pas une seconde ce voyage quand, dès la 10e minute, Lamine Yamal fait exploser de joie les supporters espagnols.
6: J'aime beaucoup le voir jouer, il joue un super football, il m'a fait pleurer, je vous jure que j'ai pleuré. J'ai couru dans les couloirs en hurlant de joie après le but de Lamine.
5: Pour Fernando, ce match confirme une chose, leur place comme favori, et le prodige de 18 ans y est pour beaucoup.
7: Ouais. Au-delà du jeu qu'il crée, puisqu'il est à l'origine de presque toutes les actions, c'est l'âme qu'il apporte à l'équipe, son état d'esprit et son envie qui se transmettent aux autres joueurs.
5: Dans les tribunes, 68 000 spectateurs, une marée rouge envahit le stade. Des supporters aux anges devant la performance de leur équipe comme Julian.
8: C'était merveilleux aujourd'hui, un jour très spécial. S'ils jouent le reste des matchs comme aujourd'hui, on va l'obtenir notre deuxième étoile.
5: Avec son but, Lamine Yamal est devenu le deuxième joueur de 18 ans ou moins à ouvrir le score d'un match d'un mondial après Pelé, c'était en 1958. Édouard Maille, Atlanta, RFI.
1: Et c'est avec ce reportage à Atlanta d'Edouard Maille que se referme ce journal. Merci à vous de l'avoir suivi. Le retour de l'info, c'est dans 50 minutes sur la radio du Monde. Tout de suite, vous retrouvez Afrique, mémoire d'un continent. 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
11: C'est une scène glaçante. Captée par des vidéastes amateurs, elle fera le tour des smartphones et gagnera en visibilité dans les journaux télévisés du monde entier. Dans la cohue et en attroupement électrique, à quelques encablures de la ville de Sirte, nous sommes le 20 octobre 2011. Un homme est malmené, tiré de sa cachette et lynché, visage ensanglanté, cheveux hirsutes, haillons déchiquetés, enseveli sous les coups, les colibés, une avalanche d'insultes. Son calvaire est filmé dans le chaos le plus total. Deux détonations à bout portant mettront fin à cet enfer au milieu des célébrations et des liesses immédiates qui s'emparent alors de son pays, la Libye. Le corps de l'homme sera exposé dans une chambre froide, enterré plus tard dans un endroit tenu secret. Singulière et tragique sortie de piste pour un guide qui, pendant 42 ans, a régné sans partage sur son pays, terrifié admirateur comme détracteur, fasciné et façonné son monde arabe et africain avec un charisme, des éclats et des passifs. Son visage pictural de jeune premier, officier libre, guerrier des années 70, a cédé la place au masque de la peur dans ses derniers moments. Muammar Kadhafi n'est plus, l'onde de choc parcourt le monde. Quelques mois avant, à l'initiative de la France et de la Grande-Bretagne, sous mandat de l'ONU, son pays a été envahi après le soulèvement maté de Benghazi, avec déjà, dans les blocs, des oppositions aux échos frappants avec le présent. Ces derniers jours, ces dernières heures sont aujourd'hui dans la mémoire du continent, ces heures et tout ce qu'elles vont engendrer, ou non, de dérèglement dans la sous-région, une mise en lumière des acteurs de cette chute dans une séquence historique. La mémoire du continent se souvient, je vous raconte, et les archives vous édifient sur le chemin vers la mort d'un homme qui condense un demi-siècle de controverses. Bonjour chers amis de la Radio du Monde, bienvenue dans votre tranche d'histoire, l'Afrique par elle-même et dans les courants du monde.
12: Je suis au centre de Tripoli, là je suis en voiture, je viens juste de sortir pour assister à cet événement après 42 ans. C'est pas possible. Ça y est, on est content, j'ai fini là. Je suis dans la rue, vous entendez les gens, c'est impossible, c'est incroyable. C'est incroyable. J'ouvre la fenêtre pour entendre les klaxons des voitures, les gens qui disent « Allahu Akbar, Dieu t'es grand, c'est fini !»
13: Des hommes dansent en gilet pare-balles, un autre passe avec une rose plantée dans le canon de sa kalachnikov. Devant la grande scène installée Place des Martyrs, il n'est plus question de se battre et pas question de dormir.
14: Non, je ne dors pas. Je n'ai pas dormi depuis 3 jours. Je ne veux pas quitter cette place.
13: Des jeunes jouent au baby-foot. L'odeur du pop-corn se mêle à celle des brochettes. Cela ressemble à une grande kermesse et le public en redemande. Ali Aziz est heureux.
15: Oui, c'est la plus belle nuit de toute ma vie. C'est comme une renaissance, car Kadhafi, c'est fini pour toujours, croyez-moi. Il y aura un nouveau gouvernement très bientôt. C'est comme si les Libyens étaient une seule et même tribu après Kadhafi.
16: 42 ans en attente 7 jours. On dit Allahu Akbar, c'est le jour pour l'histoire. C'est fini, il est mort aujourd'hui.
17: Quelque part, on a arraché la dignité pour le peuple libyen. Pendant 42 ans d'humiliation de la part de ce fou malade qu'on a laissé gouverner ce pays. Aujourd'hui, le peuple libyen, vraiment libre, il est mort, il est crevé comme un chien, tout seul.
11: 20 octobre 2011, 13h35. Dans la banlieue sud de Sirte, Nous sommes en Libye, sous un soleil de plomb et dans un chaos fait d'odeurs de poudre et de débris de détonation, de carcasses de voitures démembrées par des missiles. Un homme est au centre d'une foule. Il a été tiré d'un pont d'asphalte serti de canalisation, des sortes d'égouts, ou avec un carteron de fidèles dont son fils. Il avait trouvé refuge alors que son cortège venait d'être foudroyé par des missiles de l'OTAN. Caché, mais encerclé, arraché par la Katiba al-Kiran, il n'a pas fière allure. Son visage est en sang, ses habits déchirés. Il semble hagard, perdu, sans espoir. Sur lui, un essaim d'ennemis le malmène, le lynche. Il se démène, tente de se défendre. « Que me voulez-vous ? » implore-t-il sans émouvoir. Les coups pleuvent. C'est alors la cacophonie entre les insultes. « Chien, ne le tuez pas. Allah Akbar, laissez-le en vie. » Muammar Kadhafi est à genoux, il vomit du sang. Il prendra sa dernière respiration avant qu'un revolver posé sur sa tempe ne mette fin à son enfer. Le cadavre gît sur le capot d'un minibus. Le guide de la Jamahiriya est assassiné, à la fois éphémère et interminable film d'horreur qu'une dizaine de téléphones portables ont saisi. Et voici pour la dernière heure de Kadhafi. Pour y arriver, des mois de fuite, de combat, de repli. Des mystères pourtant restent entiers. Qui a tiré et qui a tué Kadhafi?
18: Aujourd'hui, nous pouvons dire de manière définitive que le régime de Kadhafi est arrivé à son terme. Le peuple libyen porte désormais une grande responsabilité, celle de construire une Libye ouverte, tolérante et démocratique, qui sera l'ultime condamnation de la dictature de Kadhafi. Nous attendons avec impatience l'annonce de la libération de tout le pays, la formation rapide d'un gouvernement d'intérim et une transition stable jusqu'aux premières élections libres et transparentes en Libye. Et nous appelons nos amis libyens à continuer de travailler avec la communauté internationale pour mettre à l'abri les matériaux dangereux et respecter les droits de tous les Libyens, y compris ceux qui ont été arrêtés.
19: En tendant la main aujourd'hui pour un partenariat avec la Libye, nous n'oublions pas le passé, mais nous tentons, à la lumière des récents changements, de le surmonter. Nous espérons ainsi démontrer aux nations qui ont de dangereux programmes d'armes nucléaires, chimiques ou biologiques, que si elles décident de les abandonner, nous saurons les considérer et leur apporter une réponse en conséquence.
20: L'action qui a été engagée a permis cette espérance. Maintenant, c'est aux Libyens de tourner la page des années terribles de M. Kadhafi et de construire cet avenir pour chaque Libyen.
11: Sur la dépouille fraîche, un concert international de réactions. Barack Obama, Tony Blair, Nicolas Sarkozy. La tonalité dans le monde occidental est à la satisfaction. La communauté internationale tient enfin son ennemi, même si la Russie entonne un autre son de cloche.
21: Quand on a montré sur les écrans du monde entier comment on l'a tué, il était ensanglanté. C'est ça la démocratie, et qui l'a fait? Des drones, notamment américains. Ils ont attaqué sa colonne de voitures, puis avec leur radio, via des forces spéciales qui n'avaient rien à faire là-bas, ils ont fait venir la soi-disant opposition et des combattants qui l'ont éliminé sans jugement et sans enquête. Personne ne dit qu'il fallait qu'il reste, mais il fallait laisser la possibilité au peuple de choisir à travers des procédures démocratiques. Oui, c'est complexe, oui, cela demande du temps, mais on ne peut pas faire autrement. Non.

0: En Afrique, c'est d'autres tonalités dans les réactions. Elles sont pour le moins curieuses. Muammar Kadhafi s'était taillé une belle réputation de grand défenseur du continent, avec quelques crédits et des soutiens. Il avait imprimé au cœur cet amour, au sens figuré comme au sens propre, dans ses dires et dans ses vêtements, lui l'acteur de la renaissance de l'unité africaine. Cette mort donnera pourtant lieu à des avis assez contrastés, aux résonances assez étonnantes quand on met en miroir les éloges anciens et les nouvelles réactions.
1: Soumaïla Boubaï-Maïga, bonjour.
2: Bonjour.
1: La mort de Muammar Kadhafi est-elle un soulagement pour vous ou bien une nouvelle inquiétude?
2: Bon, écoutez, la mort de qui que ce soit ne peut être perçue comme un soulagement. Cela dit, je pense que c'est une fin qui n'était pas exclue vu le déroulement des événements. Maintenant, on se consacre plus aux perspectives, bien sûr en regrettant ce qui s'est passé parce que nous avons toujours pensé que il aurait pu y avoir une issue moins tragique.
3: S'agissant de la crise de Libye, je considère que Kadhafi, après avoir été un panarabiste convaincu, disciple de Nasser, est devenu un panafricaniste convaincu aussi, et qui a fait beaucoup de choses pour le continent africain. Qu'il ait commis des actes dans son parcours personnel en tant que chef d'État de la Libye, qui ait pu apporter la réprobation d'une partie du monde, ça aussi je le concède. Mais la façon dont il a été éliminé est absolument insoutenable et inacceptable. Et en le panafricaniste que je suis, je n'accepte pas qu'on se saisisse d'un homme qu'on nous avons tous vu à la télévision encore vivant. Et puis dans les 10 ou 20 secondes après, on nous le montre, il est mort. C'est inacceptable.
0: Les hommes politiques maliens et togolais, Soumaïlou Boubaï-Maïga et Edem Kodjo, donnent le ton. Éminence grise du continent, un sentiment a toujours été au cœur des perceptions d'abord d'Edim Kodjo. Il donne à voir ce que l'Afrique doit penser de cette mort de Muammar Kadhafi. Des amis, des fidèles qui lui reconnaissent son leadership, son aura, sa capacité à ne pas se laisser dominer par les Occidentaux. Dans le même registre, bien avant sa mort, Idriss Déby du Tchad, par exemple, condense alors ce que représente cette Kadhafi-mania que certains sur le continent, politique ou non, prolongent. Elle marque alors le climat et l'ambiance dans ces années 90.
4: L'Afrique doit prendre son destin en main. Elle doit se faire respecter. C'est le sens de votre combat depuis toujours. Un combat qui a suscité tant d'incompréhension et d'hostilité. Nous disons aujourd'hui que ce combat est juste. En effet, le peuple africain est celui qui a subi le plus de dommages dans l'histoire de l'humanité. Aujourd'hui, l'Afrique est prise avec le dictat politique des plus nantis et l'exploitation scandaleuse de ses ressources humaines et matérielles.
0: Si Déby semble convaincu, il ne se fait pas le porte-voix de tout un continent. Loin de là, dans cette période avant sa mort, d'autres voix s'élèvent, plus tranchées, sans concession, pour s'agacer du rôle et des facéties de Muammar Kadhafi. Pour annoncer cette fronde et faire entendre une défiance face à celui qui a paru longtemps intouchable, le président sénégalais Abdoulaye Ouad monte au front.
5: Tout le monde sait qu'à l'Union africaine, je suis le seul qui peut lui parler, qui peut lui dire la vérité. Parce que je ne lui dois rien. Je ne lui dois rien. Ce que je vais lui dire en le regardant, Kadhafi, il y a 40 ans, tu es arrivé au pouvoir par un coup d'État. Et tu n'as jamais fait d'élection. Tu as prétendu qu'il y avait une jamaria du peuple et que c'est le peuple qui gouverne. Personne ne se trompe dans le monde. Tout le monde sait que c'est une dictature que tu as établie ici. Aujourd'hui, je te regarde dans les yeux pour te dire qu'il faut arrêter les dégâts. Il faut arrêter les tueries en faisant une déclaration unilatérale de cesser le feu. Dans l'intérêt du peuple libyen, dans l'intérêt de l'Afrique et dans ton intérêt toi-même, il faut que tu te retires de la politique. Il ne faut pas rêver de revenir à la tête de la Libye. Ce n'est pas possible. Et plus tôt tu partiras, mieux ça vaudra.
0: Toutes ces réactions précèdent donc la mort de Kadhafi. Son étoile avait commencé à pâlir, parfois même à décliner à l'intérieur du continent. C'est à cette aune qu'il faut comprendre les commentaires tout frais quand sa mort est annoncée. Les réactions saisissent le moment mais ne racontent pas le film des derniers mois de cette traque, de la chute de Tripoli, de la débandade de Kadhafi et de son armée, de l'arrivée à Sirte, pilonnée par l'OTAN, sa force aérienne. Lui, Muammar Kadhafi, qui promettait des rivières de sang aux insurgés de Benghazi, a pourtant cru jusqu'au dernier moment être né sous une étoile divine. Et même en pleine retraite, il a cru au miracle de l'inversion des dynamiques de cette guerre. Une semaine avant sa mort, Muammar Kadhafi avait trouvé refuge chez lui, à Sirte, dans le district numéro 2. Il est entouré d'environ 400 éléments, fidèles de la première heure, sa garde rapprochée, son fils, le quatrième, Mouattassem Kadhafi, son ministre de la Défense, Aboubakr Younes, son aide de camp, Mansour Dao, soutien bien plus symbolique, celui de sa tribu, Warfala. C'est une villa qui est devenue un QG, le dernier réduit de la résistance. Façade repeinte, buisson de fleurs autour d'un portail métallique. Ce bunker n'avait même pas éveillé des soupçons dans le voisinage. Son fils Mouattassem dirige la défense du site. Un groupe de snipers, coupé de tout presque, protège le guide qui se sait menacé. Compte sur un téléphone satellite, dernier lien au monde, notamment avec des appels qui viennent de Syrie, avec ses derniers soutiens. Cette vie carcérale l'agace. Il tonne par exemple de ne pas pouvoir regarder la télévision. Ses appels reçus et émis pourtant le trahissent. Son appareil, un Turaya, est bien indiscret. Il est aisément repéré par les avions et la défense de l'OTAN. L'info commence donc à gagner un écho. Le guide fugitif est localisé. L'étau se resserre. Il est décidé. Ce sera la fuite. L'architecte en est le fils, toujours en première ligne. Une date donc, du 19 au 20 octobre, au milieu de la nuit. Profiter des sommeils des milices coalisées qui sont à sa traque. Mais l'équipe est substantielle. Près de 300 personnes, des blessés. Un convoi pour le moins indiscret, composé de 50 voitures. Un convoi très armé. Le guide prend place à l'arrière d'une Toyota Land Cruiser à destination du village natal. Les barrages rebelles sanglent la ville avec des points plus ou moins imprenables. Dans ces lueurs de l'aube, les fuyards forcent un barrage, mais ils sont vite identifiés par des drones français. Un missile français les cible. Le convoi est frappé à proximité de la voiture qui abrite Muammar Kadhafi. C'est la panique. Il faut emprunter des chemins de traverse. Le convoi s'enhardit et engage les affrontements avec les brigades de Misrata qui sont à ses poursuites. Mais la caravane essuie d'autres frappes. Des bombes de 250 kg ébranlent la caravane décimée. Mirage 2000 français ou drone américain responsable de cette frappe, c'est pour l'heure un mystère. C'est un carnage en tout cas. Cratère géant, 53 cadavres calcinés. Les survivants trouvent refuge dans une bâtisse abandonnée et glissent ensuite dans une conduite de béton. Ils n'ont pas encore déposé les armes. Dans un acte de sursaut, les derniers fidèles lancent 3 grenades. Il tue le ministre de la Défense, Aboubakr Younes, et blesse assez sérieusement Muammar Kadhafi, qui saigne abondamment. La suite, c'est le chaos et la mort par balle du guide de la révolution libyenne.
6: Cette force qui essaie de démolir la Libye est armée. On est au bord de la guerre civile et les gens se tirent dessus. Mes frères, nous sommes des tribus et des clans. Nous allons nous en remettre tous aux armes. Et les armes maintenant sont à la portée de tous. Au lieu de pleurer 84 morts, nous allons pleurer des centaines de milliers de morts. Il y aura des fleuves de sang dans toutes les villes de Libye.
0: Résonnent alors curieusement ces mots du fils de Kadhafi sur les rivières de sang qu'il promet aux insurgés à Benghazi et à Misrata. Car ce sont des brigades revanchardes, déterminées, de petites cellules de milices mobiles et impitoyables qui l'accompagnent vers la mort sans lui faire de cadeau. Mais l'équation de sa mort reste entière pourtant. Malgré ce que captent les vidéastes, malgré les versions dépliées et annoncées, qui a porté le coup fatal à Muammar Kadhafi? Quelques mois après sa mort, Human Rights Watch a documenté sur des dizaines de pages les derniers jours du guide, les hypothèses sur celui qui a tiré, les motivations de ce dernier, pour le compte de qui la France a-t-elle délégué le sale boulot pour ne pas apparaître au banc des accusés? Pourquoi cet assassinat et non un procès? Sur les plateaux de télévision, dans les documentaires, les versions abondent, mais la certitude reste encore inatteignable pour statuer sur qui véritablement a tué Kadhafi. Un ancien diplomate français sur le Figaro TV avance une thèse.
7: Fallait-il intervenir en Libye comme on l'a fait quand on voit aujourd'hui l'état de chaos dans lequel se trouve ce pays? Question difficile.
8: C'est la réponse qui est difficile, oui. Parce que, je vais vous dire, franchement, à l'époque où cette opération a été lancée, personnellement, je la sentais pas. Je comprends très bien toujours le tropisme humanitaire qu'il a déclenché. Mais on en revient à l'émotion. C'est le cycle infernal. Émotion, intervention, lassitude, retrait. Bon, en Libye, c'est un peu ce qu'on a fait. Émotion, intervention. Et puis, une fois qu'on était dedans, eh ben, les buts politiques ont changé. C'est-à-dire qu'au départ, on voulait faire uniquement de l'humanitaire, protéger les populations, puis après on s'est dit, tiens, si on en profitait pour faire disparaître Kadhafi, etc. Bon, on s'est trouvé pris dans une espèce d'engrenage, et puis on est parti le plus vite possible après, en laissant le chaos derrière. Donc c'est ça contre quoi, je crois, il faut aujourd'hui lutter.
0: Cette incertitude reste le mystère central. Toute la tambouille politique et diplomatique qui a précédé et qui va suivre permet au moins d'avancer vers des pistes. Le 20 octobre a signé la mort de Muammar Kadhafi et depuis, l'État libyen est entré dans un cycle d'instabilité chronique car un verrou a sauté. La sous-région, déjà en proie à des remous, va avoir monté crescendo l'insécurité avec l'équation djihadistes. Bien avant, il faut raconter les mois de la chute et de la fuite, le rôle des acteurs internationaux. C'est dans cette séquence de la révolution et des jeux politiques qui vont conduire à l'intervention de l'OTAN que je vous amène avec des pièces édifiantes. Ce sera juste après une courte pause sur la radio du monde. C'est le temps d'un journal sur RFI. À tout de suite pour continuer notre récit sur Kadhafi et ses autres bourreaux, sa relation à la France et en particulier à Nicolas Sarkozy.
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10: Simon Bourtembourg.
9: En Éthiopie, ces résultats qui devraient permettre à Abiy Ahmed de se maintenir à la primature. Le parti du Premier ministre remporte largement les élections législatives. Le scrutin organisé au début du mois n'avait pas pu se tenir dans la région du Tigré pour des raisons de sécurité. Un risque imminent d'atrocité en masse à El Obeid, les mots forts du Conseil de sécurité de l'ONU. Au Soudan, après des mois de siège, la situation de la grande ville du Kordofan inquiète la communauté internationale. Et puis c'est la sensation de ce début de mondial. Premier but de l'histoire du Cap-Vert en Coupe du Monde. Les Cap-Verdiens mènent 1-0 face à l'Uruguay au bout de 30 minutes. Dans ce journal, on reviendra aussi sur les rumeurs qui plombent la préparation des Sénégalais à 24 heures d'un match décisif contre la Norvège. À prime de joueurs, qualité des repas et des hôtels ou encore contrat du sélectionneur, tous les sujets sensibles ont été évoqués par les Lions de la Teranga. En Éthiopie, le parti de la prospérité remporte donc largement les législatives. Un scrutin organisé au début du mois face à une opposition divisée et sans moyens. La commission électorale a donc dévoilé le résultat de cette élection ce dimanche. Polycarpe Samba, bonsoir.
11: Bonsoir Simon.
9: 90% des sièges attribués reviennent à la formation politique du Premier ministre Abiy Ahmed.
11: Oui, les résultats annoncés par la commission électorale concernent 501 sur 547 sièges de ce qui est appelé en Éthiopie la nouvelle chambre des représentants du peuple. La présidente de la commission ayant annoncé dimanche, sans en donner les raisons, que les élections seront reprises dans 15 circonscriptions de 3 États régionaux. Le parti de la prospérité a ainsi obtenu 438 sièges sur les 486 finalement attribués. Les 38 sièges de cette assemblée qui reviennent au Tigré resteront vacants, car comme en 2021, le vote n'a pas eu lieu dans cet État septentrional, toujours confronté à de gros défis sécuritaires. Entre 2020 et 2022, un conflit meurtrier entre les forces locale et l'armée fédérale y avait fait 600 000 morts. La prochaine étape, c'est désormais l'élection par cette nouvelle chambre basse du Parlement du nouveau Premier ministre. Ce sera en ouverture des sessions entre fin septembre et début octobre. Un rendez-vous auquel prendra, sauf surprise, eh bien, Abiy Ahmed, l'actuel dirigeant du pays au pouvoir depuis 2018. Salué pour sa politique d'ouverture et la libération des prisonniers d'opinion et des journalistes lors de son accession à la tête de l'exécutif, il essuie de plus en plus aujourd'hui des critiques pour la répression des voix dissidentes.
9: Polycarpe Essamba du service Afrique de RFI. Les cris d'alerte se multiplient depuis une semaine. Au Soudan, la situation à El Obeid cristallise les inquiétudes. Le Conseil de sécurité de l'ONU fait état d'un risque imminent d'atrocité en masse. Cette grande ville du Kordofan est en effet la cible répétée d'attaques de drones des paramilitaires contre des écoles et des hôpitaux. Un scénario qui rappelle tristement celui d'El Fasher, la ville du Darfour prise dans le sang par les FSR l'année dernière. Alors les Nations Unies appellent désormais à stopper cette offensive imminente des hommes du général Emeti. Un message qui est aussi partagé par le Sudan Doctors Network qui redoute une nouvelle catastrophe humanitaire. Mohamed Faisal Hassan est le porte-parole du réseau des médecins soudanais. Au micro des RFI, il évoque le siège des FSR sur El Obeid.
12: Ces dernières semaines, les forces d'intervention rapide ont intensifié leurs frappes de drones

0: C'est ça qu'on a plutôt l'habitude de dire, qu'on est des Arabes occidentalisés.
1: Oui, puis on y met une connotation positive. Que oui. Là,
0: voilà, c'est ça.
1: Vous mettez une nuance.
0: Et puis il y a un côté un peu occidentalisé. Bon, bah ça veut dire que les choses, elles se sont faites un peu naturellement, comme un progrès, quoi. Bon, c'est comme une intégration. Même l'intégration, c'est un mot qui est plutôt connoté positivement. Et moi, mon travail, c'est de donner à voir qu'à l'intérieur de ces mots qui ont l'air d'être inoffensifs, en fait, c'est une histoire de la violence. Et donc, oui, occidenté, parce que cette occidentalisation, en vérité, c'est pas quelque chose qui nous a fait que du bien. C'est des choses qui nous ont été imposées et contre lesquelles aussi on s'est débattu, en fait.
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0: Il s'appelle la MBS, micro brise le silence, j'adore. Vous les connaissez, Louisa Yousfi?
1: De loin,
0: non, ouais. Voilà, ce sont les pionniers du hip-hop algérien. Et ce morceau s'appelle « Système primitif », donc c'est un petit clin d'œil comme ça. C'est pour aborder la question de la langue, qui n'est pas une petite question. Quand je vous ai posé la question très en sol majeur, quels sont les mots dans votre langue maternelle que vous ne pouvez dire que dans votre langue maternelle? D'ailleurs, quelle est votre langue maternelle? Vous m'avez répondu « Hamdoulilah, Zama, Wesh
1: ». Bah oui, c'est vrai.
0: Voilà.
1: Je trouve qu'il n'y a pas de traduction de ça, c'est intraduisible. Enfin...
0: Oui. Oui, mais est-ce que vous la parlez, cette langue arabe?
1: Alors, justement, c'est très complexe. À savoir que mes parents m'ont toujours parlé en arabe et que moi, je leur répondais en français. Ce qui fait que je comprends l'arabe, mais je ne le parle pas.
0: Il y a un sujet, là, le fait de l'entendre, donc de la comprendre, et de ne pas la parler. Vous dites, c'est pas qu'on ne voulait pas apprendre l'arabe, c'est qu'on ne savait pas pourquoi.
1: Ben oui, c'est ça. Il y a eu un moment où, en fait, ça ne collait pas avec la dynamique qui était la nôtre du moment, qui était juste la dynamique intégrationniste. Et donc, qui était, bah, on est là pour se tailler une place dans ce pays-là, qui par ailleurs est apparemment hostile à notre endroit, qui, moi, je me souviens en plus des polémiques sur la langue arabe à l'école, où c'était, il fallait faire attention, bah, en tout cas, il fallait le contrôler, parce que...
0: Double langage.
1: Voilà, il y a un double langage, ils vont, on ne sait pas ce qu'ils vont dire aux enfants, est-ce que, bon... Il faut savoir que la langue arabe, c'est la seule langue en France qui est considérée comme une langue suspecte, qu'il ne faudrait pas, comment dire, apprendre aux enfants, parce que ça risquerait, justement, de les mettre dans un dogme, on ne sait pas quoi, alors que toutes les autres langues au monde, on considère que c'est des fenêtres sur le monde, que c'est un enrichissement. La langue arabe, c'est pas un enrichissement. Hein.
0: C'est une langue qui sonne, c'est l'intrus.
1: Oui.
0: C'est une langue qui sonne comme ça. Alors votre texte, c'est à la fois, je dirais, un récit, justement une archive. Et à propos d'archives, vous m'avez demandé, Louisa Yousfi, d'écouter une archive autour de la victoire du FLN en 1962. Alors j'ai eu un mal fou à en trouver une parce que on peut tomber sur une archive INA, mais par exemple, il n'y a pas le son.
1: Ah oui, ça c'est problématique pour une émission de
0: voilà.
1: Radio.
0: Et la plupart, mais ça dit des choses justement, hein, c'est un silence parlant. Et la plupart du temps, on a affaire à la voix des actualités françaises. Donc on s'est débrouillé avec tout ça, c'est-à-dire avec les flous et les versions binaires de cette histoire.
2: 1962, l'Algérie est officiellement indépendante. Ben Bella et son futur successeur Boumediene font leur entrée triomphale à Alger. Ferhat Abbas est encore un personnage officiel à ce moment-là. Il devient président de l'Assemblée constituante. Mais le temps des modérés est passé. Mal à l'aise, il démissionne parce que, dit-il, la constitution qu'on prépare au peuple algérien est une constitution totalitaire. Alors, qu'est-ce qui se passe quand vous quittez

0: La présidence de l'Assemblée algérienne, on vous laisse en liberté?
1: Non, on m'a arrêté. Ben Bella m'a arrêté, m'a envoyé dans le sud.
0: Vous avez été arrêté par les Algériens, c'est
1: ça? Par les Algériens. Vous me dites, moi aussi, m'a arrêté.
0: Vous avez été arrêté par les Algériens, vous aviez été arrêté par les Français.
1: J'ai été arrêté par les Français et par les Algériens. C'est à croire qu'on a toujours tort d'avoir raison.
2: Krim Belkacem, chef historique du FLN, au lendemain des accords d'Évian dans sa région en Kabylie, une archive de Berber Télévision. Pourquoi vous souhaitiez une archive alors autour de la victoire du FLN, le Front de Libération Nationale, en 1962, Louisa Youssoufi? Pourquoi diable?
3: Mais moi, je trouve pas ça très curieux comme choix, puisque la victoire de l'Algérie en 62, encore une fois, c'est un peu mon an zéro pour moi, parce que c'est l'endroit de la fierté de mon père, vraiment, de sa dignité. C'est ce qu'il a gardé en lui. C'est ce qui lui faisait lever le menton alors qu'il a mené une vie tout entière en immigré algérien, en plus sur la Côte d'Azur. Donc je vous raconte même pas l'adversité qu'il a dû affronter. Donc c'était plutôt quelqu'un qui était humilié toute sa vie en fait, hein, qui était humilié par la société dans laquelle il était. Et pourtant, et je sentais bien qu'il avait en lui une espèce de force. Indestructible, une grande sagesse aussi, qui était liée à ce moment-là. On a gagné la guerre de libération.
2: Cette victoire, elle est synonyme de défaite française.
3: Oui.
2: Est-ce que là, on est dans une forme de secret de famille nationale?
3: Absolument. Absolument. Mais c'est là qu'il y a une espèce d'antagonisme irréductible, en fait. Je crois que c'est Jean Genet qui disait, le jour où, en fait, le pays sera véritablement décolonisé, le jour où la France a véritablement décolonisé, elle considérera, par exemple, 62 comme une victoire de la France. Et Diane Chienfou comme une victoire de la France aussi. C'est-à-dire des moments où, justement, la France s'est rencontrée enfin elle-même, où elle a accouché de ses véritables idéaux. Là, ce serait effectivement une espèce de grande réconciliation. Et là, nous, les descendants des pays anciennement colonisés, on aurait pleinement notre part. On pourrait effectivement faire corps avec ce récit national.
2: Voilà. Justement, il y a des mots qui parcourent votre livre, évidemment. Peuple, nation, diaspora. Vous dites même, j'aime à penser que la diaspora est la forme la plus haute du peuple.
3: Bah oui, je trouve.
2: Parce que on a la sensation qu'il n'y a pas de diaspora algérienne.
3: Pourquoi? Pourquoi vous pensez qu'il n'y a pas de diaspora?
2: On a la sensation que c'est compliqué de se fédérer, de se rassembler, pour sans doute des raisons profondes historiques.
3: Bon, alors c'est quelque chose qui est en construction, et je veux dire, c'est un appel de mes voeux. C'est-à-dire que je sais bien que c'est pas une donnée de départ. Mais c'est aussi, je pense, le désir et le projet, entre guillemets, de la famille politique à laquelle j'appartiens, à savoir de faire peuple à partir, effectivement, des diasporas, non pas seulement algériennes, mais de tous les descendants de l'immigration post-coloniale. De te dire, en fait, nous, on est quand même pris dans une histoire commune, une adversité commune. On a le même ennemi, on a la même mission historique, entre guillemets. Et que ça, effectivement, ça peut dessiner les contours d'une communauté de destin, d'une communauté politique, qu'on va appeler peuple. Et qui est, pour moi, je dis la forme la plus haute. Pourquoi? Parce que elle n'est pas effectivement rattachée à un ancrage purement géographique, terrestre, où il y a une nation. Parce que je me méfie, moi, dès que justement ça se met à se figer les frontières, le pays, etc. Je trouve que justement là, nous, on est à un endroit où on peut porter la question de l'identité d'un peuple, ce que c'est qu'un peuple, ailleurs que sous des formes, comment dire, nationalistes, en fait. Qui sont des formes à la fois politiques, mais aussi poétiques, esthétiques.
2: D'appartenance.
3: D'appartenance, voilà. Et cette appartenance, elle continue à vivre à travers un souffle, en fait. Quelque chose qui appartient aussi à une forme d'invisible.
4: I comme indigène.
2: Et oui, ça nous fait sourire, mais nous, on a le droit. La diasporée que vous êtes, alors, si vous m'autorisez de le dire comme ça, Louisa Youssoufi a été proche des indigènes de la République, a été cofondée par Houria Boutelja, dont vous avez été proche, dont vous êtes peut-être encore toujours proche. Le fait d'avoir adopté cette sémantique coloniale pour lutter, justement, contre le système colonial qui est toujours en vigueur, on va dire. Est-ce que c'est la bonne méthode ?
3: Ah ben en tout cas, ça, l'histoire nous dit que oui, puisque on a quand même, je pense, imposé un certain rapport de force en France, qui fait qu'aujourd'hui, on peut parler sans être contesté, par exemple, de blanchité, de privilèges blancs, de la question de la race, en fait, de la manière dont la France continue à être racialement structurée, ce qui n'était pas le cas encore. Pourquoi on l'avait fait ? On avait dit donc indigène de la République, c'était une manière aussi de mettre au jour le fait que il existe en fait un continuum colonial en France après les indépendances, que en fait les indépendances n'a pas mis un terme à l'empire français.
2: Exemple.
3: Et ben en fait ce que la France après 62 s'est acharnée à faire, c'est pas d'entériner la souveraineté des pays anciennement colonisés, mais au contraire d'essayer de perdre le moins possible, donc de continuer à garder ses acquis, donc la rente impérialiste aujourd'hui la France-Afrique c'est une réalité, mais aussi l'influence que la France a continué à avoir dans les pays même du Maghreb.
2: En tout cas, cette voix qui était difficilement entendable, aujourd'hui elle l'est un peu plus, même si évidemment elle crée des réactions en
3: ah
2: face.
3: Oui, c'est toujours pas
2: bien
3: oui.
2: sûr. Et ça veut dire, Louisa Yousfi, que vous êtes toujours adepte d'un amour révolutionnaire qui est cher au mouvement ?
3: Bien sûr. C'est important de le dire parce que de l'extérieur, on est passé pour des méchants.
2: pour une des racistes, des antisémites, oui. des homophobes, oui.
3: Pour vraiment tous les maux de la terre, en fait. Nous, ce qu'on a amené, c'est effectivement un logiciel politique qui remettait en cause les fondements même de la République. C'est-à-dire, on n'était pas là pour dire le racisme, on peut le traiter avec certains aménagements, juste en corrigeant comme ça, de manière un peu cosmétique les choses. Non, en fait, il s'agit de tout détruire, en fait. Et donc ça, évidemment, c'est une telle radicalité, bah, bien sûr. Mais donc du coup, il y a eu une espèce de grande adversité à notre endroit. Et comme on a tout, dépavé, on a
2: déminé.
3: Et ben, on recevait les coups, en fonction, quoi. Et
2: donc, aujourd'hui, alors, est-ce qu'il y a un modus vivendi ? Est-ce qu'il y a...
3: En tout cas, aujourd'hui, ce qu'on peut dire, c'est que le territoire décolonial, il existe. Il a donné lieu quand même à la production d'une pensée stratégique, analytique, sur la question décoloniale, aussi à une profusion d'œuvres, de littérature, d'œuvres au cinéma, il y a une espèce de contre-hégémonie culturelle aussi, décoloniale.
2: Donc détruire au service d'un construire ensemble.
3: Bah oui, c'est ça que je voulais dire.
2: Ce qu'il faut arriver, au final, il faut en arriver à le dire.
3: Voilà.
2: Oui.
3: Bien sûr. On comprend, en fait, si on nous lit, et je pense que si on lit ce livre-là, que c'est des gestes d'amour. Mais d'amour infini. C'est-à-dire que c'est même des gestes, c'est ça que je veux dire, même le côté un peu sacrificiel. Bah oui, en fait.
2: Il faut arriver aussi à identifier et réduire le monstrueux qu'il y a dans la pensée coloniale. Et dans les porteurs de cette pensée, et dont ils ne sont pas forcément conscients. Parce que le monstrueux n'est pas que dans le camp de ceux qui disent « ça suffit, on veut tout détruire ».
3: Bah moi, je veux bien qu'on... Mais du coup, dans ce cas-là, il faut m'identifier exactement ce que c'est que le
2: monstrueux.
3: Le monstrueux. Pour l'instant, moi, ce que je vois surtout, c'est qu'on essaie de produire quelque chose, même d'aller... Alors peut-être que c'est ce que vous voulez dire par le monstrueux, c'est-à-dire que nous, on n'a pas peur d'être ces monstres. C'est-à-dire qu'on considère que les monstres, on ne les tue pas en les fuyant ou en faisant comme s'ils n'existaient pas. On considère que les monstres, on les tue, en fait, on les dompte. En y allant franchement, en allant voir exactement qui ils sont et pourquoi ils existent, et en les regardant droit dans les yeux. Et c'est ça qui fait que probablement, alors peut-être là on est un peu abstrait, mais il faudrait...
2: Oui, justement, peut-être suivez mon regard, je ne sais pas.
3: Oui, voilà.
2: En tout cas, loin de tout système, la révolution, c'est aussi être dans un certain imaginaire. Et votre imaginaire à vous, Louisa Yousfi, vous le devez à certains mots et à certaines musiques.
5: 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Fenêtre de ma chambre dans la fourmilière humaine, unité ignorée. Et si l'on savait ce qu'elle est, que serait-on de plus ?
6: En fait, dans le ghetto de Harlem, les solutions qui étaient proposées, c'était la folie. Le désespoir,
7: la drogue, le crime. Enfin, tout commençait par l'église, mais c'était la folie, la drogue, le crime, la mort. Voilà tout.
6: Et tu as refusé la folie, la mort et le crime en quittant le ghetto.
7: Oh, si je veux être honnête, je n'ai pas totalement refusé le crime. parce que j'ai bien compris que mes maîtres étaient criminels. Mais je n'ai pas doué pour le crime non plus, franchement. Donc j'étais forcé de devenir une autre espèce de criminel, qui était, enfin, de devenir un artiste, qui était toujours une espèce de criminel.

0: Le bureau de tabac d'un certain Fernando Pessoa, la voix de James Baldwin et bien sûr l'hymne national algérien. C'est peut-être logique d'ailleurs qu'on termine avec cet hymne. En même temps, je vous imagine plutôt antimilitariste, Louisa Yousfi.
1: Oui, bon, c'est un hymne quand même qui est rattaché beaucoup à la libération. Et puis le texte, je le trouve vraiment formidable.
0: Alors dites-nous ce qu'il dit, ce texte.
1: Je ne connais pas par cœur, mais c'est vraiment France, le temps des palabres est révolu. C'est un hymne qui, en plus, parle de la France, quoi. Je veux dire, c'est déjà dans l'hymne algérien, il y a déjà ce rapport à la France. Parce qu'on a accouché dans la douleur. Je trouve ça très fort, très beau. Alors, oui, il y a une grande hétérogénéité. Hein.
0: Oui, c'est le but, justement. Ouais. Il y a du romantique, alors, dans l'amoureuse révolutionnaire.
1: Bien sûr, mais en fait, il y a même que ça, en vérité. Si on sait nous lire, même chez les révolutionnaires, de manière générale.
0: La révolution, c'est romantique.
1: C'est extrêmement romantique. In the Mood for Love, déjà, c'est une musique qui me bouleverse. C'est un film qui me bouleverse. Que je trouve magnifique, notamment pourquoi ? Parce que c'est une histoire d'amour empêchée, mais empêchée par les principaux protagonistes, c'est-à-dire qu'ils pourraient absolument consommer leur amour, et ils ne le font pas pour une raison qui est très mystérieuse, très particulière, qui est qu'ils ne veulent pas, salir, entamer cet amour dans ce monde-là qui leur semble être un monde trop pourri, en fait, et qu'ils veulent garder cette espèce de pureté. Ils ont un rapport
0: sacrificiel,
1: effectivement. Non, mais voilà, ils ont un sens de leur dignité tellement fort. La fin du film est extraordinaire puisque c'est le moment où l'homme en question, il confie son secret, le secret de son amour, à une pierre, et cette pierre fait pousser de la végétation. Je trouve ça extraordinaire. Je trouve que ça raconte tellement de choses profondes.
0: Comme un mythe.
1: Quasiment. Oui, c'est quasiment un grand mythe.
0: Pessoa,
1: j'adore Pessoa aussi, j'adore les livres de l'intranquillité. J'adore déjà l'idée, ce petit employé de bureau qui construit en parallèle, à l'abri des regards, une œuvre monumentale qu'on découvre à sa mort. Bon, en soi, c'est un peu pas pareil, il y a quelque chose de l'ordre du secret, il écrit comme ça dans son coin, et en même temps il a une vie très simple. Et ce que j'aime beaucoup, c'est qu'à la fois c'est un poète, et c'est un poète, disons, matérialiste, et il y a une espèce de grande tension dans ça.
0: De hiatus,
1: ouais. Ouais, et j'ai toujours aimé les gestes qui travaillent comme ça, ces contradictions.
0: Parmi vos nombreuses références, Louisa Yousfi, on pourrait citer Chester Himes, Aimé Césaire, Ralph Ellison, Sonny Labutansi, et Frantz Fanon, inévitablement, et aussi James Baldwin.
1: Ah oui, absolument. Pour moi, c'est même celui que je mettrais au-dessus.
0: Pourquoi ?
1: Quand il parle, ses grands yeux, quoi, ses grands yeux brillants. On a l'impression qu'il pleure, qu'il est sur le point de pleurer à chaque fois qu'il parle. Parce que il a une extrême, acuité, radicalité dans son propos, très précis, et en même temps, d'une grande tendresse, d'une immense tendresse. On sent que il est traversé dans sa chair par tous les mots qu'il dit et par tous les mots à MAUX de son monde. Il a une espèce de grande inquiétude à l'endroit du monde dans lequel il est. Il a peur pour l'après. D'ailleurs, sa grande question, c'est qu'adviendra-t-il de toute cette beauté? C'est la grande question baldwinienne. Je pense que c'est la grande question qu'on doit garder en soi constamment.
0: Oui. Merci, Louisa Yousfi.
1: Merci à vous.

Au générique de cet ensemble majeur consacré à Louisa Yousfi, un ou deux barbarismes. Et puis, une ou deux lectures pour l'été, Rester barbare et la grande méthode aux éditions La Fabrique. Un ensemble majeur consciencieusement colonisé par David Brockway et Yasmine Chouaki à retrouver en podcast sur votre application Pure Radio. Dans un instant, votre journal sur RFI.

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4: Vous êtes bien sur RFI, Radio France Internationale, à 2h exactement ici à minuit à Paris, minuit en temps universel, c'est l'heure de l'info sur la Radio du Monde.
2: Jérôme Bastion.
4: Au sommaire de cette édition, une première journée de négociations entre Iraniens et Américains qui a failli tourner court en Suisse après des propos menaçants de Donald Trump à l'encontre de Téhéran qui a momentanément quitté la rencontre. Nous verrons également que le rôle d'Israël risque de compliquer l'issue de ces tractations. La communauté LGBT défile dans la capitale ukrainienne malgré l'interdiction de rassemblement public qui impose normalement la loi martiale. Il y avait foule pourtant ce dimanche à Kiev pour réclamer l'égalité des droits pour tous dans cette société très pro-européenne. Et puis un nouveau pas vers la normalisation des relations entre le Niger et le Bénin. Trois projets d'accord de coopération ont été conclus à l'occasion d'une réunion à Cotonou ce week-end. Il y a été question de défense, de sécurité et de réouverture de la frontière. Une première journée de pourparlers États-Unis-Iran a débuté ce dimanche en Suisse. Des discussions censées finaliser, vous le savez, le protocole d'accord signé la semaine dernière et qui doivent aboutir, sous un délai de 60 jours renouvelable, à un accord final pour mettre un terme au conflit au Moyen-Orient. Un protocole d'accord déjà fragilisé par la situation au Liban, où les attaques israéliennes ont fait une trentaine de morts au cours du week-end. Pour l'Iran, aucun accord avec les États-Unis n'est possible sans cessation des hostilités au Liban. Israël, de son côté, affirme qu'aucune restriction ne s'applique à ses troupes pour éliminer les menaces dans ce pays. Benjamin Netanyahou assure même que l'armée israélienne restera dans